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0: à Paris, 5h, en temps universel.
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0: RFI Matin commence, on va rester ensemble jusqu'à 10h avec toute la rédaction à Paris et dans le monde et avec nos invités ce matin, Patrick Mouyaya, ministre de la Communication et porte-parole du gouvernement de RDC, et puis Volker Türk, haut-commissaire des Nations Unies aux droits de l'homme, respectivement écouté dans une demi-heure et dans une heure. D'abord, c'est votre journal, Martin Guez, bonjour.
2: Ah bonjour Andréane Mélard, bonjour à toutes et à tous.
0: Décompte et décombre, une semaine après le double séisme qui a frappé le pays, le Venezuela veut garder espoir.
2: Et les secouristes du monde entier continuent de s'activer pour tenter de retrouver des survivants dans les gravats. Un double séisme qui a fait près de 2000 morts, mais plus de 50 000 personnes sont toujours portées disparues, selon l'ONU. Reportage auprès des équipes de secours de nos envoyés spéciaux dès le début de ce journal. Revers cinglant pour Donald Trump devant la Cour suprême, pourtant à majorité conservatrice, mais qui invalide son décret polémique visant à supprimer le droit du sol aux États-Unis. Mini marée noire en mer Noire ne seront à Anapa, ville russe proche de la Crimée, où l'armée ukrainienne vise les réserves de pétrole russe de la péninsule, annexée en 2014 par Moscou. Et puis enfin, une nuit pleine de magie aux États-Unis, et c'était sur RFI.
3: Le corner est joué rapidement, Kylian Mbappé dans la surface de réparation, les passements de jambes, Kylian Mbappé, la frappe et le but, l'ouverture du score du capitaine.
2: Des étoiles dans la voix, des étoiles dans les yeux pour les fans des Bleus, après le succès 3-0 de la France face à la Suède. Plus que les yeux pour pleurer, en revanche pour les Ivoiriens, après la défaite d'éléphants pourtant vaillant face à la Norvège en 16e de finale. Une semaine après l'un des pires séismes de l'histoire du pays, le Venezuela espère toujours l'espoir de retrouver des survivants qui s'amenuisent, mais qui n'est pas vain puisqu'hier, des secouristes venus de Jordanie ont sauvé un enfant de 3 ans à Caracas, enseveli sous les décombres. Il a pu être immédiatement transporté à l'hôpital. Un cas unique et presque miraculeux qui intervient 6 jours après le terrible double séisme qui a fait au moins 1943 morts selon le dernier bilan. Près de 60 000 bâtiments ont été partiellement ou totalement détruits selon la NASA, notamment dans l'état de la Guara, près de la capitale. C'est dans cet état que se sont rendus nos envoyés spéciaux Mélissa Barra et Jadel Khoury dans la ville de Caraballeda. Les secouristes du monde entier s'activent. Il y a urgence. Reportage.
4: Nous suivrons les équipes de l'ONG So Life, des secouristes français. Ils essayent d'extraire un corps qu'ils ont identifié dans ce qui n'est aujourd'hui que petit morceau de gravats, de façade. Tout est au sol.
5: Ici, vous êtes face à un bâtiment de 22 étages qui s'est effondré complètement à plat.
4: Christophe Moreau est le président de l'association.
5: Les étages sont comprimés les uns contre les autres sans poche de survie. Et il y a très peu de chances de retrouver des gens vivants là-dedans.
4: À l'aide d'un marteau-piqueur, son équipe tente de libérer le corps d'une victime. Le bras et l'épaule sont coincés sous un bloc de béton. La manœuvre est dangereuse pour les sauveteurs. Laurent est secouriste bénévole.
6: Là, il y a la pelle qui sécurise le bloc qui pourrait menacer de tomber.
4: Sur les secouristes.
6: On a Raphaël qui reste sur la droite là, avec le sifflet. C'est une sonnette. Donc en fait, on a un code. Si on fait 3 coups longs, rapides, ça veut dire évacuation de la zone. Dès qu'on voit quelque chose qui bouge, soit aussi en cas de réplique.
4: Aéroport endommagé, vol annulé, route impraticable, tout ça a retardé leur intervention.
6: On a fait beaucoup de kilomètres, on avait envie de travailler, on avait envie de faire, on a envie de donner à la population, mais on est là pour très peu de temps. Le but du jeu, c'est de sortir du vivant, donc voilà.
4: Une fois fini, les médecins légistes vénézuéliens emportent le corps, mais l'opération suivante apporte une lueur d'espoir. Un C peint à la bombe sur une façade indique qu'il pourrait y avoir des survivants. Mélissa Barra, Jadel Khoury, Caraballeda, RFI.
2: Et le programme alimentaire mondial a eu lancé un appel de 50 millions de dollars pour nourrir 500 000 personnes pendant les 3 prochains mois au Venezuela.
0: Pour la deuxième fois en quelques mois, la Cour suprême américaine inflige un revers d'ampleur à Donald Trump.
2: Après avoir retoqué ses droits de douane d'irréciproque en février, la Cour, à majorité conservatrice, c'est cette fois-ci opposé au décret le plus contesté du second mandat du président républicain, à savoir celui du droit du sol, signé dès le retour à la Maison-Blanche en janvier 2025 de Donald Trump. Décret supprimant le droit du sol pour les enfants d'immigrés en situation irrégulière, mais la Cour, dans son arrêt, a conclu que les enfants nés aux États-Unis de parents présents illégalement ou temporairement sur le sol américain sont bien citoyens par la naissance, en vertu de la Constitution. Un petit soulagement pour cette association de défense des immigrés que Vincent Souriau a rencontré dans l'Arkansas, dans le centre des États-Unis.
7: Sarah Moore, c'est la directrice de la Coalition pour la réforme de la justice dans l'Arkansas, une ONG qui soutient l'installation des migrants dans la région. Elle nous dit qu'elle n'a même pas de quoi se réjouir, car selon elle, le droit du sol n'aurait jamais dû arriver devant la Cour suprême.
8: On voit tous les jours, dans le cadre de notre travail, des gens qui ont vécu toute leur vie dans des camps de réfugiés et qui arrivent ici avec d'immenses traumatismes. Qu'un parent franchisse une frontière à la recherche de liberté et d'opportunités pour son enfant et qu'il arrive ici, je trouve ça honteux qu'on se soit même posé la question de savoir si ces enfants doivent être citoyens américains.
7: Parmi les bénévoles, Bryson Austin, étudiant et militant, loin de sauter de joie lui aussi, car d'après son analyse, même si la Cour suprême a démenti Donald Trump, les juges l'incitent, comme il l'a déjà promis, à passer par le Congrès pour régler cette question.
9: Ils ouvrent la porte à ce que le Congrès puisse, au bout du compte, restreindre le droit du sol, de manière à ce que ce président ou le prochain revienne à la charge et le supprime de nouveau. Le soulagement va être très temporaire et j'espère que les gens vont réaliser que c'est d'une réforme de la Cour suprême elle-même dont nous avons besoin.
7: Aux États-Unis, lance Sarah Moore, tout le monde est issu de l'immigration, c'est comme ça que le pays s'est construit, il serait temps qu'ils s'en souviennent. Vincent Souriau, Fayetteville, Arkansas, RFI.
2: Donald Trump battu 6 juges à 3 sur le droit du sol, mais sorti victorieux et conforté dans deux autres dossiers. La Cour suprême qui a d'abord validé l'exclusion des sportifs transgenres des compétitions féminines scolaires dans deux États et qui a levé les restrictions sur les montants que les partis politiques peuvent dépenser durant les campagnes électorales, ce qui pourrait profiter aux républicains lors des élections de mi-mandat en novembre prochain.
0: Le Premier ministre israélien Benjamin Netanyahou était hier dans le sud du Liban.
2: Une partie occupée par l'armée de son pays où il a réaffirmé que ses troupes resteraient sur place tant que le Hezbollah serait une menace pour l'État hébreu. Le Liban, où les frappes israéliennes ont fait plus de 4200 morts selon Beyrouth depuis le 2 mars dernier et plus d'un million de déplacés. Parmi eux, 400 000 ont pu retrouver leur village. Mais beaucoup sont toujours empêchés de rentrer chez eux en raison de l'occupation israélienne. C'est le cas des habitants du village de Rmeish, frontalier d'Israël. Notre correspondante Amélie David les a rencontrés près de la grande ville de Tyr.
10: Ces habitants de Rmeish espèrent retrouver leur village dans les heures qui viennent, même si la situation à la frontière reste difficile. Shirin Haddad nous dit ne pas avoir peur, même avec ses enfants.
11: Ils savent qu'il y a des bombardements, ils savent ce qui se passe. Mais malgré cela, ils ne veulent pas rester à Beyrouth. Les enfants n'ont pas peur, ils y sont habitués. Même pendant la guerre précédente, nous y allions. À l'époque, c'était plus facile, nous pouvions simplement y monter avec notre propre voiture. Aujourd'hui, c'est beaucoup plus compliqué parce qu'il faut voyager au sein d'un convoi.
10: Une trentaine de véhicules attend de pouvoir délivrer de l'eau et de la nourriture à la population restée sur place. Malgré tout, Farouk Mahoul explique.
12: La situation à Rmeish est acceptable, mais nous sommes complètement coupés du reste du monde. L'approvisionnement est difficile. Si quelqu'un a une urgence médicale, il faut appeler la Croix-Rouge. Nous avons un centre chez nous, mais il lui faut une autorisation avant de pouvoir transporter un patient vers un hôpital. Parfois, elle est accordée, parfois non. Il arrive aussi qu'elle soit retardée, ce qui complique les choses. Mais Dieu merci, nous arrivons malgré tout à nous débrouiller.
10: Les habitants attendent l'aide des Nations Unies pour atteindre leur village, encerclé par l'armée israélienne. Amélie David, Tyr, RFI.
0: RFI 8h08 à Sébastopol, la Crimée est de plus en plus isolée.
2: La Crimée ciblée, asphyxiée par l'armée ukrainienne ces dernières semaines. Le pont de Kerch qui relie la péninsule à la Russie est particulièrement visé, alors que Moscou a annexé le territoire ukrainien depuis 2014. Particulièrement ciblé surtout par Kiev, les réserves de carburant également, les fuites se multiplient dans les raffineries le long des rivages de la mer Noire, ce qui provoque de mini-marées noires au sein de l'une des plus grandes mers intérieures du monde. Reportage dans la ville russe d'Anapa, c'est à quelques dizaines de kilomètres du pont de Kerch avec Anissa Al-Jabri.
13: Décembre 2024, des bateaux de la flotte fantôme russe coulent et déclenchent une marée noire gigantesque. Printemps 2026, en trois semaines, attaque par des drones ukrainiens de la raffinerie russe de Tuapse sur la côte sud de la mer Noire. Une pluie de pétrole pollue tout. 10 jours plus tôt, un drone heurtait un navire, à nouveau du brut dans la mer.
14: On en a pleuré. On était en train de s'en sortir et ça recommençait. Encore une catastrophe.
13: Anastasia a été testée esthéticienne jusqu'à la catastrophe de 2024. Depuis, elle travaille dans un centre indépendant de sauvetage des oiseaux à Anapa, le seul de la côte. 3000 mètres carrés prêtés par un vigneron local. Des grandes cages pour les oiseaux qui vont mieux, des piscines et des soins pour ceux qui en ont encore besoin ou ceux qui arrivent encore.
14: Dès le premier soir, on a lavé 5 oiseaux jusqu'à minuit. Le lendemain, c'est 100 qui sont arrivés, puis encore 100. Les gens en amenaient constamment 5 oiseaux dans une boîte, dans des sacs, parfois à main nue, parfois dans un tissu.
13: Le sable des plages a été vite remplacé. L'économie de la ville dépend du tourisme et les autorités ne veulent pas de voix critique.
14: Nous ne disons pas que la mer est sale. Nous ne disons pas non plus que la mer est propre. Nous disons que nous ne savons pas ce qu'il y a dedans.
13: Les ONG internationales, elles, parlent déjà d'écocide en mer Noire. Anicelle Jabri, Anapa, RFI.
0: La saison des pluies vire au drame dans le golfe de Guinée.
2: 12 morts au Ghana, où les inondations paralysent la capitale Accra. Une dizaine de morts également dans la commune d'Atégoubé, à Abidjan, selon les autorités ivoiriennes. Et des pluies diluviennes aussi à Cotonou, au Bénin, où des centaines d'automobilistes se retrouvent piégés sur des routes submergées. Reportage, Jean-Luc Aplomard.
15: C'est mardi matin, en allant au travail, que piétons, automobilistes et motocyclistes ont vécu un véritable calvaire, tous piégés entre les eaux de pluie et les embouteillages. Plusieurs axes routiers étaient inondés, surtout le pont de Wedonou, principale porte d'entrée sur Cotonou, non loin de l'université d'Abomey-Calavi, où 141 mm d'eau ont été relevés. Nombreux sont ceux qui ont découvert avec amertume la mauvaise surprise de ce matin-là sur l'axe menant au pont, témoignage de quelques autres automobiliste excédé.
16: Vraiment, ça ne va pas. Il y a trop d'embouteillages. J'ai fait plus de 2 heures de temps.
17: Et c'est pas du tout la joie. Moi, je suis là depuis quelques heures. Ça ne bouge pas. Moi, je suis Nyango. Ça va peser sur mon revenu dès la journée.
15: Plusieurs fonctionnaires sont arrivés en retard à leur poste de travail. Face à la situation, la police et le centre de sécurité routière ont déployé des agents pour réguler la circulation et proposer des voies de contournement aux usagers. Elles sont toujours recommandées. Dans la soirée, le trajet retour était moins pénible que le matin. Il y avait moins d'eau sur le pont et les axes auparavant inondés. Le ciel reste toujours gris sur Cotonou. La saison des pluies n'est pas encore terminée. Météo Bénin, dans son bulletin quotidien, annonce encore des tendances pluvieuses pour les prochains jours. Jean-Luc Aplogan, Cotonou, RFI.
0: Enfin, Martin Strass et Payet à la Coupe du Monde. Les artistes étaient de sortie au Mondial.
2: Que cela soit, les Français Kylian Mbappé, Michael Olise, le Norvégien Erling Haaland ou l'Ivoirien Amad Diallo, les stars du ballon rond ont brillé de mille feux en 16e de finale, malgré des fortunes diverses. Une nuit de magie sur laquelle on revient ce matin avec Pauline Guillou. Bonjour Pauline.
18: Bonjour tout le monde.
2: Honneur à deux solistes capables d'accorder leur violon, accord majeur entre Olise et Mbappé pour une symphonie française face à la Suède.
18: Exactement, 3-0 pour la France avec les 5e et 6e buts de Kylian Mbappé dans cette compétition. En 4 matchs, hein, rien que ça. Un Michael Olise étincelant, double passeur qui a même failli signer le plus beau but de cette Coupe du Monde. Les poteaux qui ont tremblé, sans doute sauvé la Suède d'un carton. Bref, les Bleus enchaînent et parmi les observateurs du monde entier, une seule question. Qui pour arrêter cette équipe de France passer en mode rouleau compresseur? Pas grand monde, hein, si vous voulez notre avis. La prochaine étape, c'est le Paraguay avant de potentiellement retrouver les Marocains. Puis l'Espagne ou le Portugal avant une finale de rêve face à l'Argentine pour un remake de 2022, pourquoi pas?
2: Ouais, ça c'est pas tout de suite tout de même. Pauline, en revanche, fausse note, sortie de route pour la Côte d'Ivoire malgré un très grand Amad Diallo.
18: Et oui, belle bataille, mais les éléphants s'inclinent face à la Norvège. Défaite de 2-1, un peu frustrante, hein, puisque les Ivoiriens tenaient les prolongations jusqu'à la 86e minute grâce à un superbe but d'Amad Diallo pour égaliser. Mais ils ont été sonnés par un certain Erling Haaland, le buteur norvégien, auteur de son 5e but du tournoi. Les Norvégiens qui affronteront, eux, le Brésil en 8e.
2: Toujours difficile d'affronter des cyborgs. Merci beaucoup, Pauline Guillou, du service des sports de RFI. À noter que le Mexique s'est lui imposé 2-0 face à l'Équateur au Stade Aztèque de Mexico. Le Mexique qui affrontera en 8e de finale le vainqueur d'un certain match Angleterre-RDC qui se jouera à 16h TU tout à l'heure à Atlanta.
0: Et ce sera à suivre sur les antennes africaines d'RFI. Merci Martin Guèze, 7h13 à Paris. RFI Matin, l'info africaine dans 20 minutes au lendemain de ces marches organisées en Afrique du Sud, jour de fin d'ultimatum xénophobe lancé par divers mouvements qui réclamaient le départ des migrants illégaux. Reportage à Johannesburg à écouter dans le prochain journal ce mercredi 1er juillet. Nos invités dans une demi-heure, Patrick Muyaya, ministre de la Communication, porte-parole du gouvernement de République démocratique du Congo. Il revient avec nous notamment sur la lutte contre Ebola. Et puis à 8h20, le haut commissaire des Nations Unies aux droits de l'homme, Volker Türk, est votre invité, Arnaud Pontus.
19: Oui, il est celui qui veille au respect des droits humains dans le monde. Avec ses équipes, il observe, il enquête, il alerte. Il y a 4 mois, dès le déclenchement de la guerre en Iran, il s'est inquiété de voir ce conflit commencer sans le feu vert ni la consultation des Nations Unies. Une guerre hors des règles du droit international. Une guerre qui a eu un effet dévastateur sur les droits humains dans toute la région et dans le monde entier, dit-il. Il s'en expliquera. Aujourd'hui, Volker Türk s'alarme en particulier pour la population iranienne qui a subi l'intensification de la répression. Nous parlerons aussi du Soudan, une guerre oubliée avec des milliers de victimes.
0: A tout à l'heure, Arnaud, pour cet entretien. 8h20, heure de Paris. Ce matin, on sera aussi au Venezuela, où le bilan s'aggrave après le double séisme survenu il y a une semaine. Et puis ces différentes décisions de la Cour suprême américaine, également à la une de l'actualité ce matin, entre victoire et revers pour le président américain. Vous avez une partie du programme. On commence.
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0: C'est l'une des nouveautés qui entre en vigueur en France ce mercredi 1er juillet. Les jeunes parents pourront désormais prendre un congé de naissance, prolongement du congé maternité, paternité et adoption. Un dispositif qui arrive tard, il avait été annoncé en 2024, et trop minimaliste, dénoncent les associations féministes, car d'après elles, vu la faible indemnisation prévue, 70% du salaire net le premier mois, 60% le second, eh bien, ce sera probablement la personne au plus faible revenu qui prendra ce congé naissance, donc le plus souvent la femme. Mais néanmoins, cela reste une avancée, notamment pour pallier le stress accompagnant l'arrivée d'un enfant. Alice Froussard a recueilli les avis de parents à Paris. Reportage.
20: Alors moi je suis Héloïse, je suis la maman de Nino qui est née le 20 mars dernier. Et c'est mon deuxième enfant, il a une grande sœur Cléa qui a 3 ans. Moi la crèche elle prend l'enfant à partir de ses 5 mois, au moins. Donc j'ai vraiment pas le choix et il n'y a qu'une place qu'en septembre. Et du coup je vais pouvoir prendre ce congé de naissance de début juillet à début septembre. Ce qui me permet même de pouvoir faire la première semaine d'adaptation à la crèche. Donc pour moi c'est parfait ce congé de naissance. Ce qui est un peu dur, mais en fait j'ai déjà l'expérience de l'aîné où j'ai compris qu'avoir un enfant, de toute façon, c'était renoncer à une bonne partie de son salaire et avoir une perte de revenus. Donc ça, je l'ai compris. Et c'est ce qui va se passer encore parce que ce congé de naissance, avec le deuxième mois, surtout à 60%, je pense que ça va juste nous permettre de rentrer dans les charges, quoi. Donc en fait, je me suis préparée, j'ai fait des économies. C'est ça qui me permet de pouvoir le prendre sereinement, mais c'est compliqué. Dans notre cas, mon conjoint va peut-être prendre un mois de congé de naissance aussi avec moi au mois d'août, donc ça va permettre qu'on soit tous les deux en garde et m'alléger un petit peu le quotidien. Je pense que c'est vraiment important que les hommes aient vraiment un temps, si possible même seul, à garder l'enfant. C'est vraiment là qu'on comprend tout le travail que c'est et toute la charge que c'est, et ça permet d'être vraiment plus équilibré après. Moi, j'en ai fait l'expérience avec mon aîné où mon compagnon l'a gardé un petit peu seul. La répartition des tâches était bien mieux après. Est-ce que ça devrait s'appeler congé ? Je sais pas.

0: simple, c'est que 60% du salaire sur des salaires de niveau intermédiaire, ça reste quand même difficile à gérer. Hein. Il faut anticiper un certain nombre de dépenses aussi quand on devient parent. C'est vraiment difficile et voilà, les gens hésitent parce que financièrement, en termes d'organisation, c'est pas l'idéal.
1: Voilà, des freins soulignés par ces jeunes parents. Alors, que faudrait-il ajouter ou changer dans ce dispositif pour qu'il soit optimal ? Élément de réponse ce matin avec Marie-Charlotte Garin. Elle est députée écologiste du Rhône.
2: Il faut savoir qu'on est quand même sur un congé parental de 2 mois pour chaque parent, ce qui reste très court par rapport à, par exemple, nos collègues dans certains pays dans le nord de l'Europe avec des congés beaucoup plus longs. Alors que toutes les études quand même convergent sur l'importance des 1000 premiers jours de l'enfant et donc l'importance aussi des parents de pouvoir accueillir leur enfant dans de bonnes conditions. On aurait appelé de nos voeux un vrai congé parental qui dure bien plus longtemps dans le temps et surtout avec une rémunération qui soit vraiment à la hauteur. Aujourd'hui, nous, on a un congé parental avec une rémunération dérisoire en France, qui est vraiment parmi les derniers élèves dans le classement européen. Donc moi, j'avoue, j'ai assez honte en tant que parlementaire. Et donc, l'idéal serait effectivement un congé qui soit mieux rémunéré et qui dure plus longtemps.
1: La députée écologiste Marie-Charlotte Garin au micro d'Alice Froussard, qui signait ce dossier ce matin. France qui se prépare à un nouvel épisode de caniculaire à partir de ce week-end dans la moitié sud du pays et puis ensuite la semaine prochaine. Et ce que le précédent épisode aura montré, c'est à quel point le monde transformé par le changement climatique, qui est d'origine humaine, on le rappelle, à quel point ce monde pourrait ne plus être habitable. Appartements transformés en fournaises, champs brûlés par le soleil, des poulets d'élevage et des poissons sauvages morts, des ponts qui se bloquent et des rails qui se tordent, le constat est assez implacable, il faut le dire. Bonjour Lucille Jeanbert.
3: Bonjour.
1: Alors Lucille, un philosophe et un juriste français proposent d'adopter l'habitabilité comme valeur cardinale. Qu'est-ce que ça veut dire ?
3: Le philosophe Baptiste Morisot et le juriste Laurent Néret sont partis d'un constat. Le droit environnemental est devenu pléthorique, mais il reste souvent inopérant car jugé secondaire. Un exemple, face à une interdiction d'épandre des pesticides à proximité d'une source, on fera valoir la liberté d'entreprendre de l'agriculteur, une valeur cardinale. De l'autre côté, la protection des eaux souterraines, indispensable à la vie, n'est appuyée que sur une règle administrative. Elle manque d'un poids symbolique. Aujourd'hui, on considère l'environnement comme un décor autour de nous. Pourtant, la vie sur Terre, notamment humaine, dépend intrinsèquement de la diversité et de l'activité de millions d'autres vivants. Pour que nous puissions respirer, il faut des arbres qui produisent de l'oxygène. Pour que les plantes donnent des fruits à manger, il faut des insectes qui pollinisent les fleurs. Ces interdépendances sont infinies.
1: Or, notre modèle de développement actuel, Lucille, porte atteinte à ce qui permet la vie sur Terre.
3: Oui, de façon massive, cumulative et souvent irréversible. Voilà pourquoi Morisot et Néret proposent de donner à l'habitabilité la même place que nous donnons à la liberté, à l'égalité, à la dignité, tout en haut de la hiérarchie des normes. Il ne s'agit pas d'un nouveau droit individuel, mais d'affirmer un attachement collectif, d'adopter une obligation commune, celle de garantir les conditions nécessaires à l'existence de la vie.
1: Alors Lucille, est-ce qu'on a déjà adopté une nouvelle valeur à protéger par le passé ?
3: Oui, chaque siècle a nommé ce qu'il ne pouvait plus tolérer et a forgé la valeur capable de le rendre inacceptable, écrivent les deux auteurs du texte « Liberté, dignité, habitabilité » paru chez Gallimard. Le juriste de l'environnement, Laurent Néret.
4: À l'issue de la Seconde Guerre mondiale, quand on découvre les atrocités nazies, au moment du procès de Nuremberg, les juges vont nommer ce qui ne doit plus être fait à l'humanité, ces crimes contre l'humanité qui doivent être sanctionnés. Et ces crimes sont là pour protéger en creux une valeur innommée de cette manière jusque-là, c'est la dignité humaine. Et notre idée est la suivante, c'est aujourd'hui au XXIe siècle, face à un autre risque existentiel, l'humanité est convoquée pour reconnaître l'habitabilité et permettre, là aussi, une vie digne.
3: Comme il y a aujourd'hui des crimes contre l'humanité, il y aurait demain, pour les atteintes à l'environnement les plus graves, un qualificatif de crime contre l'habitabilité.
1: Et qu'est-ce que ça changerait ?
3: De grandes cours internationales et certains jugements contre des multinationales ont ouvert la voie. Le concept d'habitabilité pourrait devenir la boussole des juges à tous les échelons, local, national, international. Dans les procès climatiques, cela donnerait plus de force aux plaignants face aux États et aux entreprises. Et les citoyens pourraient s'en saisir pour accélérer les transformations du lac Tchad à la Creuse, affirme Laurent Néret. Objectif, qu'ils deviennent, comme la dignité humaine, une évidence pour les

0: générations futures. À ceux qui trouveraient cette idée utopiste, à l'heure des reculs environnementaux, des droits humains piétinés et face aux intérêts économiques puissants, le juriste Laurent Néret rétorque « Ces règles ne suppriment pas le mal, mais elles suppriment la banalité du mal. »
1: Lucille Gimbert, c'était notre question d'environnement ce matin.
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1: Le Japon signe un budget défense record en cette année 2026, 56 milliards de dollars, soit 2% de son PIB. Tokyo s'éloigne de plus en plus de sa doctrine pacifiste. Et si le gouvernement japonais se renforce militairement, c'est notamment pour ne pas laisser le champ totalement libre à la Chine, qui maintient, elle, une pression constante sur Taïwan. Taïwan, l'indépendante, sur laquelle Pékin revendique une souveraineté de plus en plus fermement. Sur invitation des autorités japonaise, Nicolas Rocca s'est rendu sur l'île de Yonaguni, à seulement 110 km des côtes taïwanaises. Sur place, la militarisation divise. C'est le sujet de notre grand reportage du jour sur RFI. Tout de suite, un extrait.
3: La situation unique de l'île coincée entre Taïwan, la Chine et le Japon se lie dans le choix des programmes radio. Que l'on soit en FM ou en ondes courtes, on peut écouter des émissions émises soit de Taïwan, Pékin ou bien Tokyo. Nous nous arrêtons dans l'une des rares supérettes de l'île. À l'intérieur, les allées sont remplies de légumes, les frigidaires de viandes et de poissons. Sur la caisse trônent quelques souvenirs.
4: Je m'appelle Masae Sugimoto et je suis la gérante de cette petite supérette. Je vais avoir 65 ans. Cela ne fait que 3 ou 4 ans que je tiens ce magasin. Auparavant, j'étais employée à la mairie. J'ai pris ma retraite il y a 3 ans, en mars, et c'est là que j'ai ouvert ce commerce. Et maintenant, avec la présence des forces d'autodéfense, j'ai une clientèle régulière parmi les militaires.
5: Justement, qu'est-ce que ça a changé l'arrivée de troupes ici à Yonaguni, vous qui avez une telle mémoire de l'histoire de cette île?
4: Eh bien d'abord, cela a augmenté le nombre de personnes sur l'île et puis ça a eu un impact positif sur l'économie locale. Au début, il y avait une certaine allergie de la population, une forme de réticence envers les militaires. Mais aujourd'hui, ils participent aux activités de la communauté. Ils nous aident beaucoup au centre civique. Parfois, il y a tout de même des moments où je me pose des questions sur leur présence. Mais ces soldats n'y sont pour rien, ils effectuent simplement leur travail. Ce qui m'inquiète vraiment, c'est que les installations et les équipements militaires se multiplient et que cette militarisation s'accélère de façon très visible.
1: 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Avant le retour de l'info, un peu de musique avec le choix des programmateurs d'RFI. Aujourd'hui, le titre Palaseca par Maluma avec Ryan Castro.

par le rappeur colombien Maluma et Ryan Castro. 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
4: Bonjour Simon Bourtembourg.
5: Bonjour Andréane, bonjour à toutes et à tous.
4: Votre journal démarre en Afrique du Sud avec le point d'orgue d'une campagne xénophobe lancée il y a plusieurs semaines.
5: Et la fin hier de l'ultimatum lancé par des organisations sud-africaines qui réclament le départ du pays des immigrés illégaux. Des milliers de manifestants sont descendus dans les rues hier. Ils ont été contenus par un large dispositif policier, nous le verrons. On s'intéressera aussi au dessous de ce mouvement anti-migrant né à l'approche des élections municipales en Afrique du Sud. En RDC, l'archevêque de Kinshasa réaffirme l'opposition de l'Église catholique à toute réforme de la loi fondamentale. Nous l'entendrons, pour lui, l'urgence réside dans le rétablissement de la paix et l'amélioration des conditions de vie des Congolais. Indignation et émotion en Centrafrique après l'assassinat d'un prêtre catholique à Zémio. L'abbé crépin Martial Manga œuvrait pour la paix dans la région du Ombomou, théâtre de conflit. On reviendra également sur la réaction de l'exécutif camerounais dans l'affaire du faux décret de nomination du vice-président de la République. Et puis dans 12 minutes, les sports avec la déception des Ivoiriens éliminés de la Coupe du Monde, défait par la Norvège, et l'espoir de la RDC et du Sénégal qui affrontent respectivement l'Angleterre et la Belgique. En Afrique du Sud, des ressortissants étrangers barricadés dans des camps de fortune ou devant leur consulat. Tous craignaient hier la fin de l'ultimatum lancé par plusieurs organisations xénophobes. Il faut dire que la tension était particulièrement intense ce mardi 30 juin, date fixée par des groupes de citoyens pour intimer aux étrangers sans papier l'ordre de quitter l'Afrique du Sud. Un message que des milliers de manifestants ont à nouveau scandé hier dans les principales villes sud-africaines. Et face à l'ampleur du mouvement qui dure depuis plusieurs semaines, la police était mobilisée en nombre pour contenir d'éventuels débordements. Si quelques incidents ont eu lieu malgré tout, notamment à Johannesburg, le scénario d'émeutes meurtrières comme en 2021 a été évité. Reportage de Joséphine Kochner.
6: Toute la journée, les chants Zoulou résonnent dans le centre-ville de Johannesburg, vidé de son activité habituelle. Gizwe Mkunu, meneur et instigateur de la marche.
7: C'est notre dernier appel au gouvernement pour qu'il nous écoute et qu'il fasse partir tous les immigrés illégaux.
6: Tenue Zoulou traditionnelle, bâton et fouet à la main, les manifestants prennent possession des lieux.
8: On ne peut plus respirer chez nous. Les étrangers doivent partir.
6: Tous les magasins ont baissé le rideau de fer. La ville, à l'arrêt, retient son souffle. Un commerçant surveille le passage du cortège.
9: Oui, j'ai dû fermer aujourd'hui. On verra si on peut ouvrir demain.
6: La forte présence policière limite les débordements. Pillages et agressions sont rapidement stoppés. Non loin, Elinch, nigérian, est l'un des rares immigrés à ne pas s'être barricadé chez lui.
10: Nous, les étrangers, on se décarcasse pour créer nos propres commerces à partir de rien. Alors pourquoi est-ce qu'on nous accuse de voler des emplois ?
6: Des immigrés démunis trouvent refuge devant leur ambassade. Mardi matin, des centaines de Malawites attendaient encore de pouvoir embarquer dans un bus, comme Daniel Couturier.
11: Ils m'ont chassé de mon commerce, ils ont pris toutes mes affaires. Maintenant, j'abandonne, je n'ai pas d'autre choix.
6: En quelques semaines, des dizaines de milliers d'immigrés ont fui le pays. Mardi soir, l'armée et la police restaient encore en alerte. Joséphine Flockner, Johannesburg, RFI.
5: Et cette question à présent, qui se cache derrière cette poussée xénophobe en Afrique du Sud ? Le mouvement Marche en Marche, né en mars dernier, s'est très vite imposé comme le porte-voix de la colère des Sud-Africains en matière de migration. Et si l'organisation se dit citoyenne, ces marches contre les sans-papiers ont aussi une dimension politique à l'approche des élections municipales. Valentin Hugues.
12: L'organisation March and March a fait une entrée fulgurante sur la scène médiatique sud-africaine en seulement quelques mois. Et si le mouvement se dit uniquement citoyen, lors de la manifestation à Durban, sa chef de file Jacinta Ngobeni-Zuma a remercié certains partis politiques.
13: Si l'on veut changer certaines lois, nous avons besoin du soutien des membres du Parlement. Nous tenons donc à remercier Action SA qui nous a soutenus, ainsi que le parti MK.
12: Le MK Party, fondé par l'ancien président Jacob Zuma, est l'un des seuls à avoir ouvertement apporté son soutien à March and March. À l'approche des élections municipales et alors que l'ANC perd de l'influence dans le pays, la question migratoire est devenue un argument de campagne, notamment pour le MK. Et Lucky, adhérent croisé dans le cortège, ne s'en cache pas.
7: Ces gens se battent pour leur pays. C'est pour cette raison que des membres du MK sont ici. Il est nécessaire de leur montrer notre soutien pour gagner leur adhésion, car le MK, pour l'instant, est encore un petit parti et souhaite obtenir le soutien de la population.
12: Le média d'investigation Amabungane révèle que l'entourage de March and March entretient des liens aussi solides que discrets avec celui de l'ancien président Jacob Zuma. Valentin Hugues, Durban, RFI.
5: Et cette vague xénophobe qui touche l'Afrique du Sud, elle a déjà fait 4 morts alors que 25 000 personnes ont quitté le pays ces dernières semaines selon les autorités. En RDC, l'épidémie d'Ebola pourrait provoquer une grave crise économique et sociale. L'alerte émane du programme des Nations Unies pour le développement. Selon un rapport publié hier, près d'1 million de personnes supplémentaires pourraient basculer dans la pauvreté si l'épidémie continue de s'étendre. Le PNUD estime que la RDC pourrait aussi perdre plus d'1 milliard de dollars de PIB et 55 000 emplois. Cette épidémie d'Ebola a déjà fait 399 morts sur 1333 cas recensés. 26 nouveaux cas ont été confirmés hier. La paix et l'amélioration des conditions de vie des Congolais plutôt qu'une réforme constitutionnelle. À l'occasion de la fête de l'indépendance, l'archevêque de Kinshasa, le cardinal Fridolin Ambongo, a réaffirmé l'opposition de l'Église catholique à toute modification de la loi fondamentale, qui serait donc susceptible d'ouvrir la voie à un troisième mandat présidentiel. C'est un projet porté par le parti présidentiel, l'UDPS. Mais l'archevêque de Kinshasa estime que l'urgence n'est pas là.
14: Pensez-vous vraiment que le changement de la Constitution avec visée d'un troisième mandat soit la réponse la plus adéquate au drame de ces populations congolaises? Face à la gravité de la situation actuelle, nous ne voyons ni la nécessité, ni l'urgence, ni l'opportunité du changement de la Constitution. La priorité de la République démocratique du Congo aujourd'hui, c'est la paix. C'est le bien-être social du peuple congolais. C'est l'unité de notre pays et la cohésion sociale. 66 ans après, il revient dès lors à la génération actuelle de dresser à nouveau le front courbé pendant cette misère noire. Le temps est venu de passer de la violence au dialogue, de la corruption à l'intégrité, du tribalisme à la vraie fraternité.
5: L'archevêque de Kinshasa a des propos recueillis au micro RFI de Pascal Moulégois. RFI, 6h37 à Bangui. La Centrafrique et la ville de Zemio, théâtre d'une nouvelle attaque. L'émotion est vive après l'assassinat lundi soir d'un prêtre catholique. L'abbé Crépin Martial Manga a été tué par balle devant sa paroisse par des hommes non identifiés. L'homme d'église œuvrait pour la paix à Zemio et dans sa région, le Ombomou, où depuis plusieurs années, un conflit perdure entre la milice Zandé, les ex-rebelles de l'UPC, l'armée centrafricaine et les mercenaires russes de Wagner. Alors pour l'évêque de Bangassou, dont dépend Zemio, Monseigneur Aurelio Gardzera, Le motif du meurtre ne fait aucun doute.
15: On a causé samedi, justement, sur les derniers affrontements qu'il y a eu à Zignon. Il était tranquille et bon, c'est ça. L'abbé Crépin a travaillé beaucoup dans les dialogues, dans les efforts pour la paix et aussi pour la libération des otages qui sont encore dans les mains du groupe rebelle. Nous craignons un assassinat ciblé dans le sens que quelqu'un voulait bloquer les peu de tentatives qu'on est en train de faire pour arriver à une paix, à une réconciliation. Mais nous n'avons pas d'éléments plus précis. Il était originaire de Bangassou, il était très jeune, il avait 5 ans de prêtrise et il faisait justement un travail excellent. C'était lui qui était un peu le point focal pour le dialogue, mais aussi pour l'accueil des réfugiés des déplacés.
5: Au Cameroun, l'exécutif dénonce un acte intentionnel de fraude. Une enquête est en cours, alors qu'il y a 2 semaines, un homme s'est rendu dans les locaux de la CRTV, la télévision nationale à Yaoundé, pour déposer un prétendu décret présidentiel portant nomination d'un vice-président de la République. Ce document, qui n'a pas été lu sur les antennes de la télévision, revêtait, selon toute apparence, les sceaux officiels de la présidence de la République, ainsi qu'une signature attribuée au chef de l'État, Paul Biya. Ami Richard Onanena, le document était en fait un faux.
16: Plusieurs analystes qualifient cette affaire de tentative de coup d'État institutionnel. Depuis le début de l'affaire, les supputations vont bon train sur les plateaux télévisés et sur les réseaux sociaux. Face à cette polémique, le gouvernement camerounais s'est fendu d'un communiqué hier dans lequel il rappelle, je cite, « la diffusion des actes officiels dans notre pays obéit à des procédures strictes et réglementées ». Qui plus est, s'agissant d'un décret présidentiel d'une telle importance, celui qui nomme un vice-président de la République du Cameroun. Fin de citation. L'individu a été interpellé et se trouve actuellement entre les mains des autorités compétentes. Des investigations approfondies ont été engagées. Selon une source proche du dossier, les premières interrogations révèlent un homme perturbé qui a maille à partie avec le régime, mais toujours selon les mêmes sources. Son instabilité ferait de lui quelqu'un de vulnérable qui aurait donc pu être utilisé. Richard Odanena, Yaoundé. RFI.
5: Une certaine vision de la famille égyptienne à la fin du XXe siècle. Dans son dernier film, le cinéaste Aboubakr Chaouki se raconte, mais pas seulement. Notre histoire chronique du Caire, c'est un long métrage personnel où se mêlent petites et grandes histoires. Couronné au festival de Carthage en décembre dernier, le film sort ce mercredi 1er juillet en salle en France. Ouda Ibrahim l'a vu pour RFI.
17: L'action se déroule entre 1967, l'année de la Nakba, la défaite, et les années 90. Aboubakr Chaouki, né d'une mère autrichienne et d'un père égyptien, cherche d'abord à raconter l'histoire de la rencontre de ses parents. Mais le récit s'élargit dans une structure mêlant le personnel et le familial à l'histoire générale, le réel à la fantaisie et la réalité à l'imaginaire.
7: Je pense que j'étais intéressé par cette période de l'histoire de l'Égypte car elle a été une période charnière qui a connu des grands changements, des guerres et des perturbations majeures. Je voulais voir comment la famille égyptienne a vécu cette période, une famille qui appartenait à la classe moyenne et qui est entravée à chaque fois qu'elle essaye d'avancer.
18: It is all-out war once again between Egypt and Israel.
17: Ces chroniques du Caire sont racontées en 5 chapitres, chacun avec un début, un milieu et une fin. Tout cela se déroule dans une ambiance agitée et mouvementée, à l'extérieur comme à l'intérieur de la maison familiale, où la radio, la télé et les matchs de foot rythment l'action. La grande histoire défile en effet en arrière-plan.
5: Ouda Ibrahim et notre histoire chronique du Caire à découvrir en salle en France dès aujourd'hui. Place à présent à la suite des RFI Matin et c'est avec vous Andréane Mellard.
19: C'est pas la...
5: Andréane ?
19: Oui, merci Simon.
5: La suite des RFI Matin, c'est ça ?
19: 7h43 tout à fait et c'est le journal des sports.
20: Le journal de la Coupe du Monde.
4: Bonjour Esteban Mirales.
20: Bonjour Andréane, bonjour à tous.
4: L'aventure s'arrête là dans la Coupe du Monde pour la Côte d'Ivoire, éliminée donc en 16e de finale par la Norvège.
20: Oui, à Dallas, les éléphants se sont inclinés 2-1 face à la Norvège d'Erling Haaland qui a inscrit le but décisif à la 86e minute. Amad Diallo, entré en cours de rencontre, avait égalisé à l'heure de jeu. Dommage pour les éléphants valeureux, mais pas assez tranchants et réalistes. Ils devront donc se contenter d'une toute première participation à un deuxième tour de Coupe du Monde. La déception de l'attaquant ivoirien Oumar Diakité, recueilli par Eric Mamrut.
21: Globalement, on n'a pas fait un mauvais match. Il y a eu beaucoup de bonnes choses. Après, les Norvégiens ont su jouer le coup à fond. Je pense que ça nous a fait défaut à la fin du match. Je pense qu'ils ont beaucoup mieux maîtrisé le coup. Et nous, on a subi ça, quoi. Beaucoup de déception. On était tous déçus parce qu'on ne voulait pas s'arrêter là. On voulait aller un peu plus loin. On voulait aller le plus loin possible. Voilà, on est une équipe jeune avec beaucoup d'ambition. Beaucoup de personnes veulent produire le meilleur football, donner le meilleur d'eux-mêmes pour l'équipe nationale. Donc, naturellement, on était déçus. Mais en même temps, j'ai confiance en cette équipe-là. Je sais qu'on va revenir, quoi.
20: Et la Norvège, donc, qualifiée pour les huitièmes. Et ce sera face au Brésil ce dimanche.
4: Et avec la manière, l'équipe de France s'est qualifiée aussi pour les huitièmes en dominant largement la Suède.
20: Oui, victoire 3-0. Kylian Mbappé a inscrit son troisième doublé dans la compétition. Le capitaine avait d'ailleurs ouvert le score sur un petit exploit personnel juste avant la mi-temps. But à la suite duquel tous les joueurs sont allés communier avec le sélectionneur Didier Deschamps, récemment endeuillé par le décès de sa mère. Un moment fort et important pour un groupe en mission, le vice-capitaine Aurélien Tchouaméni.
22: Comme tout le monde le sait, le coach vit un moment extrêmement difficile. On essaye de lui rendre la vie le plus facile possible avec ce qu'on fait sur le terrain. Et aujourd'hui, évidemment, que la victoire, elle est pour lui, pour toute sa famille. Et on va continuer à se battre pour lui. Match après match, on a gagné les trois premiers matchs de poule. On gagne ce match aussi. On a vu que rien n'est facile, rien n'est acquis dans cette compétition. Donc on va bien se reposer et se préparer pour le prochain qui va être aussi, si ce n'est plus dur.
20: Et la prochaine étape pour les Bleus, c'est un huitième de finale face au Paraguay samedi à Philadelphie. Et puis le Mexique bat l'Équateur 2-0 à Mexico et rallie également les huitièmes de finale.
4: Et la Coupe du Monde continue. Encore de nombreuses affiches au programme aujourd'hui, dont la RDC après le Portugal, la Colombie et l'Ouzbékistan au premier tour. Place à l'Angleterre en 16e de finale pour la République démocratique du Congo.
20: Oui, les Léopards vont défier les Anglais à Atlanta, un match à élimination directe mondiale. Et bien, c'est une première pour les Congolais. L'effervescence de la victoire, synonyme de qualification face à l'Ouzbékistan, est retombée. La RDC n'aura rien à perdre contre les Anglais. Et le sélectionneur Sébastien De Sabre est prêt à accompagner ses troupes vers un nouvel exploit.
23: Quoi qu'il arrive, notre Coupe du Monde est une réussite par rapport à nos objectifs, mais on est des challengers puisqu'on n'est pas favoris. La pression, bien sûr, c'est les Anglais, qui l'équipe d'Angleterre qui l'a, puisqu'elle doit continuer la route par rapport à ses objectifs. Mais en tout cas, nous, on va tout faire pour se qualifier et c'est ce que j'ai dit aux joueurs et les joueurs se le disent. Pour nous, on voit ça une très belle opportunité de encore créer un exploit plutôt que simplement venir découvrir ces 16e de finale.
20: Angleterre-RDC, 16e de finale de la Coupe du Monde à suivre en direct et en intégralité à 16h, temps universel sur les antennes africaines de RFI. Et puis à 20h, TU, Sénégal-Belgique, toujours sur nos antennes.
4: Esteban Mirales pour le Journal du Mondial. Et à 7h47 à Paris, c'est l'info des matières premières. Bonjour Nathanaël Vitran.
24: Bonjour Andréane.
4: Ce matin, on parle avec vous, Nathanaël, du maïs français. On attend une forte baisse de production tricolore en 2026.
24: Oui, les chiffres d'Agrest, le service de statistiques du ministère français de l'Agriculture, publié au début du mois, montrent un recul des surfaces consacrées au maïs de presque 20% en 2026. Il faut dire qu'en pleine saison des semences, les agriculteurs français se sont retrouvés confrontés à la double augmentation du prix du pétrole et des engrais en raison du blocage du détroit d'Ormuz. Face à cette hausse inattendue des coûts de production, beaucoup ont préféré se tourner vers le colza ou le tournesol. La crainte des événements climatiques extrêmes a aussi pesé dans ce calcul, alors que le maïs, on le sait, a besoin de beaucoup d'eau pendant sa période de croissance. Entre juin et août, les deux épisodes de forte chaleur que vient de traverser la France pèsent déjà sur les futures récoltes. L'Association Générale des Producteurs de Maïs anticipe anticipe une baisse de rendement de 15 à 20%. Cumulé avec cette baisse des surfaces, cela signifie une baisse de la production qui pourrait atteindre jusqu'à 30% des volumes par rapport à 2025 pour atteindre 9,5 millions de tonnes. C'est un record historiquement faible depuis 26 ans, déplore le lobby des producteurs de maïs.
19: Et donc, dans cette situation, que peuvent faire les producteurs ?
24: Eh bien, pas grand-chose. Ils réclament le soutien de l'État et de l'Union européenne, d'abord pour soulager les trésoreries, et puis un accès plus large à l'irrigation pour sauver ce qui peut encore l'être des cultures soumises à un double choc thermique et hydrique. Problème, les besoins en eau du maïs sont importants. Il représente à lui seul un tiers des surfaces irriguées en France. 37% des champs de maïs ont été irrigués en 2023. C'est un peu moins que le soja, mais c'est 12 fois plus que le blé. Or, les périodes de canicule à répétition, conséquence du réchauffement climatique, pèsent aussi sur les ressources en eau. La canicule a aussi provoqué une véritable hécatombe dans les élevages de poulets. Or, on sait qu'ils sont l'un des principaux clients de la filière maïs, mais il est encore trop tôt pour en évaluer les conséquences.
19: Bon, alors, peu importe dans quel sens on regarde la situation, il n'y a pas de quoi être optimiste.
24: Si, sur un an, les prix des céréales se redressent, plus 9% pour le maïs, par exemple, mais chiffres aussitôt nuancés par l'Association Générale des Producteurs de Maïs, les prix observés en ferme restent en dessous des coûts de production.
19: Nathanaël Vitron. Lutte contre Ebola, accord de paix de Washington et de Doha, autant de sujets qu'évoque ce matin avec nous notre grand invité Afrique et Patrick Mouyaya, ministre de la Communication et porte-parole du gouvernement de RDC, prend la parole au lendemain du discours du président Félix Tshisekedi sur l'état de la nation à l'occasion de la 66e célébration de l'indépendance. Il revient aussi, Patrick Mouyaya, sur l'interdiction de sortie du territoire visant l'opposant Déli Sessanga. Il est donc notre grand invité Afrique ce matin, Patrick Mouyaya, avec Passion Ligoti.
0: Monsieur le ministre, bonjour.
1: Bonjour, monsieur Passion.
0: Félix Tshisekedi a déclaré qu'Ebola n'est ni une rumeur, ni une honte, et qu'elle exige responsabilité, solidarité et vérité. Quand se rendra-t-il à Bounia pour incarner justement cette solidarité sur le terrain ?
1: Écoutez, dès que les conditions seront réunies, n'oubliez pas que lorsque le président de la République se déplace, il se déplace avec une logistique particulière qui implique par exemple d'avoir un dispositif sécuritaire assez élevé en termes de chiffres. Et justement ici, le risque, ce serait peut-être pas le président ou sa délégation directement, mais tous les dépendants qui pourront être dans une ville où il y a encore les virus qui circulent.
0: Ça veut dire qu'il va se rendre ?
1: Bien sûr que le président de la République s'y rendra.
0: La question des accords de paix, et comment on explique par exemple le fait qu'aujourd'hui, encore sur le terrain, particulièrement dans la zone de Minembwe, il y a l'armée congolaise et ses alliés qui continuent à bombarder certaines zones.
1: Bon, écoutez, d'abord, ce qu'il faut savoir, c'est que ce n'est pas parce que nous sommes engagés dans un processus de paix que nous ne devons pas répondre à notre devoir régalien de protection de nos populations. Sur Minembwe, on en parle beaucoup, mais il se passe des choses inacceptable à Minembwe. Je pourrais vous partager des images où le Rwanda utilise les ambulances pour transporter des drones et faire des attaques en partant de l'utilisation des matériels médicaux, d'une ambulance.
0: C'est
1: une accusation qui est étayée, c'était un crime de guerre.
0: Est-ce que cette accusation-là est portée à la médiation ?
1: Ben, écoutez, évidemment, il existe des mécanismes qui rapportent évidemment tous les incidents sur le terrain. Récemment, à Londres, il y a eu une réunion du comité conjoint de surveillance. Je crois que le 8 juillet prochain, il y aura une réunion du mécanisme conjoint de la gestion de l'accord de Washington, où toutes ces informations sont relayées.
0: Massad Boulos, l'Américain, a affirmé la semaine dernière devant le Conseil de sécurité que Kinshasa n'avait pas lancé d'opération de neutralisation contre l'FDLR. Et de son côté, le ministre rwandais des Affaires étrangères vous accuse également d'organiser politiquement ces FDLR.
1: Je vais y arriver. On a identifié 6 zones où se trouvent les résidus des FDLR. 5 zones sont situées dans les parties du territoire sous contrôle du Rwanda et du M23. Nous avons soumis le rapport en novembre 2025 de tous les processus qu'on a commencé sur la zone d'intérêt 1 et sur les 5 zones d'intérêt, comprenez que le préalable, c'est les départs.
0: Que reste-t-il de ces accords, que ce soit l'accord de Washington, que ce soit l'accord de Doha, que ce soit les engagements de Montreux?
1: Pour venir sur les accords de Doha et l'engagement de Montreux, ici, le premier préalable sur lequel nous devons commencer à bâtir, c'est les cessez-le-feu. À Montreux, on s'est mis d'accord Mémorandum sur comment les cessez-les-feux devraient se faire. Deuxième chose, il y avait justement la question de la libération de prisonniers. Au moment où je vous parle, il y a le premier groupe de prisonniers qui se trouve déjà à Beni. N'eût été la question d'Ebola, ils auraient déjà transité en Ouganda et ils auraient rejoint Goma.
0: Combien sont-ils?
1: Mais ici, une quinzaine, je pense.
0: 15. Le premier, juste pour nos auditeurs, vous parlez de 15 personnes qui seraient affiliées à l'FCM23, qui sont
1: identifiées comme telles.
0: Exactement. Parce qui que... étaient dans les prisons congolaises, gérées par le gouvernement congolais.
1: Oui, voilà.
0: Que vous avez identifiées.
1: Voilà, que nous avons identifié parce que la question de la libération de Kinshasa était parmi les mesures de confiance. Nous les avons ramenés à Beni et au moment où je vous parle, il y a une discussion qui se fait avec les autorités ougandaises pour définir le protocole parce qu'il s'agit de faire un mouvement dans une région qui est touchée par Ebola pour être sûr que les protocoles ou les screenings nécessaires sont respectés. Et je crois que ça, c'est un signe de bonne foi.
0: Le président Tshisekedi a évoqué un débat politique normal dans une démocratie vivante où les désaccords sont naturels et la contradiction est utile. Mais pourquoi dans ces cas, l'opposant d'Eli Sessang a-t-il interdit de quitter le territoire?
1: Écoutez, j'ai appris de sources judiciaires qu'il y avait un dossier qui avait été ouvert parce que, figurez-vous, monsieur Patient Liguedi, que nous, au niveau du gouvernement, nous ne pensons pas que la violence a sa place en démocratie. Vous avez vu les communiqués que nous avons faits consécutifs à la manifestation du 12 juin. Par la suite, il y a eu des prises de position des uns des autres. Certains disaient qu'il y avait 10 morts, certains disaient qu'il y avait autant de blessés, certains disaient qu'il y avait des portés disparus. Le parquet s'est saisi du sujet. Et donc aujourd'hui, il y a des enquêtes en cours qui nécessitent sûrement que Sieur Sessanga ou d'autres puissent présenter leurs moyens de défense. Et donc, c'est une procédure judiciaire normale, consécutive aux déclarations qui ont été faites par certains d'entre eux, parce que s'il y a eu des allégations de ce type et que le parquet voudra avoir des éclairages, c'est tout à fait évident. Et donc, je pense qu'il existe de voies de recours qui peuvent permettre à Monsieur Sessanga de pouvoir avoir l'autorisation de voyager. Et donc, c'est une question de routine, à mon avis.
0: Patrick Mouyer, je vous dis merci.
19: Le ministre de la Communication, porte-parole du gouvernement congolais, Patrick Mouyaya, sur RFI. Il répondait aux questions de Patient Liguedi. Tout de suite, c'est la Fabrique du Monde. Bonjour Guillaume Nodin.
2: Bonjour Andréane.
19: Diplomatie et culture s'entrecroisent ce matin dans ce rendez-vous alors que dans un peu plus de 3 heures, à 10 heures heure de Londres, le grand public pourra commencer à acheter des billets pour aller admirer la tapisserie de Bayeux au British Museum de Londres. Elle sera visible du 10 septembre jusqu'au 17 juillet 2027. Alors c'est l'occasion de se demander, Guillaume, en toute bonne foi, bien sûr, s'il fallait prêter la tapisserie de Bayeux aux Anglais.
2: Non, c'est la réponse courte. Et pour de nombreuses raisons. La première, c'est pour sa sauvegarde et sa conservation. Tous les spécialistes l'ont dit, il est dangereux pour son intégrité de transporter une œuvre de broderie de laine sur du tissu de lin âgé de quasiment 10 siècles, mesurant 68 mètres de long sur 50 cm de haut et pesant près de 350 kg. C'est d'ailleurs pour cela que le prêt a été retardé de 5 ans. Elle était en trop mauvais état pour être transportée et il a fallu la restaurer entièrement avant.
19: Mais Emmanuel Macron a tenu à aller au bout de son idée.
2: Oui, pour des raisons essentiellement diplomatiques. Au moment de l'annonce, en 2018, la France et le Royaume-Uni étaient en pleine négociation sur la frontière transmanche à la suite du vote en faveur du Brexit, dont on vient de commémorer le 10e anniversaire. Et ces négociations, eh bien, elles n'étaient pas faciles. C'est donc un gage de bonne foi et une volonté de tenir une promesse qui a conduit le président français à aller jusqu'au bout, malgré les protestations et les avertissements venus de partout. Enfin, maintenant, c'est fait, et ça a d'ailleurs été fait discrètement pour éviter les récalcitrances.
19: Bon, mais la tapisserie sera rendue en 2027, c'est prévu.
2: En effet, c'est prévu, bien sûr. D'ailleurs, des œuvres qui voyagent d'un pays à l'autre entre musées, c'est quelque chose qui arrive tous les jours et qui est très encadré juridiquement. Seulement voilà, c'est l'Angleterre. Et contrairement au football, elle a un palmarès très fourni en matière de non-restitution. Rien qu'au British Museum, il y a la pierre de Rosette qui a permis de comprendre les hiéroglyphes. Il y a peut-être surtout les frises du Parthénon dérobées par Lord Elgin en 1801. À Londres, on les appelle d'ailleurs les marbres d'Elgin et on résiste depuis plus de deux siècles à toutes les demandes grecques de les rendre. Pendant longtemps, l'argument, c'était que la Grèce ne disposait pas des moyens économiques et muséographiques pour conserver ces frises. Sauf que depuis, il y a au pied de l'Acropole un extraordinaire musée, un des plus beaux en Europe, fait pour les accueillir avec des tas d'emplacements vides qui précisent que les pièces originales sont à Londres.
19: C'est vrai, mais c'est un peu la même chose en France, au Louvre.
2: C'est vrai, mais ce n'est pas la même chose, Andréane. La France s'est, elle, dotée d'une loi pour restituer les œuvres dérobées, notamment africaines, au mois de mai dernier. Et d'ailleurs, certains fragments du Parthénon sont concernés. En revanche, Michael Olisée, qui est né en Angleterre, ne sera jamais restitué. Enfin, il faut rappeler ce qu'est la tapisserie de Bayeux. Cette en broderie, il n'y a même pas besoin de savoir lire. L'histoire de Guillaume le Bâtard qui part de Normandie pour conquérir l'Angleterre, il est le dernier à avoir réussi cet exploit. Au passage à Hastings, il fait payer sa perfidie à Harold d'une flèche au-dessus de l'œil droit. Perfidie parce qu'il avait promis son soutien à Guillaume pour ses prétentions au trône d'Angleterre avant de trahir sa promesse. C'était en 1066 et c'est l'exact point de départ, l'acte de naissance de 940 ans de relations tumultueuses. Cela devrait inciter à une certaine prudence, en tout cas, pas à la confiance.
19: Guillaume Nodin pour La Fabrique du Monde sur RFI. Merci beaucoup. On reste ensemble sur RFI. Dans une minute, le Grand Journal International.
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25: Chers auditeurs, chères auditrices, bonjour. Il est 8h et c'est le début de votre heure d'actu locale. Le 21 mai 2026, le Sénat a sorti son rapport sur la commission d'enquête portant sur les marges des industriels et de la grande distribution. Anne-Catherine Loisier, présidente de la commission d'enquête.
26: De pressions qui sont nombreuses et puissantes dans ce secteur, surtout en période de négociations commerciales. Le summum étant la lettre comminatoire de la déléguée générale de la Fédération du commerce et de la distribution, adressée de la Fédération nationale de l'industrie laitière, qui lors de son audition a indiqué que ses adhérents envisageaient l'entrée en négociation avec les centrales de services comme un racket. La FCD a exigé de lui un démenti, au mépris donc de l'article 41 de la loi de 1881 sur la liberté de la presse. Ces attitudes illustrent un mode de fonctionnement préoccupant et des relations commerciales qui nous interpellent, je crois, tous.
25: Le festival Mimo s'ouvre ses portes le 30 juin et accueille les artistes et visiteurs dans différents lieux de Périgueux. Nathalie Hélin, directrice de l'Odyssée et de Mimos.
27: On propose des fenêtres de spectacles sur le temps du déjeuner, où évidemment le off est dans la rue et le in à partir de 18h. Il y a des propositions à 18h, à 20h, à 22h. Donc il y en a pour tout le monde, qu'on travaille ou qu'on a la chance d'être en vacances ou à la retraite ou je ne sais quoi. Mais on essaye, dans cette profusion de propositions, de penser au maximum de réalités différentes selon que les gens habitent loin et que du coup ils vont vouloir faire un programme sur toute une journée pour les professionnels, pour les habitués, pour les gens qui ont un plus petit portefeuille ou une grande famille et que du coup ben, il faut adapter les tarifs et les circulations après dans le festival.
25: Voilà qui conclut le programme de cette heure d'actu locale et nous vous souhaitons une belle matinée à l'écoute de RLP.
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29: Le 21 mai 2026, le Sénat a sorti son rapport sur la commission d'enquête portant sur les marges des industriels et de la grande distribution. Les jours suivants, dans la presse, a été médiatisée la riposte des grands distributeurs comme Carrefour, Leclerc, Auchan. Les patrons de ces grands magasins ont aussitôt demandé qu'on leur laisse faire leur travail et qu'il n'y a pas de pratiques abusives dans les négociations avec les fournisseurs et dans les marges que pratique la grande distribution. Dans ces patrons, on peut ne pas connaître Alexandre Bompard, le PDG du groupe Carrefour, mais on a entendu, on connaît bien Bernard Arnault, qui était en capitale dans ce groupe depuis 2007. Il est la première fortune française, car avec ses différentes actions et ses entreprises, il gagne environ 65 milliards par an, quasiment 2 SMIC à la seconde. Ou sinon, on a pu aussi connaître la famille Mullier, chez Auchan, qu'on a pu découvrir grâce aux travaux d'investigation du service public avec Cache Investigation, Auchan, Décathlon, Les secrets d'une famille en or. Et prenons aussi d'autres exemples. Dans la grande distribution, il y a Lidl, par exemple, allemand, qui fait partie du groupe Schwarz Group de Dieter Schwarz. Première fortune allemande en 2025, 37e mondiale, avec 41 milliards de dollars. Ou encore, à Cologne-Chémé, par exemple, Aldi, feu des frères Karl et Theo Albrecht, qui étaient les premières fortunes allemandes en 2010. Donc bref, il y a beaucoup de grandes fortunes autour de la distribution. Et c'est d'ailleurs pour cette raison que Anne-Catherine Loisier, la présidente de la commission et sénatrice UDI, a commencé sa commission d'enquête en rappelant les pressions auxquelles elles ont fait face avec la sénatrice rapporteure sur cette commission des marges de la grande distribution.
26: Messieurs, merci beaucoup de votre présence aujourd'hui.
29: Anne-Catherine Loisier, présidente de la commission d'enquête sur les marges des industriels et de la grande distribution.
26: Pour la présentation de ce rapport de la commission d'enquête sur les marges des industriels et des distributeurs, je suis ravie de pouvoir vous faire part de résultats de nos travaux à toute l'équipe, à tous mes collègues de la commission, donc menée avec Antoinette Gull, avec laquelle nous avons travaillé en étroite collaboration et ce qui a permis, je pense, de profiter de l'expérience et des connaissances des uns et des autres. Donc avant de vous présenter les conclusions et les recommandations de ce rapport, je veux juste vous indiquer un peu le cadrage, la méthode de travail qui a été la nôtre. D'abord, une méthode bien sûr pluraliste, hein, c'est la marque du Sénat, et surtout sans a priori, fondée sur l'analyse de faits et des documents qui ont été collectés, soit donnés directement, soit qu'on est allé chercher, c'est un certain nombre d'acteurs, avec toujours en point de mire la souveraineté alimentaire de notre pays, le partage de la valeur ajoutée entre producteurs, transformateurs et distributeurs, et l'intérêt de nos consommateurs dans un contexte d'inflation. Le tout en nous tenant autant que possible à l'écart de pressions qui sont nombreuses et puissantes dans ce secteur, surtout en période de négociations commerciales. Le summum étant la lettre comminatoire de la déléguée générale de la Fédération du commerce et de la distribution, adressée de la Fédération nationale de l'industrie laitière, qui lors de son audition a indiqué que ses adhérents envisageaient l'entrée en négociation avec les centrales de services comme un racket. La FCD a exigé de lui un démenti, au mépris donc de l'article 41 de la loi de 1880 sur la liberté de la presse. Ces attitudes illustrent un mode de fonctionnement préoccupant et des relations commerciales qui nous interpellent, je crois, tous. Nos travaux ont été très suivis et votre présence nombreuse aujourd'hui en témoigne aussi, également donc par le grand public, puisque ce sont près de 6 millions de vues pour nos auditions. Nous avons entendu un peu moins de 200 personnes représentant des consommateurs, des spécialistes de la grande distribution, des filières producteurs, syndicats agricoles, responsables de l'autorité de la concurrence France-Europe, DGCCRF, les dirigeants de filières de distribution classiques ou alternatives, les responsables des achats des grands distributeurs, mais aussi les directeurs généraux et les directeurs commerciaux de l'industrie. Le tout donc au cours de 73 auditions, dont la quasi-totalité a été diffusée en direct, en toute transparence, donc sur les réseaux sociaux du Sénat. Le droit de communication de documents qui appartient au rapporteur a également, je l'ai dit, été largement exercé. Ainsi, ce sont plusieurs milliers de pages qui ont été reçues, exploitées, comparés provenant donc d'entreprises et d'administrations qui ont, dans l'ensemble, plutôt bien joué le jeu. À noter tout de même deux difficultés auxquelles nous avons été confrontés et dont vous avez pu être témoin lors des auditions. Tout d'abord, la peur, la crainte exprimée par la presque totalité des fournisseurs et aussi des représentants des filières agricoles, la crainte de subir des mesures de rétorsion de la part des distributeurs s'ils venaient à formuler des accusations devant la commission. Une forme en fait de loi du silence qui s'est traduite par des demandes quasi systématiques de huis clos. Et puis, par ailleurs, les réticences d'une partie des représentants de la grande distribution suite à nos questions, des réticences qui se sont traduites de trois manières. Certains distributeurs, que je ne citerai pas forcément, mais on peut y revenir plus tard, ont tardé donc et montré une certaine mauvaise volonté dans les réponses aux questionnaires de la commission d'enquête. Plusieurs distributeurs ont également exercé des pressions par des intimidations que nous avons pu vérifier auprès des fournisseurs et par exemple des SMS juste avant d'être audités ou des appels téléphoniques à la suite de l'audition pour savoir ce qui avait été dit en huis clos. Le summum étant la lettre comminatoire de la déléguée générale de la Fédération du commerce et de la distribution, Madame Judith Juguet, adressée à François-Xavier Huard, président directeur général de la Fédération nationale de l'industrie laitière, qui lors de son audition a indiqué que ses adhérents envisageaient l'entrée en négociation avec les centrales de services comme un racket. La FCD a exigé de lui un démenti, au mépris donc de l'article 41 de la loi de 1881 sur la liberté de la presse. Ces attitudes illustrent un mode de fonctionnement préoccupant et des relations commerciales qui nous interpellent, je crois, tous. Enfin, et plus globalement, les distributeurs et les grands patrons nous ont tous tenu un propos gommant toute aspérité. D'ailleurs, certains disent qu'ils connaissaient même les conclusions avant que nous les proposions ce matin. Donc, c'est peut-être qu'ils savaient ce sur quoi elle pourrait porter. Donc c'était du genre circuler, il n'y a rien à voir. Des propos qui seront ensuite complètement infirmés, tant par les auditions des fournisseurs que par les documents saisis par Madame la rapporteure. Donc c'est pour sortir de ce jeu de rôle, de qui dit quoi, qui dit le vrai, qui dit le faux, que la rapporteure, avec mon plein accord, a décidé d'exercer ses pouvoirs de contrôle sur place à plusieurs reprises, donc en nous rendant chez les acteurs de ces négociations commerciales. Force est de constater que depuis la première loi Egalim de 2018, la répartition de la valeur ajoutée, la juste rémunération des producteurs en sanctuarisant les coûts de production de la MPA, la transparence des négociations commerciales, le ruissellement du SRP plus 10 encaissé par les distributeurs sont au cœur des marges des agriculteurs, des industriels comme des distributeurs. Au final, Madame la rapporteure vous le dira, nous avons choisi de resserrer nos recommandations autour de 24 propositions en évitant à la fois le statu quo qui consisterait à dire et qu'on entend que ben, tout dépend des consommateurs, que la guerre des prix est inévitable, que ce sont les industriels qui sont trop gourmands, que les agriculteurs ne sont pas assez productifs. Ce genre de posture n'apportera pas des solutions aux situations de tension que vivent aujourd'hui à la fois les agriculteurs, mais aussi l'industrie de transformation de l'alimentaire française qui connaît des défaillances sans précédent. Nous avons aussi essayé d'éviter le piège du tout réglementation parce que nous savons que les lois ne règlent pas tout et que, en fait, beaucoup se fait dans les pratiques du quotidien de ces acteurs, dans, à la fois, on le dit souvent, le secret des box de négociation, mais pas que, les relations commerciales de ces acteurs au fil de l'eau et au fil de l'année. Donc la guerre de prix entre distributeurs, qui a été enclenchée par la LME de 2008, et aujourd'hui, on le voit, et c'est encore redit dans les discours des uns et des autres, érigé en dogme de protection du pouvoir d'achat. Pourtant, nous l'avons vu, parce que nous avons fait également une étude comparée avec nos voisins européens, tous ne pratiquent pas la guerre des prix, et pour autant, protègent le pouvoir d'achat de leurs concitoyens. Merci Madame la Présidente.
29: Antoinette Gulle, rapporteure de la commission d'enquête sénatoriale sur les marges des industriels et de la grande distribution.
26: Cette commission d'enquête, c'est 6 mois de travaux. C'est des milliers de documents qui ont été reçus et analysés. Ce sont 190 personnes qui ont été auditionnées. Ce sont de nombreux huis clos qui ont été demandés par les industriels, souvent de peur de représailles.
29: Le titre de cette commission d'enquête, c'est « Sur les marges des industriels et de la grande distribution ». La sénatrice rapporteure Antoine Gulle, sénatrice écologiste, a alors révélé le chiffre de 40% de marge de la distribution alors que les agriculteurs n'en reçoivent que 8%.
26: Sur 100 euros dépensés par le consommateur, les agriculteurs en perçoivent 8, les transformateurs et les industriels en perçoivent 14, 35 vont aux importations et plus de 40 reviennent à la distribution et aux services.
29: L'argument des grandes surfaces est généralement de remettre la faute sur les industries agroalimentaires qui ont eux aussi près d'une marge qui est trop chère, mais c'est pourtant pas ce qu'ont observé les sénateurs, sénatrices pendant cette enquête.
26: Du côté des industriels, toutes les entreprises rencontrées étaient caractérisées par des rentabilités faibles.
29: Et cela a des conséquences. Un exemple a été donné pour un produit 100% français, mais qui ne peut plus être conditionné en France aujourd'hui.
26: Faute de marge suffisante, ils ont dû fermer leur usine qui transformait les artichauts pour faire des conserves d'artichauts. Et bien aujourd'hui en France, nous n'avons plus d'entreprise qui fait des conserves d'artichauts. Nous n'en avons plus, c'est-à-dire que nos producteurs d'artichauts, qui eux continuent encore à être assez nombreux en Bretagne, et bien doivent vendre leur production à l'étranger, en particulier en Italie, mais dans d'autres pays également, pour qu'après ça revienne ici en France. Et c'est ça en fait la perte industrielle que nous subissons et que nous allons subir à cause de cette guerre des prix.
29: Et le plus écœurant, c'est que si le bio est vraiment plus cher, c'est qu'il y a en fait une surmarge sur ces produits sains pour en fait diminuer la marge sur des produits d'appel, des produits moins sains et qui permettent de faire appel, de concurrencer toute la distribution de circuits courts.
26: Certaines enseignes utilisent par exemple les tomates d'importation à bas prix comme produit d'appel, puis reconstituent leur marge sur des tomates françaises. C'est ce qu'on appelle la péréquation des marges. Autrement dit, la guerre des prix ne protège pas durablement ni l'agriculture française, ni les consommateurs français. Elle masque en réalité une injustice entre les prix, puisque les produits les plus margés sont souvent les produits les plus sains. Je vais résumer ça en disant que c'est le rayon fruits et légumes qui va sponsoriser le Coca-Cola ou le Nutella.
29: 35% des sous que nous donnons aux grandes surfaces va vers des filières d'importation.
26: Depuis 2021, les prix de vente aux consommateurs augmentent davantage que les tarifs négociés aux fournisseurs.
5: Pour cette année.
26: Et encore cette année. Qu'on me comprenne bien, il ne s'agit pas ici de faire du populisme, mais la grande distribution doit cesser de faire croire qu'elle se sacrifie pour protéger les consommateurs. Et uniquement pour ça, il y a bien sûr d'autres objectifs.
29: En 2023, l'année après la nouvelle guerre en Ukraine, l'inflation causée par la montée avide de ces prix, avait été nommé Mars Rouge, le mois Mars Rouge. Et il faut ajouter à cela des procédés nouveaux qui avaient été montrés, le procédé trompeur de la shrinkflation, où on met dans des emballages moins de quantité de denrées alimentaires pour un prix identique. Les négociations avec les industriels sont alors encore plus coriaces, quand enfin les grandes surfaces ont leur propre marque distributeur.
26: Parce qu'elle donne au distributeur le pouvoir à la fois d'être distributeur, mais aussi de s'octroyer ce luxe d'avoir ses propres produits. Et donc ça va contribuer à la guerre des prix, puisqu'en fait il est en capacité à la fois de poser le prix, de décider du prix de ses propres produits en marque distributeur, et le prix des produits concurrents de cette marque distributeur. Et donc d'avoir un impact beaucoup plus important dans la négociation, puisqu'en fait, il a cette solution de repli qui est de vendre ses propres produits au lieu de vendre les produits des marques nationales.
29: Bref, avec toutes ces astuces, on se retrouve à avoir des prix cassés et à avoir une souveraineté alimentaire française en déclin. Et tout ça accompagné d'une guerre médiatique.
6: Moi, j'observe qu'il y a, par exemple, les distributeurs aujourd'hui accordent plus de 3 milliards à la publicité, chose qu'ils n'ont jamais faite par le passé. Avant, les grands publicitaires que vous connaissez bien étaient les constructeurs automobiles. Aujourd'hui, ce sont les distributeurs. Donc, ils n'ont pas beaucoup de marge, mais en tout cas, ils en ont suffisamment pour investir massivement dans la publicité.
29: La guerre est alors implacable. Par exemple, votre association de maintien de l'agriculture paysanne ou votre épicerie associative gérée par vos voisins ne pourra alors jamais se rémunérer comme se rémunèrent les patrons de grandes surfaces.
26: Et lorsque l'on commence justement à regarder où va l'argent, les constats sont frappants. Nous avons demandé par exemple aux services fiscaux les déclarations des revenus des directeurs de certains magasins et nous avons constaté l'existence dans certains cas de revenus extrêmement élevés avec des patrimoines considérables. En 2024, ça allait de 1 million d'euros à 14 millions d'euros. Quand on regarde
5: un peu plus dans le détail, nous avons des revenus hors plus-value, par exemple pour 2024, qui vont de 132 000 euros à 14 millions d'euros, et des plus-values qui vont, pour un tiers de l'échantillon, de 2,5 millions d'euros à 11 millions d'euros.
29: Toujours sur cette évasion de capitaux, l'argent sort du territoire français pour aller vers des centrales d'achat basées dans certains pays d'Europe et qui sont non soumis aux lois Egalim du revenu juste pour les agriculteurs.
5: L'écrasement des prix qui est obtenu par ces centrales européennes, eh bien, cet écrasement, il est répercuté en France, aux PME, en disant, ben non, l'entreprise, là, elle nous vend à X euros, ben, vous n'allez pas nous vendre plus cher, donc vous allez baisser vos prix. Nous sommes dans un système où le rapport de force est structurellement défavorable aux fournisseurs. Aujourd'hui, en France, à l'achat, il n'y a que trois alliances hyper dominantes. Il y a Concordis, qui va allier Carrefour et Coopérative U, c'est 34% de part de marché. Il y a Aura Retail, qui va allier Intermarché, Auchan, Casino, c'est plus de 29% de part de marché. Et il y a Leclerc, qui travaille seul et qui, lui, est à 24% de part de marché. Et donc, c'est ça, cette hyper-concentration.
29: Encore un autre levier de négociation, c'est le blocage des commandes.
5: La première pratique généralisée et interdite, c'est la suspension des commandes pendant les négociations commerciales. Le principe est celui-ci, vous voulez faire plier l'industriel pendant la négociation,

0: de 5 jours de dire bien ok, maintenant on renégocie les prix et on reprend à la baisse l'ensemble des stocks, et donc ils récupèrent des stocks de fruits, etc., à des prix très très bas.
1: Vous connaissez maintenant les centrales d'achat, mais ce qui est moins connu, et c'est ce que la commission d'enquête sénatoriale a mis en lumière, c'est la présence de centrales de services qui permettent de réduire les bénéfices imposés par les groupes de grande surface.
0: Alors, à quoi ça sert, justement, ces centrales de services? Et tout simplement, à faire passer à la caisse les fournisseurs en leur vendant des services et de jeux de données. En réalité, la plupart du temps, ces services ne sont pas souhaités par les fournisseurs, mais sont imposés par les distributeurs, sans quoi ils ne référencent pas les produits de l'industriel. Et ces services sont toujours à des coûts très très élevés et souvent disproportionnés par rapport au marché. Et au total, ce sont plus d'1 milliard d'euros qui sont interceptés par la grande distribution dans ce qu'il faut bien appeler un mécanisme de captation de la marge.
1: La rapporteure Antoinette Guhl, rapporteure sénatrice écologiste, nous a donné un exemple de 40% du chiffre d'affaires évadé dans ces centrales de services.
0: Si on y ajoute les services facturés par les centrales basées en France, parce qu'il y a aussi des centrales basées en France, hein, c'est les centrales européennes, elles existent, mais il y a aussi des centrales en France, alors là, le coût total peut être faramineux. Et certains industriels nous parlent de 40% de leur chiffre d'affaires qui part en service. L'imagination, là, des distributeurs est sans limite. Les marges arrières, aujourd'hui, elles ont été réintégrées dans le prix. C'est cette histoire de trois dates. Le prix compte une partie de ce qu'on appelle les marges arrières, mais en fait, en réalité, la créativité des distributeurs, ou plutôt des centrales d'achat et de services, elle est incroyable. C'est-à-dire que là, par exemple, il y a eu les pénalités logistiques qui ont été encadrées par la loi. Eh bien, on voit apparaître des pénalités administratives. C'est-à-dire, à partir du moment où on régule quelque chose, eh bien, on voit apparaître une autre catégorie, soit de pénalités, soit de services, qui va venir, en fait, reconstituer ces sommes que la grande distribution s'octroie et qui, en fait, est de la captation de marge.
1: Bien sûr, nos grands magasins sont les seuls à avoir cette imagination sans limite. Et surtout sans limite politique ou citoyenne.
0: Si la France se distingue, là, dans ce rapport, ce que nous pouvons dire, c'est qu'elle ne se distingue pas par une accumulation de règles législatives, c'est qu'elle se distingue par des pratiques absolument scandaleuses de négociation. Parce que cela n'arrive nulle part ailleurs.
1: En fin de présentation de cette commission d'enquête sur les marges des industriels et de la grande distribution, des propositions ont alors été proposées pour être discutées au Parlement.
0: C'est pourquoi nous proposons plus de transparence. Alors, en rendant publique chaque année la comparaison entre l'évolution des prix aux consommateurs et les tarifs négociés avec les fournisseurs, pour voir si effectivement il y a corrélation, et comme ça nous verrons bien si cette guerre des prix profite au pouvoir d'achat, d'instaurer un affichage obligatoire des marges sur les produits non transformés, c'est-à-dire sur le rayon fruits et légumes, afin que le consommateur sache s'il achète 1 kilo de pommes, quelle est la part qui revient réellement au producteur. D'imposer aux distributeurs une déclaration annuelle des flux financiers avec les centrales d'achat et de services européennes. Parce que là, il y a une grande opacité.
1: À l'intention de ces grands patrons de sociétés de grande distribution, la rapporteure Antoine Guhl, sénatrice écologiste, a alors rappelé le fondamental du libéralisme, la concurrence qui n'est pas ce qui est constaté.
0: La concurrence qui va aller servir in fine, soi-disant, le pouvoir d'achat, elle est tout à fait acceptée. On peut faire des trusts, on peut faire ce genre de choses, des alliances représenter 40% de part de marché sans aucun problème et sans être considéré comme générant un abus de dépendance économique, parce qu'en fait derrière, ce qui est sous-jacent, c'est ça va servir le pouvoir d'achat. Mais en réalité, lorsqu'on représente 40% du marché, eh bien on est dans une situation possible d'abus de dépendance économique et donc il faut le requalifier.
1: L'objectif de cette enquête et la sécurité alimentaire, sécuriser la production en France pour pallier au choc économique et écologique futur.
0: Pendant que les industriels mettent en scène une guerre des prix artificielle sur quelques produits bien choisis, on évite de se poser les vraies questions. Qui produit réellement notre alimentation? Où est-elle transformée? Qui capte véritablement la valeur? Et quelle souveraineté alimentaire nous voulons encore préserver dans notre pays?
1: Pour finir cet enregistrement, un message a été lancé vers le ministre de l'économie, Serge Papin, qui, rappelons-le, est ancien PDG du groupe Système U et président non exécutif d'Auchan France en 2024.
0: C'est bien que le ministère de l'économie se saisisse en fait de ce sujet. C'est pour faciliter le rééquilibrage du pouvoir des négociations avec les producteurs.

0: Le Festival Mimos, 43e édition, c'est bientôt, c'est dans quelques jours. Et pour avoir les dernières informations des préparatifs, aujourd'hui dans nos studios, Nathalie Hellon, bonjour.
1: Bonjour.
0: Directrice de l'Odyssée et directrice de ce Festival Mimos. On est quelques jours, on peut dire même quelques heures avant l'ouverture. Et il fait très très chaud aujourd'hui quand on enregistre. Est-ce que la canicule impacte l'organisation de votre festival?
1: Alors je pourrais dire oui, parce que en fait le festival a déjà commencé, puisque la construction monumentale participative en carton s'est commencée depuis hier déjà au gymnase Bertrand de Born. Donc on a dû s'adapter aux températures, évidemment. Donc on a fait installer une climatisation au gymnase, on l'a équipé de ventilateurs, de brumisateurs. Donc oui, là on s'adapte pour le confort des participants et des bénévoles qui participent à cette gigantesque construction. Et demain on joue aussi à Ligueux, demain samedi, donc la représentation qui devait avoir lieu en extérieur aura lieu dans une salle climatisée. Donc oui, on s'adapte évidemment. Après, on est rassuré sur les prévisions météorologiques de la semaine prochaine, parce qu'à partir du 30 juin, 1er juillet, effectivement, on va perdre 10 degrés, les nuits seront fraîches. Donc je crois que quelqu'un dans le ciel s'est occupé de, voilà, d'accompagner nos efforts d'organisation sur le festival pour régler le thermostat enfin sur la bonne température. Ceci dit, c'est une situation terriblement inquiétante et on a du mal à se réjouir de manière personnelle sur cette situation inédite et préoccupante. Moi, ça m'interroge sur l'organisation des années à venir plutôt. Le festival de cette année aura lieu presque par magie, il est rendu possible par une météo clémente juste sur ce temps-là, mais les années à venir ne sont pas rassurantes du tout, donc il faudra adapter nos horaires certainement et beaucoup d'autres choses à ce nouvel état du monde.
0: Et pour cette édition 2026, on peut assurer les auditeurs, il n'y a pas d'annulation, il n'y a pas de changement, le programme reste le même.
1: Exactement le même, je vous dis, par la chance de cette fenêtre, voilà, inespérée pour nous. On a craint jusqu'au dernier moment. On a fait installer des ventilateurs là où on pouvait, la climatisation sur des endroits où il n'y en avait pas jusqu'ici. Et puis après, on a le dispositif qui est toujours mis chaque année en place, puisqu'on joue en extérieur depuis des années et que la chaleur accompagne le festival depuis aussi de nombreuses années. Donc des brumisateurs sont proposés, il y a des accès à de l'eau potable dans beaucoup de points de la ville et on essaye d'être clair sur les endroits où on peut s'hydrater comme ça. Et puis quand on crée la programmation, surtout pour le off, on s'attache à toujours proposer des conditions pour les spectatrices, spectateurs et les artistes les meilleures possibles. Donc on tient compte des températures et de l'exposition solaire quand on programme les spectacles. Donc là, beaucoup sont en parc. Quand c'est en ville ou sur des endroits plus minéraux, on les programme plus en soirée. Donc c'est pensé dès la fabrication, ce rapport à la chaleur, puisqu'on est en Dordogne et qu'il a toujours fait chaud en Dordogne. Mais là, de manière inédite et plus qu'inquiétante. Mais ceci dit, pas d'inquiétude dans le très court terme pour le festival, tout se tient exactement comme ce sera indiqué sur le programme.
0: Donc cette année, les dates sont de 30 juin au 4 juillet, et le festival d'ouverture, c'est quelque chose exceptionnel, inhabituel, une construction gigantesque avec participation du public, et c'est là que vous faites encore appel aux bénévolat, aux bonnes volontés, aux bénévoles disponibles, parce qu'il faut des personnes pour construire ouverture.
1: Donc cette année, on a pris un vrai risque, parce que donc ce spectacle d'ouverture, ce sera l'édification en carton par l'équipe d'Olivier Grostet du clocher de la cathédrale Saint-Front. Donc l'ambition, c'est de construire la réplique en carton, donc une maquette version, donc presque quasi taille réelle, qui doit faire 24 mètres de hauteur, qui sera installée place Montaigne. Et pour réaliser ce monument précaire, mais ceci dit monumental, il nous faut la participation de 300 personnes. Donc on est proche du nombre, mais il faut encore des mains et des bonnes volontés samedi et dimanche matin. Donc après, ce qu'on peut voir, c'est que les personnes là qui sont déjà qui fabriquent déjà la chose sont assez motivées et ont envie de poursuivre l'aventure, et que des gens qui se sont inscrits sur un premier atelier disent qu'ils vont revenir finalement sur un deuxième, et etc. Mais On doit rester focus et en alerte jusqu'au bout, parce que le défi est de taille à tous les niveaux, et que plus on sera de fous et pour réaliser ce monument, et plus la fête sera belle aussi. Donc c'est cette dimension-là qu'on a envie de mettre en avant cette année, c'est que ce spectacle d'ouverture, il est composé avec plein de bonne volonté, et que pour ouvrir le festival avec un symbole comme ça, pour moi c'est très heureux cette année, et que dire que quand on s'y met tous ensemble, ne serait-ce que pour faire une petite action dérisoire qui sera de couper du carton et le scotcher d'une certaine manière, eh ben on peut arriver à construire quelque chose qui nous dépasse tous, et ça je trouve que c'est une belle manière d'ouvrir le festival.
0: Oui, c'est en même temps symbolique, travailler ensemble, en équipe, et construire quelque chose de carton qui va servir pour le festival d'ouverture.
1: Absolument.
0: Parce que les artistes vont utiliser cette œuvre pour leur performance.
1: Oui, cette construction sera escaladée par Antoine Lemenestrel, qui est un alpiniste, escaladeur, danseur de façade, c'est comme ça qu'il se nomme. Donc lui, il va escalader ce monument de 24 mètres. Donc ce sera ça l'événement, parce que évidemment que c'est très étonnant et spectaculaire de se dire qu'un édifice de carton va être grimpé comme ça, et il sera accompagné en musique. Il y a une création spécifique qui va être réalisée par un artiste de la scène internationale de la musique électro qui s'appelle Étienne Jomet. Pour ceux qui connaissent, c'est le duo de Zombie Zombie, qui est un groupe internationalement reconnu. Donc on est très heureux d'avoir cette pointure-là musicale qui va composer spécifiquement pour Mimos. Il a été très excité par le projet lui aussi. Donc il va composer pour cette escalade d'Antoine Lemenestrel un set qui va, j'espère, envoûter toute la foule. Et il va poursuivre son set une heure après environ cette escalade. Donc c'est vraiment un moment d'abord spectaculaire, fédérateur, et ensuite festif, on l'espère, malgré la chaleur qu'il y a encore. Et les planètes se sont décidément bien alignées, parce que le match de l'équipe de France, on l'a appris, commence à 23h le mardi. Donc, on est raccord.
0: Il faut vraiment voir tout ça, parce que cette année, c'est un petit peu exceptionnel, ces dates, parce qu'il y a aussi le Tour de France qui arrive, qui va faire une étape à Périgueux. Donc tout ça, ça vous a mis un défi, et vous aimez le défi, parce que cette œuvre construite pour l'ouverture va pas rester. Elle va être vraiment que pendant quelques jours, et déconstruction aussi, c'est un événement.
1: Absolument. Donc elle sera déconstruite, c'est comme ça que le nomme l'équipe artistique, c'est-à-dire qu'on va la faire tomber et que ces 24 mètres vont tout d'un coup se répandre sur le sol de la place Montaigne. On aura aussi besoin de volontaires pour sauter à pieds joints sur les cartons et les aplatir, parce que ce carton sera ensuite recyclé. Il va être pris en charge par l'Artec qui réemploie, réexploite ce type de matériaux. C'était important aussi, évidemment, aux heures qu'on vit aujourd'hui, d'être attentif à cette dimension-là de recyclage de autant de cartons, évidemment. Donc besoin aussi de participation, de votre présence sur ce moment qui va être beau, hein, de toute façon, parce que le moment où s'écroule cette grande édifice est assez spectaculaire et magique et poétique, et ensuite festif de retrouver notre âme d'enfant en sautant à pieds joints, en tongs ou pieds nus sur ces cartons.
0: On a oublié préciser, pour ceux qui veulent participer à la construction, ils peuvent encore se présenter peut-être à l'Odyssée et dire qu'ils sont disponibles pour ce moment exceptionnel, parce qu'ils vont participer à la construction de spectacles d'ouverture. Donc il y a même atelier de préparation au mardi 30 juin, juste avant le spectacle, de 18h30 à 20h30. Voilà, ceux qui veulent, il faut se dépêcher et se proposer.
1: Oui. Si vous voulez des renseignements plus précis, vous pouvez appeler le 07 82 22 87 63. 07 82 22 87 63. Vous aurez affaire à Fabien Gervais-Briand, qui est le coordinateur de ce projet-là et qui vous racontera tout sur le déroulé des ateliers, sur ce qu'il faut prévoir pour être là, c'est-à-dire rien, juste votre bonne volonté. On s'occupe des rafraîchissements et de la clim. et de tout le reste.
0: Oui, parce que c'est ouvert à tout le monde, c'est ça le festival. C'est intergénérationnel, c'est interculturel, c'est intersocial, tout le monde peut trouver sa place.
1: C'est ça qui, moi, m'a beaucoup plu aussi dans ce projet, c'est une volonté des artistes aussi sur la construction monumentale de mêler les publics. On a autant des enfants qui construisent que des personnes qui passent par là, des habitués, des bénévoles, des gens plus âgés. Toutes les personnes sont mêlées pour construire ensemble cette utopie. Et donc ça aussi, c'est assez singulier. On n'a pas tant que ça d'occasion de se rencontrer en fabriquant quelque chose ensemble dans la vie. Et Mimo, c'est là pour ça.
0: Et le festival propose programme in et programme off. Et donc, il y a le choix, il y a les spectacles en même temps dans différents endroits. C'est pour ça qu'il y a la programmation, il y a le site, il y a la communication. Et cette année, fenêtre ouverte, ou je sais pas, l'accueil particulier pour les artistes catalans.
1: Oui, cette année, on fait un focus catalan. C'était important pour moi de retrouver ou d'asseoir, de réasseoir plutôt une dimension internationale, européenne, tout au moins pour ce festival qui, on le répète, mais c'est important. Effectivement, c'est le plus grand festival de théâtre mime et théâtre gestuel en France et en Europe, parce que je me déplace aussi à l'échelle européenne pour repérer des spectacles, et je ne connais aucun festival qui a cette envergure en Europe. Donc de nouer aussi des relations avec des théâtres et des festivals européens, ça me semble important pour aussi continuer à rayonner, faire savoir qu'ici à Périgueux, il y a une vraie ambition sur le théâtre physique et gestuel. Et la Catalogne, pourquoi la Catalogne ?
0: Bah oui, pourquoi ?
1: Pourquoi la Catalogne ? En fait, la Catalogne, c'est comme la Belgique, une région ou un pays qui est traversé de au moins deux langues. Et mon hypothèse, c'est celle-là, c'est que le fait pour les artistes d'être dans une région où la question de la langue est prégnante et peut poser problème pour la circulation des œuvres, finalement, se débarrasser de cette question et passer au langage universel qu'est le théâtre gestuel, ça permet de naviguer dans toutes les régions et tous les endroits de son pays, et qu'il y a une universalité et un désir de rencontre qui fait qu'il y a, il y a une production qui est plus riche dans ces endroits-là. Il y a sûrement d'autres raisons, mais celle-là me semble sûrement intéressante à imaginer. En tout cas, en Catalogne, force est de constater qu'il y a une tradition de fabrication du théâtre gestuel et théâtre physique, et qui fait que c'est un endroit assez naturel de partenariat pour Mimos. Et donc, on commence cette année avec ce focus catalan, mais les relations vont se pérenniser. C'est pas juste un coup d'éclat et qu'après on n'y reviendra pas. Il y a des relations qui se tissent avec des festivals, avec des lieux. Donc on reverra des artistes catalans dans la programmation de Mimos. Là, c'était un petit peu un coup de projecteur sur cette production particulièrement intéressante.
0: Et est-ce que les arts des mimes et du geste changent avec l'époque ? Et est-ce que le festival de cette année, 2026, peut aussi montrer ça ? Que quels sont les mouvements d'aujourd'hui des mimes ?
1: Oui, le mime évolue, comme le cirque évolue, comme le cinéma. On ne fait pas les mêmes films aujourd'hui que ce qu'on faisait il y a 20 ans. Donc le mime aussi évolue, comme le théâtre physique, théâtre gestuel. Et Mimo, c'est vraiment la vitrine, ça c'est certain, de ces évolutions-là. On y voit des artistes qui ont des gestes qui peuvent paraître, ou des manières de faire qui peuvent paraître étonnantes, pourquoi pas dérangeante, mais en tout cas il y a toujours ce rapport à la surprise, je pense, dans ce festival, et c'est ça que le public vient chercher, je crois. Il vient chercher évidemment des bons spectacles, c'est la base, mais après aussi un rapport à l'étonnement et au fait d'être déplacé, de voir des choses qu'on voit pas ailleurs.
0: Et je ouvre aussi dans le programme Conduire l'imaginaire. Il y a même une rencontre qui montre ça, comment les artistes travaillent sur ces thèmes-là.
1: Oui. Oui, ça me paraissait important aussi de proposer une journée où on est plus sur des questions, là, avec des artistes presque théoriques, où ils viennent nous raconter comment ils travaillent, comment ils composent leur spectacle. Ils ne vont pas venir nous parler de de quoi il parle, de quel sujet il parle, mais de vraiment la manière dont il fabrique. Quand ils font du mime, et ben, qu'est-ce que ça veut dire de faire du mime, où il y aura aussi quelqu'un qui vient parler de la magie nouvelle, mais en tout cas d'avoir un moment où on rencontre des artistes qui parlent de leur métier, de leurs outils de travail. Ça me semble important de mettre en lumière cette dimension-là du métier d'artiste, de dire que c'est un métier et qui n'est pas seulement un rapport à la question d'être inspiré, génial ou je ne sais quoi, mais que c'est quelque chose qui demande des outils, de la remise en question, de l'évolution de ces outils, comme dans n'importe quel métier, on doit faire évoluer avec l'époque ces outils. Et les artistes sont confrontés aussi à ces questions. Et donc cette journée Conduire l'imaginaire, elle est vraiment dédiée à ça, des artistes qui se rencontrent, qui vont partager leur manière d'écrire, de composer, avec un public de professionnels essentiellement, mais toutes les personnes intéressées par ce type d'échange sont tout à fait bienvenues. C'est en entrée libre, vous pouvez rentrer, sortir. En tout cas, ça fait aussi partie de ce festival, oui, de s'intéresser à un peu aux coulisses derrière le rideau, quoi.
0: Oui, et c'est beaucoup de travail, et du talent, et le spectacle est là. Et vous dites, le festival, c'est aussi une vitrine de tout ça. Ce que se fait actuellement, mais en même temps c'est une fête pour ceux qui participent.
1: Ah oui, ça, moi je tiens beaucoup à la dimension festive, quoi. Festival, festif, cette effervescence, ce bouillonnement, il crée déjà une excitation qui est celle de la fête, et après on favorise ça aussi, on accompagne cet état-là avec des concerts tous les soirs, comme d'habitude maintenant, j'ai envie de dire. On est content de se retrouver devant le théâtre, nous on appelle ça le village du festival, avec des concerts offerts, programmés en partenariat avec le Sans Réserve et Somme Product aussi. Et on termine avec un grand bal le samedi soir, où tout le monde est invité à venir danser, faire la fête, parler de ce qu'on a vu sur le festival. Cette dimension de rencontre et de partage, elle fait... Évidemment, c'est ce qui singularise aussi cette fête, c'est que c'est pas seulement, et c'est déjà beaucoup, venir voir des spectacles, mais c'est de prendre le temps d'en parler avec des gens qu'on croise, qu'on a repéré sur un spectacle et qu'on recroise sur un autre. Il y a des liens qui se font comme ça assez spontanément et qui font et des histoires d'amitié et d'amour à chaque édition. À chaque fois, on a notre couple du festival, et ça, c'est très, ça montre que c'est un moment un peu particulier, une parenthèse qui permet de s'extraire du monde un petit peu, ou d'y plonger, les deux en même temps.
0: Il y a aussi les rencontres du matin, pour ceux qui veulent rencontrer les artistes, poser les questions, pourquoi et ils ont fait ce travail, qu'est-ce qu'ils voulaient dire, etc. Ça aussi, c'est important pour ceux qui peuvent et ils veulent cet accès direct avec les artistes.
1: Chaque matin, à 11h, vous pouvez rencontrer une équipe artistique différente qui va venir parler du travail qu'elle propose dans la programmation, et échanger, poser des questions. Donc c'est effectivement un autre rapport avec les artistes, très informel, tout ça est assez chaleureux, on essaye de pas créer de distance ou de barrière, justement, là c'est vraiment l'idée de la rencontre, on appelle ça les rencontres, et on travaille à ce que ce soit des rencontres, et c'est ça un succès. Après c'est souvent intime, on est une trentaine, quarantaine de personnes, mais c'est bien que ce soit pas plus que ça, parce que ça permet aussi cette qualité d'échange qui est si précieuse sur ces moments-là.
0: Oui, et ce festival a lieu pendant un moment quand les vacances ne sont pas encore là, mais pas loin. Donc, c'est en même temps une occasion pour les Périgourdins profiter de ce festival en même temps qu'en travaillant, on va dire. C'est pour ça que tout est fait qu'on puisse vivre pleinement tous ces événements de Mimos.
1: Alors cette année, on espérait le proposer sur la première semaine des vacances de juillet. L'étape du Tour de France nous a contraints à nous déplacer sur la toute première semaine, donc encore en temps scolaire. C'était pas ce que nous on voulait, on avait envie de retrouver ce temps de vacances aussi pour que les gens puissent être plus disponibles, et puis que les enfants puissent plus en profiter, les parents ou les grands-parents qui aiment profiter de ce festival avec les enfants. C'est vrai que c'est plus simple sur le temps des vacances. On fait avec... Voilà, les contraintes qui s'entendent aussi, il en faut pour tout le monde. Et puis la météo finalement est clémente sur cette fenêtre-là, donc voilà, un mal pour un bien finalement. Donc on se réjouit de pouvoir proposer des bonnes conditions de spectacle. Si ça avait eu lieu la semaine prochaine, la canicule est de retour, on aurait peut-être dû annuler certaines choses. Donc réjouissons-nous. En tout cas, il est vrai que là aussi on a pensé, puisqu'on travaille sur une période où les gens sont pas encore en vacances, on propose des fenêtres de spectacle sur le temps du déjeuner, où évidemment le off est dans la rue et le in à partir de 18h. Il y a des propositions à 18h, à 20h, à 22h. Donc il y en a pour tout le monde. Qu'on travaille ou qu'on a la chance d'être en vacances ou à la retraite ou je ne sais quoi, mais on essaye dans cette profusion de propositions de penser au maximum de réalités différentes selon que les gens habitent loin et que du coup ils vont vouloir faire un programme sur toute une journée, pour les professionnels, pour les habitués, pour les gens qui ont un plus petit portefeuille ou une grande famille et que du coup ben, il faut adapter les tarifs et les circulations après dans le festival. Donc c'est un bon casse-tête d'être au plus près du maximum de réalité possible, mais c'est vraiment l'esprit de ce festival d'être le plus ouvert possible à la population de Périgueux et au-delà.
0: Et même vous osez ouvrir les portes là où parfois c'est fermé, par exemple dans les prisons, dans les EHPAD, et participer d'un festival dedans dehors. Oui. Voilà, donc le festival n'a pas ses frontières, il peut aller ailleurs.
1: Absolument, c'est ça aussi, ça marque, je pense, l'esprit de ce festival, c'est d'aller à la rencontre aussi, de pas rester sur nous-mêmes, mais que le geste artistique il implique ça, c'est que on ne demande pas aux gens seulement de venir vers nous, on va aussi vers eux, c'est la condition de la rencontre.
0: On ne va pas présenter tous les artistes, c'est pour ça qu'il y a le programme, il y a le flyer, il y a le site internet, mais en se quittant, Nathalie Allon, comment vous voyez cette édition 2026 en quelques phrases, pour vous, qu'est-ce que c'est MIMOS 43e édition, édition 2026?
1: Alors, l'édition 2026 est une édition qui est forte de fidélité, je dirais, parce que, par exemple, on va réaccueillir Rebecca Journeau, qui avait vraiment ému les publics l'année dernière avec son spectacle L'Épouse, qu'on avait présenté à l'église Saint-Martin. Elle revient cette année avec un quatuor. On va aussi accueillir Sarah Baltinger, qu'on avait accueillie en 2023 avec Vénus Anatomique, qui avait fait un effet bœuf en grande salle au public qui était là. Et donc là, elle revient cette année aussi. Donc pour moi, il y a cette question de la fidélité, aussi avec l'équipe Légumes, avec le spectacle Stoïque, qui est un spectacle vraiment sur le burlesque, voilà, qui avait été accueilli en 2019, qui avait aussi été pris du public sur Mimos Off en 2012, voilà. Et donc ce spectacle a eu 350 dates suite au prix du public qu'il avait reçu sur Mimos Off, et aujourd'hui il revient dans le in avec une distribution nouvelle, mais un spectacle rodé au quart de poil. Et donc voilà, c'est ça Mimos, ce sont des fidélités pour moi en premier lieu. Il y a la question de l'ouverture sur le monde avec ce focus catalan et la place de la création, évidemment, donc des nouveautés, des prises de risques là qu'on aura avec le cabaret vestiaire, où on pourra se régaler en même temps qu'assister à des numéros de cabaret, donc parce que le repas est fabriqué par les artistes. Et donc vous pourrez vous régaler les papilles en même temps que les yeux. Donc et la création qu'on co-réalise aussi avec l'Agora, qui est Toi qui défais le cercle, qui sera présentée à l'auditorium de Boulazac. Donc voilà, la prise de risque, les fidélités, l'ouverture sur le monde. Je pense que c'est ça, cette édition 2026. On reprend des ingrédients auquel on tient, et puis à chaque fois on varie les compositions en fonction de l'actualité et de ce qu'on peut, mais c'est en tout cas, j'espère, vous me le direz, un très bon cru.
0: Merci et bon festival Mimos, festival des arts et du geste du 30 juin au 4 juillet. Merci Nathalie.
1: À bientôt.
0: Elan, directrice de l'Odyssée et du festival Mimos. Merci à vous.

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1: Bienvenue à l'abbaye de Cadouin. Alors ici, on est plus précisément au cloître. Donc c'est le cloître de Cadouin. L'abbaye de Cadouin, elle a été fondée au XIIe siècle, en 1115 exactement. On commençait les travaux. Alors, on a commencé par construire d'abord l'église, qu'on appelle l'abbatiale. Ensuite, le cloître. Et la troisième partie d'une abbaye, c'est ce qu'on appelle les communs, les bâtiments conventuels, le recueillement. Et en fait, on va s'arrêter devant les petites sculptures, c'est pour ça qu'elles sont beaucoup à hauteur Dieu, et on va réfléchir au message qu'elles passent. Donc les sculptures, elles vont passer des messages pour les moines, elles racontent des histoires. Ces petites sculptures, là, sur les piliers, ça s'appelle des marmousets. Ce sont des petites sculptures caricaturales. Beaucoup des histoires, 80-90%, c'est tiré de la Bible, et puis on a quelques autres petites histoires tirées de chants populaires, de choses populaires, ou de poèmes, ou des choses comme ça. Ici, la première, par exemple, ce sont deux moines qui tiennent un livre. Le livre, on suppose que c'est la règle de Saint-Benoît. Mais celui qui est important ici, c'est lui. C'est le petit moine en dessous qui regarde par la fenêtre. Donc, c'est un petit moine qui a la tête posée sur la main et qui regarde par la fenêtre. Ici, ça représente un péché. C'est le péché de la paresse. C'est le petit moine qui ne fait rien, là, et qui regarde les petits oiseaux passer par la fenêtre. Et le message ici, c'est qu'il ne faut pas rien faire. Il faut soit toujours étudier, l'étude était aussi très importante pour les moines cisterciens, soit toujours travailler. Le travail, c'est la valeur centrale. Oui. Donc on va retrouver tous les péchés capitaux, évidemment, tout un tas d'histoires. Je vous montre celle-là, elle est assez drôle. Alors ici, par exemple, ce sont deux hommes qui se battent. Alors, ce n'est pas des moines, ce sont des laïcs, ils ont les cheveux longs. C'est un homme qui donne un coup de poing à un autre et qui essaye de lui voler le cadar. Ici, ça représente le péché de l'envie. C'est un homme qui est envieux du bien d'un autre et qui essaye de lui voler. Donc, le message, c'est « faut pas voler, évidemment, déjà ». Et puis, il faut surtout ne pas être envieux du bien des autres. Donc, le vœu de pauvreté était très important.
2: Un escape game dans le cloître, sur le thème des Templiers. Pour tout l'été, une chasse au trésor. Alors ça, ce sera tous les mercredis après-midi. C'est très sympa, c'est des énigmes à résoudre dans le cloître. Un nouvel atelier cette année, les paperolles. C'est du papier roulé, c'est très sympa à faire. Donc ça, il faut retrouver le programme sur Internet. Il y aura différents horaires, mais ce sera tous les jours à peu près. Donc notre site Internet, c'est cloître-cadouin.fr.

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1: Bonjour à toutes et à tous, vous êtes sur Radio Libre en Périgord et nous nous retrouvons pour l'agenda quotidien présenté par l'équipe RLP.
2: Mercredi 1er juillet à 20h30 se présentera un chœur polyphonique à Champs-Vinel. Venez découvrir ou redécouvrir un florilège de chants celtiques et des poèmes mis en musique ou le livre de Vermeil, interprété par l'ensemble vocal Arpège et l'amitié musicale de Neuvik. L'entrée est gratuite. Pour les amateurs de musique classique, le comité de jumelage Montbazillac-Modigliana organise la venue du ténor Pietro Piccone et du pianiste Andrea Ruscelli pour un concert unique dans le magnifique cadre du château de Montbazillac, événement qui se tiendra le 13 juillet prochain à 21h. Il s'agira de la troisième édition de cette manifestation et Pietro Piccone interprétera des pièces classiques mais aussi contemporaines.
3: La Croix-Rouge française de Périgueux organise un grand déstockage dans sa boutique solidaire située au 10 rue du Rugby du 1er juin au 17 juillet. Tout le textile sera proposé à 1 ou 2 euros avec 50% de réduction sur les meubles, bibelots, la vaisselle et le textile étiqueté. La boutique sera ouverte de 10h à 15h et l'entrée est libre. Les ventes permettent de financer l'achat des dernières alimentaires distribuées aux bénéficiaires de la Croix-Rouge. Une belle occasion de faire de bonnes affaires tout en soutenant une action solidaire.
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Eh oui, il faut rigoler. Alors coucou, me revoilou. Il est 9h30 à quelques secondes près. C'est donc l'heure de la chronique déjantée du Patou, qui rit de tout, ou presque. En direct dans les studios de Radio Libre en Périgord, la radio que l'on adore. Bon, je ne vais pas me dégonfler. C'est aujourd'hui que je balance sur ceux qui m'ont molesté. Des coups de pied, des coups de boule, j'en ai encaissé plus que ma part, parfois sans raison ou simplement parce que je me trouvais au mauvais endroit, au mauvais moment. Au fil des années, j'ai cessé de les compter. J'aurais pu me plaindre, me replier sur moi-même, m'apitoyer sur mon sort ou chercher un coin tranquille pour finir mes jours loin de la brutalité du monde. Mais ce n'est pas dans ma nature, j'ai la peau dure. À force d'être bousculé, on finit par apprendre une règle essentielle, la douleur est plus vive quand on ne voit rien venir. Alors on anticipe, on s'habitue, on s'endurcit. Certains me fonçaient dessus avec une détermination féroce, d'autres prétendaient vouloir me protéger avant de m'expédier au loin sans le moindre ménagement. Les plus jeunes étaient souvent les plus fougueux, tandis que les anciens maîtrisaient l'art de m'envoyer dans les airs. J'ai traversé des terrains difficiles et des périodes boueuses, des moments où tout semblait glissant, incertain, impraticable. Il m'est arrivé de tomber 100 fois dans la même journée, et chaque fois, je me suis relevé. Toute ma vie, des gens ont tenté de me piéger dans leur filet. Ils s'organisaient même en bande pour cela. Quand ils ne cherchaient pas à me capturer, ils se disputaient ma présence. Certains se battaient pour me posséder quelques secondes, tandis que d'autres parcourir des dizaines de mètres d'une course effrénée juste pour me rattraper. Tout ça parce qu'ils aimaient jouer avec moi, prétendaient-ils. Je dois reconnaître que cette popularité avait quelque chose d'épuisant, mais de flatteur aussi. J'étais gonflé d'orgueil. J'ai beaucoup voyagé, sans jamais choisir ma destination. Un instant ici, la seconde d'après à l'autre bout du monde, j'ai vu le ciel de plus près que certains oiseaux. J'ai même connu de grands moments de gloire quand des foules entières hurlaient mon nom. Enfin, je crois que c'était mon nom. Dans le vacarme, il était difficile d'en être certain. Le plus étrange reste sans doute dans cette obsession qu'ont les gens à vouloir me faire entrer dans un cadre rectangulaire. Dès qu'ils y parvenaient, la folie s'emparait d'eux et tout le monde se mettait à hurler de joie. Je n'ai jamais vraiment compris pourquoi. Puis, avec l'âge, les marques se sont accumulées, des cicatrices, des éraflures, des traces laissées par ceux qui pensaient me posséder alors qu'ils ne faisaient que me croiser. Pourtant, malgré les outrages du temps, je suis resté fidèle à moi-même, toujours prêt à repartir, à rebondir, gonflé d'espoir, car c'est ainsi que je suis fait. Après tout, je ne suis qu'un ballon de football. Et voilà les actus. Alors, le super banquet proposé par le canon français ne pouvant être organisé à Bergerac, il se fera à la salle de la Filature à Périgueux, avec la bénédiction du maire de la commune, le citoyen Michel Cadet. Alors depuis, les critiques affluent de tous bords, mais apparemment, s'agissant de participer à une grosse bouffe style repas des voisins, pour Michel, c'est le cadet de ses soucis. Et pourtant, l'inénarrable Sardine Rousseau, l'écolo qui n'aime pas l'eau, nous alerte sur le sujet. Elle a dit, je cite, « Le canon français, ils sont tous avec leur béret, ils ont l'air à moitié bourrés, ils mangent du porc, et ça, c'est pas considéré comme antisémite, en fait ?» Moralité, Sandrine n'est pas canon. J'évoquais dans une chronique précédente le devenir de la redevance incitative chère dans tous les sens du terme, au SMD3, lequel serait, paraît-il, aux portes de la faillite. Le comité syndical a acté le retour vers la TEOM, c'est-à-dire inclure cette redevance dans la taxe foncière. Mais est-ce que l'usage de la carte sera maintenu? Ou pourra-t-on enfin ouvrir le couvercle des bornes autant de fois qu'on le veut? Il y a quelques années, devant les récriminations de plus en plus nombreuses des usagers, j'avais proposé aux technocrates de ce fameux organisme de faire un package borne déchetterie. Voilà, pour un particulier, comme moi par exemple, qui a droit par an à 26 ouvertures de bornes, plus
26 passages à la déchetterie, à laquelle je ne vais que deux ou trois fois dans l'année, faire un paquet de 50 à utiliser à sa guise, eût été plus judicieux et équitable. Bien entendu, ma suggestion n'a pas été retenue, et si ça se trouve, elle n'a peut-être même pas été lue. Et pourtant, cela aurait permis, par exemple, aux assistantes maternelles de se délester plus facilement des sacs de couches des bambins qu'elles gardent, sacs pour lesquels ces mêmes technocrates dotés d'une intelligence superficielle redoutable auraient indiqué qu'elles n'avaient qu'à donner ces sacs aux parents quand ils reviennent chercher leurs enfants le soir. Bonjour l'odeur dans la voiture. Hein. Bon, in fine, tout cela me conforte dans l'idée que décidément, on avait affaire à un SEM des trois d'esprit. Fermez le banc. Et voilà la pause musicale. C'est l'un de nos meilleurs chanteurs et musiciens français qui, même s'il vit désormais aux USA, vient en tournée régulièrement en France. Il fête ses 82 ans cette semaine, monsieur Michel Polnareff, avec l'une de mes chansons préférées de son immense répertoire.

Eh bien, merci Michel et à très bientôt pour une prochaine tournée sans autre transition. Voici le moment du contre-pet. La semaine dernière, je vous proposais des contre-pèteries footballistiques. Coupe du Monde oblige. Allez les Bleus ! Avec cette canicule, bien des Gaules ont vu leur but se coucher. Il faut inverser le B de but et le C de coucher. Deschamps enfile des soquettes, il va faire courir. Il faut inverser le premier S de soquette avec le C de courir. Son foot est rugueux. Inversion du fou de foot avec le RU de rugueux. Le foot, c'est troublant. Alors là, il s'agit d'une contre-pèterie glissée, c'est-à-dire qu'il faut déplacer le R de troublant après le T de foot. Quand il bricole avec le passeur, le buteur se passe de si. Attention, accrochez-vous, c'est une double, dont une à trois bandes. Alors je répète, quand il bricole avec le passeur, il faut inverser le brr de bricole avec le P de passeur, et le buteur se passe de si, il faut mettre le A de passe à la place du U de buteur, le I de si à la place du A de passe, et le U de buteur à la place du I de si. Vous avez suivi ? Non ? Ben écrivez-moi, je vous donnerai la solution. Cette semaine, place au prochain Tour de France. Contre-pétons donc à vélo. La course est gâchée. La course est gâchée. Ce barbu lisait en attendant Godot. Ce barbu lisait en attendant Godot. Les cyclistes ont de drôles de bouilles dans les courses. Les cyclistes ont de drôles de bouilles dans les courses. Darrigade, le roi de la bricole. Darrigade, le roi de la bricole. Cet attardé va-t-il pouvoir se faire la côte du Mont ? Cet attardé va-t-il pouvoir se faire la côte du Mont ? Les indices. La semaine prochaine, bien sûr. Et c'est la minute blague. Tout le monde sait que Cédric Villani, ancien député, est détenteur de la médaille Fields, la plus haute récompense mondiale pour un mathématicien. Ce que vous ne savez pas, c'est qu'il a commencé très tôt à briller dans ce domaine. À l'école primaire déjà, lorsque son instituteur lui demandait « Je te donne deux chats, plus deux chats, plus deux chats, combien de chats auras-tu »« Sept, monsieur, » répond Cédric. Alors l'instituteur recommence et écoute bien. « Je te donne deux chats, plus deux chats, plus deux chats, combien de chats auras-tu »« Sept, monsieur, » répond Cédric. « Bon, alors dit l'instituteur un peu agacé, « Je te donne deux pommes, plus deux pommes, plus deux pommes, combien de pommes auras-tu »« Six, monsieur, » répond Cédric. « Ah, ben, nous y voilà !»« Alors, si je te donne deux chats, plus deux chats, plus deux chats, combien de chats auras-tu »« Sept, monsieur, » répond Cédric, imperturbable. « Mais enfin, » demande l'instituteur, « pourquoi tu me dis toujours sept ?»« Parce que j'ai déjà un chat à la maison, monsieur. » Logique, implacable, n'est-il pas ? Voilà les petits loups, c'est fini pour aujourd'hui. N'oubliez pas que vous pouvez me re-écouter vendredi à 15h30 et samedi à 9h30. À la technique, aujourd'hui c'était l'ami Simon et je le remercie. Si j'ai évoqué Cédric Villani dans ma blague du jour, c'est parce qu'il aurait dû être présent vendredi et samedi prochain à La Noaille à l'occasion de conférences organisées sur l'intelligence artificielle et du Salon du Livre. Mais voilà, le dénommé Cubert Affon, grand maître de cérémonie, a été obligé à cause de la chaleur, d'annuler cette manifestation, car dans les salles devant accueillir les prestigieux invités, il n'y a pas de climatisation. Non mais, franchement, à quoi il pense dans cette mairie ? Il faudrait voir à se bouger le cul, Bert Affon. Sinon, sachez que la tournée MNOP s'arrête vendredi soir au Château d'Escoir. Vive le blues et le jazz ! En attendant de vous retrouver la semaine prochaine sur RLP, je vous délivre le petit message habituel. Salut les copains ! Salut mes poules, vive nous et prenez soin de vous.

Salut Nalchiouï, bonjour à tous. Voici encore quelques exemples de mots composés en espéranto. N'oubliez pas que le mot de base est situé en dernière position. Semain fino, estas fino de semaino. C'est une fin de semaine, un week-end donc. Pied pilco, estas alia nomo de futbalo. Pied pilco est l'autre nom du football. Pilco, c'est un ballon. Pied pilco est la traduction littérale du mot anglais football. Et les verbes, me direz-vous? Eh bien, voici un exemple. Ludi tennison, jouer au tennis, pourra se dire en un seul mot tennis ludi. Vous devinez que de nombreux autres exemples sont possibles. Voyons maintenant des combinaisons aboutissant à des adjectifs. Les possibilités sont particulièrement nombreuses et laissent libre cours à la créativité. Trietaggia signifie qui possède trois étages. Exemple, trietaggia domo, une maison à trois étages. Sur le même modèle, kvar jara infano est un enfant de 4 ans. Kvintaga stagio estas stagio kiu dauras kvintagoin. C'est un stage qui dure 5 jours. Multe costa signifie que le coût est élevé. Par exemple, tiu restauratio estas multe costa. Le contraire serait mal multe costa restauratio, un restaurant bon marché. Sen brua signifie silencieux. Bruo, c'est le bruit. Sen signifie sans, le contraire de avec. Exemple, tiu auto estas sen brua. Cette voiture est silencieuse. On peut aussi obtenir des adverbes. Changeons par exemple le a de sen brua en e. Cela donne sen brue, qui signifie sans bruit, silencieusement. Li paŝas sen brue, il marche silencieusement. Autre exemple d'adverbe, last minute. Pensez à l'anglais last, dernier. En espéranto, on dit lasta. Si je vous dis li alvenis last minute, cela signifie il est arrivé à la dernière minute. Même si les nécessités de la conversation nous amènent à utiliser les associations les plus courantes, rien ne nous interdit, en espéranto, de créer nos propres mots composés, sans perdre de vue, bien sûr, que l'objectif est avant tout d'être compris par nos interlocuteurs. Je cède l'antenne à Los Lunaticos. Dis baldao, à bientôt.

0: Il est 10h. 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
6: Travail,
7: famille, patrie.
6: Travail,
7: famille, patrie.
8: Au travail.
9: En France, on ne travaille pas assez.
8: Au travail.
10: La fermeture définitive de l'usine.
8: Au travail.
11: De faire en sorte que le travail redevienne une valeur dans la société française. Une valeur pour la France et pour tous les Français.
12: Vous avez, monsieur le Premier ministre, sifflé ces derniers mois la fin de la récréation.
13: C'est une bonne chose.
12: Mais vous n'avez pas encore convaincu la France qu'elle devait se remettre au travail.
6: Travail,
7: famille, patrie.
14: Bonjour madame. Qu'est-ce que vous faites dans la vie, vous ?
15: Je suis retraitée.
14: Qu'est-ce que vous faisiez quand vous étiez salariée ?
15: Dans l'industrie. Usine. À la chaîne. Oui, on a mal aux mains maintenant. 63 ans d'arrêt, c'est pas la peine d'aller jusqu'à 63 ans. Parce qu'on se faisait engueuler, parce qu'on faisait pas nos moyennes. Alors c'est pas la peine d'aller jusqu'à cet âge-là.
16: J'ai envie de déformer très parce que j'ai envie pas de travailler jusqu'à 70 ans. Voilà, surtout qu'on est en travail de chaîne et puis le travail est énormément pénible.
17: Avec ce qu'on nous annonce, nous on n'a pas envie de rester dans les usines à plus de 65 ans. Hein, quand on est comme ça dans les usines, au pied d'une machine, nous on n'a vraiment pas envie de rester. C'est un droit la retraite et en ce moment elle est bafouée.
18: Je me vois pas conduire jusqu'à l'âge de 65 ans. 70 ans.
19: J'ai pas envie de bosser jusqu'à 70 ans pour toucher une retraite de misère, tout simplement. On ne défend pas les intérêts d'une corporation, on défend l'intérêt de la soi-disant France d'en bas, celle qui doit bosser de plus en plus longtemps, celle qui doit toucher de moins en moins de pensions. Regardez ces gens-là qui s'agitent au nom du MEDEF au-dessus, ça nous énerve suffisamment pour qu'on descende dans la rue.
8: Au travail.
20: C'est un permis de travail, quoi.
16: C'est bien.
8: Au travail.
9: Travail, famille, patrie.
16: C'est bien.
9: Les chômeurs au boulot.
8: Au travail.
3: Travailleurs, mes amis.
21: Je me réjouis.
3: Ayez sans cesse présent à l'esprit la certitude. Vous travaillez encore pour la France.
16: C'est bien.
8: Au travail.
3: Maintenant, tous les chômeurs d'hier sont devenus des hommes.
22: Mon gouvernement. Bon.
3: Maintenant, tous ces chômeurs d'hier sont devenus des hommes, conscients de leurs devoirs.
16: C'est bien.
23: Eh ben, on va pas travailler comme des cons toute notre vie pour avoir une petite retraite de merde, donc ben voilà quoi.
8: Travail, famille, télévision.
24: On nous dit, le bonheur c'est le progrès, faites un pas en avant. Et c'est le progrès, mais ce n'est jamais le bonheur. Alors si on faisait un pas de côté.
25: Les gens doivent autant que possible être libérés du travail, même s'il est intéressant, du travail salarié. Et que la société est bonne dans la mesure où elle ouvre aux individus des espaces de liberté, d'autodétermination, d'auto-épanouissement aussi grand que possible. Elle n'est pas bonne dans la mesure où elle les instrumentalise en faveur de fins transcendantes. La vie sociale, la vie collective aussi, la vie culturelle, même la production, c'est-à-dire l'espace public de la production, n'a pas besoin d'être du travail au sens où on l'entend, c'est-à-dire du travail salarié et déterminé par la division sociale des tâches.
26: Salut tout le monde! Un revenu minimum pour tous, de la vie jusqu'à la mort, que l'on travaille ou que l'on ne travaille pas. À l'instant, vous entendiez la voix du philosophe André Gorze qui évoquait cette utopie tout à fait réalisable puisque les richesses sont bien là et amplement pour financer ce genre de société. Imaginez un revenu garanti pour tous, repenser la notion de travail, de vieilles idées également promues par le monde diplomatique et dont notre ami André va vous parler pendant une heure. Allez hop là, au boulot et en musique avec MC Duval.
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0: La roue du hamster, MC Duval, pour ouvrir cette émission avec notre ami André autour de cette idée, un revenu minimum pour tous. Une utopie qui nous amène à reconsidérer aussi la notion de travail et celle de roue pour hamster.
1: Mais en usine, vous avez été bien content d'y aller pour vous payer les télévisions, les frigos, les machines à laver.
2: Tous ces trucs-là, le frigo, la télé, la machine à laver, on les a. Hein. Pour pouvoir payer ces saloperies, ben, ma femme, elle est forcée d'aller bosser caissière au Viniprix. Moi, je suis forcé de bosser tous les jours, 8 heures par jour comme un con, pour avoir ça. Et le fric que j'ai sert à réinvestir, à réacheter des trucs comme ça. Alors non, on peut pas continuer décemment à vivre comme ça. Il y en a ras-le-bol, il faut qu'on arrête, qu'on vive moins con.
1: Et alors, hein, et alors,
2: ben, on va essayer de refaire la culture comme on l'a fait mais avant d'y aller tout ça.
1: Mais ça ne sera jamais votre truc, ça ne sera jamais.
0: Salut André.
3: Salut à tous.
0: À la une du Monde diplomatique de mai 2013, dossier une utopie à portée de main. Imaginez un revenu garanti pour tous. Un article de Mona Chollet. Inventer une autre vie, d'autres rapports sociaux, peut sembler hors de propos en période de crise. L'exercice n'a pourtant jamais été aussi nécessaire. En Europe, en Amérique latine, en Asie, l'idée d'un droit au revenu inconditionnel fait son chemin. André, on va évoquer cet article du Monde diplomatique avec un mot-clé, utopie.
3: C'est un mot équivoque, utopie, parce que le mot a été inventé par Thomas More, l'humaniste anglais du XVIe siècle, qui a écrit un ouvrage qui s'appelle Utopia. En grec, c'est un endroit de nulle part, en gros. Traduction approximative, que je ne garantis pas, mais en gros, c'est ça. Non pas un endroit qui n'existe pas, mais de nulle part, quoi. Bon. Et dans cet ouvrage, Thomas More imagine une société sans guerre, sans violence, sans exploitation, comme nous dirions aujourd'hui, sans brutalité des hommes par rapport aux hommes, etc. Bon. Ce mot ensuite a fait son chemin et on voit réapparaître des utopies au début de l'ère industrielle, donc à la fin du 18e et surtout au tout début du 19e siècle, l'industrialisation en Angleterre d'abord et puis assez vite en France aussi entraîne la formation d'une société industrielle capitaliste dans laquelle les conditions de vie des prolétaires sont absolument déplorables, sont épouvantables, une misère épouvantable qui a été dès le départ décrite et dénoncée par un certain nombre de médecins, d'humanistes, de chrétiens, etc., qui ont dénoncé les conditions de vie des prolétaires à Manchester, à Lille ou ailleurs. Et il s'est donc posé ce que l'on appelait à l'époque la question sociale. La question sociale, c'était, pour résumer brutalement, la misère, l'extrême misère des travailleurs, des prolétaires, alors même que se bâtissaient des fortunes gigantesques sur l'industrie naissante et sur le grand commerce, etc. Et cette question sociale, certains penseurs se sont penchés dessus pour essayer de trouver une solution et sont nés à ce moment-là des systèmes utopiques. En Angleterre avec Owen et en France avec Cabet, Charles Fourier, qui est un des plus grands noms de ces systèmes. Le mot utopie, donc, a très très vite pris un double sens, sens de la création d'imagination, de conception d'une nouvelle société sans classe, ou en tout cas sans exploitation d'une classe par une autre classe, sans misère extrême, etc. Donc, et en même temps, le mot utopie a immédiatement été tourné en dérision par la bourgeoisie ou les gens qui écrivaient pour la bourgeoisie, ces doux rêveurs, ces crétins qui essayent de... Alors que tout le monde sait qu'on ne peut pas imaginer un monde idéal, c'est une fantaisie, etc. Aujourd'hui encore, le mot a un double sens. Le mot utopie, ah bah oui, c'est beau, c'est bien, oui, bien sûr, c'est généreux, c'est sympa, mais en fait, c'est totalement irréaliste. À quoi pensez-vous? Enfin, c'est idiot, faut bien qu'il y ait des gens qui travaillent, et puis des gens qui conçoivent, qui entreprennent, etc., qui investissent, etc.
0: Bon. Des gens très courageux et très intelligents pour exploiter les autres.
3: Tout le monde n'est pas capable de faire patron, investisseur, spéculateur, etc. Vous pensez bien, il faut bien qu'il y ait des crétins qui, etc., etc. Bon. Ce système odieux, ignoble, certes créateur de richesses et de transformation du monde qu'a été le capitalisme, s'est prolongé jusqu'à nos jours. Hein. Il a maintenant plus de 200 ans d'existence et il donne les résultats qu'on voit de nos jours. Et c'est ce que dit l'article. C'est pas un paradoxe, c'est pas une monstruosité de voir apparaître de nouvelles conceptions, de nouvelles propositions pour la société. C'est au contraire d'actualité, plus d'actualité que jamais. Bon, songeons que ce que l'on considérait comme de véritables utopies il y a un siècle seulement, se sont réalisées, des choses se sont réalisées. Par exemple, la sécurité sociale. Le fait de payer quelqu'un qui ne travaille pas, c'était totalement inconcevable en 1900, même encore en 1900, vous vous rendez compte, quelqu'un qui ne travaille plus ou qui n'est pas capable de travailler, ou parce qu'il est malade, ou parce qu'il est invalide, ou parce qu'il est trop vieux, etc. Le payer. Payer quelqu'un à rien faire. Ça reste d'ailleurs sous-jacent dans le discours libéral d'aujourd'hui. C'est, oh là là, vous rendez compte, vous allez favoriser l'oisiveté, parce que bien sûr, le discours moral est sous-jacent à la réflexion sociale, à la réflexion sur l'utopie. Or, songeons bien à une chose, c'est qu'une grande partie des gens encore aujourd'hui vivent sans travailler.
0: Liliane Bettencourt, elle n'a pas dû beaucoup travailler dans sa vie.
3: Non, je ne parle pas des rentiers parasitaires du capitalisme, hein, des véritables parasites, des sangsues de la société humaine que sont les rentiers capitalistes. Non, mais je parle des bourses étudiantes, des congés parentaux, des pensions de retraite, des allocations familiales, des indemnités de chômage, du régime français des intermittents du spectacle, des minima sociaux, autant de prestations qui ont en commun de découpler revenus et travail. Et d'ailleurs, 30% des revenus dépendent de la redistribution des allocations diverses. C'est pas rien, 30%, c'est presque un tiers des gens en fait vivent sans avoir besoin de justifier d'un travail productif. Aujourd'hui, on pourrait faire beaucoup mieux. En fait, aujourd'hui, l'impression première des gens, c'est que nous sommes en état de crise. Mais la crise, ce n'est pas l'absence de richesse. C'est au contraire aujourd'hui la surabondance de la richesse. C'est ce qui est évidemment difficile à concevoir pour beaucoup de gens. Les gens, ils n'ont pas de travail, ils n'ont pas de revenus, etc. Et on leur dit brutalement, vous êtes dans la merde, parce qu'en fait, il y a un excès de richesse. La monstruosité de la crise actuelle, c'est que c'est pas une crise qui naît de la pénurie de pognon, de la pénurie de capitaux, mais au contraire, de la surabondance de ces capitaux. En fait, nos systèmes qui est hyper productif, et de plus en plus productif, avec les gains énormes de productivité liés à la technologie, à la robotisation, à l'automatisation, etc. Un travailleur aujourd'hui, quel que soit son domaine, produit, à part évidemment l'archéologue qui fouille, laissons de côté un certain nombre de travaux qui ne sont pas du tout méprisables, bien au contraire. Il semble bien d'ailleurs que ce soit les travaux les plus utiles à l'humanité qui soient les moins productifs. Mais songeons à même au travail administratif, au travail tertiaire, à un employé de banque. Imaginez un employé de banque ou un employé ministériel aujourd'hui, il a une productivité 800 fois supérieure à celle d'un employé équivalent en 1900. Imaginez les ronds de cuir, par exemple, des ministères décrits par Courteline, Maupassant, etc., par les auteurs du 19e siècle, de façon d'ailleurs très amusante. Ces gens-là, ils sont disparus. Maintenant, il y a des types qui travaillent avec de la bureautique, avec des ordinateurs, et leur productivité est 1000 fois supérieure, 2000 fois supérieure. Aujourd'hui, pour fabriquer une bagnole, il faut beaucoup moins de monde, beaucoup moins de travail, de travail manuel, de travail technique, que du temps de Ford en 1900. Enfin, c'est incroyable. Maintenant, les robots fabriquent en très grosse quantité. On peut tout à fait imaginer aujourd'hui des gens qui travaillent 4 heures par jour, qui travaillent 25 heures par semaine, 20 heures même par semaine, avec en fait une productivité équivalente à celle de 1950. On pourrait tout à fait imaginer. C'est pas une utopie, c'est une réalité. Le travail est plus complètement différent. Il y aura, avec ces gains de productivité, il n'y aura pas de travail de toute façon pour tous. tel qu'on le concevait traditionnellement. Et là, on se heurte, en fait, aux mentalités. Pas de vie sans travail, pas de vie sans travail productif. Et travail productif qu'il faut compter et comptabiliser dans le PIB, produit intérieur brut. Songeons que dans le PIB, on ne compte pas le travail domestique, le travail à la maison. Les femmes ou les gens qui sont à la maison et qui travaillent à la maison, ils travaillent pour des choses éminemment utiles à l'humanité, hein. Qu'ils soient hommes ou femmes, hein. Je ne suis pas pour mettre les femmes à la maison, mais songeons que le travail à la maison n'est pas compris dans les travailleurs actifs. Les travailleurs actifs, il n'y a pas les femmes, ou il n'y a pas les gens à la maison. Et ce n'est pas comptabilisé dans le PIB. Et ce sont pourtant des millions d'heures de vie indispensables à la vie, tout court, quoi. C'est-à-dire que s'occuper d'un enfant, d'un jeune, d'un vieux, c'est pas comptabilisé, à part si c'est une maison de retraite où on paye des pensions, etc. Mais ça n'est pas comptabilisé. Mais si c'est les enfants qui s'occupent de leurs parents, ce travail n'est pas comptabilisé. Il ne compte pas. Enfin, il ne compte pas dans l'économie telle qu'on la conçoit, telle qu'on la fait fonctionner, quoi. En fait, toute une partie de la vie n'est pas comptée. La seule partie de la vie qui est comptée, c'est le travail productif qui crée des biens ou des services qui sont comptabilisés et que l'on peut taxer et qui permet l'accumulation du capital par l'exploitation du travail. Ça, c'est compté, ça. En revanche, le travail gratuit n'est pas compté.

l'idée qui est exposée dans cet article génial, c'est l'idée de donner un revenu à tout le monde. À tout le monde. Sans condition de travail, de revenu. On peut même concevoir ce système avec des gens qui travaillent en plus, qui peuvent choisir de travailler ou de ne pas travailler en plus. De s'épanouir dans un travail, hein, après tout, qui soit un travail productif ou un travail qui a un résultat concret. Mais ce n'est pas nécessaire, ce n'est pas indispensable. Et alors, il ne s'agit pas du RMI hein, ou du RSA, hein, il s'agit d'un vrai revenu. Alors bien sûr, ce revenu serait inférieur à un revenu salarié, hautement productif, etc., et qualifié, trucs comme ça. Et on donne la possibilité aux gens de travailler ou de ne pas travailler. S'ils ne veulent pas travailler, ils ont une possibilité de consommation moindre. Mais après tout, il y a des gens qui... beaucoup de gens qui décident de ne pas travailler. Ce système, l'auteur de l'article, Mona Chollet, dit tous les avantages d'un système comme ça. Ça met fin à une quantité de tares de nos sociétés. La souffrance au travail, le travail pas choisi, le chômage, la douleur, la souffrance... La souffrance sociale, notre système fabrique des gens malheureux, quoi.

0: En contrepartie du RSA, il faut que chacun assume chaque semaine 5 heures de service social. Pas grand-chose.
1: Laurent Wauquiez, 8 mai 2012.
0: Mais 5 heures qui montrent qu'en face des droits que vous avez, le fait que la société fait un effort pour vous, il y a des devoirs.
2: Le blues du taf, l'inconsolable. Avant de retrouver André, autour de cet article du Monde diplomatique, un revenu minimum pour tous, que l'on travaille ou pas. Depuis une nouvelle démonstration, André, que le Monde diplomatique est un épouvantable organe de bolcheviques échevelés, puisque ce revenu pour tous impliquerait qu'on prendrait le pognon là où il est.
3: Ça suppose évidemment que l'on mette non pas fin aux inégalités, ça c'est autre. Là en revanche, on a une utopie, une fantaisie, une pure rêverie. Sans mettre fin aux inégalités, il n'en reste pas moins qu'on ne peut pas laisser actuellement se développer le système aujourd'hui, qui est un système de suraccumulation de richesses gigantesques aux mains d'une minorité et d'appauvrissement général du reste de la population. Ça non, ça suppose, comme la sécurité sociale l'avait fait, un transfert de richesses, évidemment. Bien évidemment, un transfert de richesses. Oh, il restera des riches, il restera des gens qui consomment plus que les autres, il restera des gens qui éprouvent des besoins plus importants et qui auront des possibilités de consommation supérieures aux autres. Mais on ne peut pas laisser le système tel qu'il fonctionne actuellement, parce que actuellement, le système est sans frein. C'est-à-dire qu'il y a suraccumulation et il n'y a jamais de changement. Hein. Il n'y a pas d'ascension sociale. L'ascenseur social, hein, la façon, le mythe qu'on avait pour faire patienter les gens depuis fort longtemps, cet ascenseur social, tout le monde sait que c'est une vaste fumisterie. L'argent va à l'argent. Il va pas au travail.
2: Les richesses, elles sont là. Hein. Si on voulait en distribuer à tout le monde, on pourrait. Hein.
3: La richesse est là, d'ailleurs. Si demain éclatait une crise beaucoup plus grave du capitalisme, ce qui est tout à fait probable, d'ailleurs, hein, puisque on en a eu déjà quelques répétitions depuis 2 ou 3 décennies, si une grave crise économique éclatait, on verrait en fait le système s'effondrer sur des montagnes de pognon. Sur des montagnes de pognon. Actuellement, cet argent n'a de valeur que parce que le système continue tel qu'il est actuellement. Sinon, d'ailleurs, cette énorme richesse qui existe dans le monde capitaliste, c'est du surtravail. Hein. C'est du surtravail qui a été subtilisé par le capitalisme. Hein. Toutes ces richesses, toutes sans exception, toutes les richesses qui sont dans les banques, dans les sociétés d'investissement, ce pognon qui circule actuellement à une vitesse électronique de par le monde, qui s'investit ici, qui se désinvestit là, etc. Ces montagnes, ces Himalayas de pognon sont en fait le fruit du prélèvement sur le travail. Hein. D'ailleurs, quand il y a une crise et qu'il y a une dévaluation massive de l'argent, c'est du travail qui est du surtravail qui est liquidé. C'est une monstruosité. C'est des misères, des millions de misères

0: Il y a même un moment où l'appauvrissement général des gens, faute de travail, puisque le travail est la seule manière aujourd'hui de se procurer de quoi vivre à peu près correctement, le fait que beaucoup de gens n'aient pas les possibilités de travailler, et que l'argent s'accumule comme ça aux mains de certains, il n'y a plus de pouvoir d'achat. Les marchés s'effondrent, les classes moyennes sont indispensables. On sait aujourd'hui que pour les pays du tiers-monde, c'est encore plus visible, l'absence de gens disposant de revenus suffisants est un frein majeur à tout développement économique, à tout développement de ces sociétés. À qui vendre? Faire quel commerce, quels échanges avec des gens qui sont misérables, qu'on est obligé de soutenir à bout de bras? Il y a encore la famine en Afrique. La famine en Afrique touche des centaines de millions de personnes, des enfants, etc. On entend parler aujourd'hui, l'UNICEF, action sur le Burkina Faso, etc. Ces inégalités ne peuvent pas perdurer. Nous sommes obligés à l'utopie. Nous sommes obligés à bâtir un monde différent. Il faut accepter que des gens vivent sans avoir de travail productif. Ça ne veut pas dire que, pour autant, les gens qui n'ont pas de travail productif sont-ils forcément des inutiles, des parasites sociaux? Prenons les millions de retraités qui travaillent dans les associations, qui font des jardins, qui aménagent la vie, qui aménagent le bien-être de tout le monde, en fin de compte. Ce ne sont pas des gens inutiles. Ils ont au contraire un rôle éminemment utile. Il faut accepter que des gens ne travaillent pas 35 heures par semaine. Prenons un artiste. Un artiste, il travaille pas 8 heures par jour. Prenons même un acteur, un intermittent du spectacle. Il travaille la moitié du temps, dans le meilleur des cas. Parce qu'ils sont pas tous du boulot, hein. C'est pas tous Depardieu, hein. Il y a des gens qui sont acteurs pendant un mois, puis ils sont un mois ensuite après sans activité. Faut bien qu'ils vivent entre les deux. Ce système avait été institué après la Libération. C'était un système qui leur donnait une couverture sociale sans pour autant les obliger à travailler à 100%. C'est un système révolutionnaire.
1: Puis si on paye, grâce au régime de l'intermittence, si on paye les artistes de cette manière-là, c'est aussi pour que, pendant les périodes où ils ne sont pas sur scène, en train de, entre guillemets, de travailler, bah, pour qu'ils puissent créer les costumes, pour qu'ils puissent répéter, pour qu'ils puissent se former, pour qu'ils puissent écrire des pièces. Bref, travailler autrement.
0: On pourrait multiplier les exemples de travail social, de véritable travail, et qui pour autant n'a pas de rémunération complète. Je vous dis, s'occuper des gens, vivre et s'occuper des gens, avoir une activité sociale, c'est une vraie activité, une vraie raison de vivre. Pourquoi ne pas donner un revenu à ces gens-là? Il y a plein de gens comme ça. Non, il faut les laisser crever et ensuite après essayer de trouver des solutions à la mort moelle-neuve pour essayer de les loger, de les nourrir, de les soigner, etc. Parce que les gens sont dans la misère. La misère, c'est toujours une régression sociale pour tout le monde. Personne n'a intérêt à ce qu'une très large frange de la population soit réduite à la misère et à l'insécurité sociale et à la dégradation physique et morale. Aujourd'hui, la société est en train de se défaire en France, comme toutes les sociétés occidentales, hein, Grande-Bretagne et États-Unis pour commencer, sont des sociétés qui complètent. Et quels sont les effets de cette dégradation sociale? Regardez aux États-Unis, c'est l'anti-modèle. Et pourtant, aux États-Unis, cette idée du revenu pour tous est née, hein, dans les années 70. Il y a eu un candidat démocrate, conseillé par un économiste, etc. Les premiers à avoir formulé cette idée, toute simple, de donner un revenu minimum de vie à tout le monde, et c'est né aux États-Unis. Bon, la victoire de Nixon a bien sûr fait voler en éclats ce sont les conservateurs, hein, les crétins libéraux, etc., les abrutis du capitalisme qui l'ont emporté, et regardez le résultat. Regardez le résultat de la société américaine aujourd'hui. On vend des fusées aux gamins, le nombre de drogués a explosé, etc. On se tire dedans, la société est d'une grande brutalité. Et en France, on y va droit. On était encore en retard d'une régression par rapport aux États-Unis. Dieu merci, on est en train de la rattraper. On est aussi pourri que aller visiter certains quartiers en Angleterre. Vous verrez ce que c'est que la société libérale avancée. C'est une catastrophe, c'est un désastre. Est-ce qu'on a le choix de continuer dans cette dégradation? Jusqu'où? Jusqu'à la violence, jusqu'au retour du fascisme, de la brutalité, des communautés qui se tirent dedans à coups de fusil? Prenons les gens du voyage. Les gens du voyage sont des gens qui ont souvent un rapport très particulier au travail salarié en tout cas. Ils ne travaillent pas la plupart du temps. Ils vivent, c'est sûr qu'ils vivent.

0: vivent en partie, en grande partie, d'allocations sociales. Certains voudraient leur couper les allocations sociales, mais il faut au contraire leur augmenter leur allocation sociale, leur permettre, bah oui, de vivre en nomade, plus ou moins sur les marges de la société, et qu'ils trouvent une utilité ou une insertion sociale quelconque, plutôt que d'en faire des brigands asociaux, marginaux, condamnés à la clandestinité et au trafic. J'habite à côté d'un camp de gens du voyage, je préfère que ces gens-là aient un revenu, même un revenu venant de la société française, plutôt que de pas de revenu du tout. Ça en fait des gens insupportables pour toute société, d'avoir des gens réduits à la misère. Pour leurs simples besoins sociaux, il faut leur donner un revenu. Il faut donner un revenu à tout le monde. On en donne bien aux enfants qui ne travaillent pas encore, jusqu'à ce qu'ils aient 25 ou 26 ans pour avoir un boulot. Pourquoi ne pas en donner aux gens qui ne veulent pas de boulot du tout? On est dans une ineptie complète. On continue de donner aux gens. Il continue d'y avoir, je dirais, l'idéologie du travail, hein, celle qui a été dénoncée par Lafargue dans son Droit à la paresse, ce génial petit opuscule du gendre de Marx. Hein, Lafargue a fait un petit opuscule qui s'appelle le Droit à la paresse et qui dénonce l'idéologie du travail comme étant une idéologie au profit de la bourgeoisie, mais complètement intégrée par les travailleurs eux-mêmes. Pour sa dignité, pour son développement, son épanouissement, il faut travailler. Et en fait, ce système, on le voit aujourd'hui. Il fait perdurer un système qui, alors même que le travail disparaît, en tout cas dans notre système, le travail disparaît. Il serait préférable que le travail soit saupoudré sur la totalité de la population plutôt que de concentrer dans 50% de la population. Alors 50% de la population qui travaille et l'autre à qui on donne chichement quelques allocations, etc. Alors il y a eu en France une discussion au moment du RMI. C'était sous Rocard. Personnellement, lorsque le RMI est sorti, moi, j'ai eu l'impression que ça a été un vrai cadeau au patron, en fin de compte, le RMI.
1: Pourquoi ça?
0: Mais ils n'ont pas à s'occuper, ensuite, après, les patrons de donner du boulot, puisque la société, c'est-à-dire les impôts de tout le monde, servent aux patrons à faire du chômage. On a comme ça, on empêche les gens de crever dans le caniveau. Ça fait des ordres. Et puis, on continue. Depuis 30 ans, hein, disons-le, hein, on continue de faire des cadeaux aux patrons pour qu'ils embauchent. Et c'est de vrais cadeaux, hein. C'est nous qui les payons. C'est nous, les contribuables, qui payons des cadeaux, et ils n'embauchent pas. À ma connaissance, depuis 30 ans, le chômage n'a pas régressé, au contraire, il s'est étendu. Et il n'y a aucune raison qu'il ne s'étende pas davantage encore. Et on continue de faire des cadeaux aux patrons. Le dispenser de charges, hein, entre guillemets, c'est-à-dire de leur cotisation sociale, on les dispense de milliards d'euros de cotisation sociale. Pour quel profit?
1: Jusqu'à hauteur de 1500 milliards en tout cumulé, hein, oui. Cadeaux sur les exonérations de charges sur les entreprises, ça équivaut environ à presque l'intégralité de la dette totale de la France.
0: Oui, oui, bien sûr. Si on est dans la merde, il y a bien une raison. Ça s'est pas arrivé comme ça, comme la Vierge à Lourdes. Bon, il est bien évident que cette situation est née de l'allègement des cotisations patronales. Hein. On est en train de liquider, et les socialistes les premiers, hein, sont en train de liquider le système de protection sociale en proclamant qu'ils sont en train de le sauver. Hein. On va refaire un prolongement de la loi Fillon. Hein. Madame Touraine va faire un prolongement de la loi Fillon en disant qu'elle sauve le système de répartition, de retraite par répartition. Hein. C'est comme le type qui achève son cheval pour le soigner. Toi, hein. Pan, hein. Une balle dans la tête, le cheval est soigné. Hein. C'est ce qui va se passer pour le système de protection sociale. On va le vider progressivement, hein, on va inviter les gens à faire leur petite plotte cotisée à des assurances plus ou moins privées, etc. Et qui, grâce à cet argent, vont pouvoir spéculer encore davantage, hein, sur le marché mondial des capitaux. Non, c'est une monstruosité. Non, il faut que la société, elle paye tout le monde. Il faut que tout le monde puisse vivre

0: vous rappelle quand même une chose, c'est que dans la Déclaration universelle des droits de l'homme de 1948, mais également dans le préambule de la Constitution de la 4e République 1946, il est indiqué que le droit au travail est un droit sacré. Tout le monde a le droit de travailler.
1: Tout le monde a le droit d'avoir un revenu ou tout le monde a le droit de travailler?
0: Tout le monde a le droit de travailler. Mais en l'occurrence, c'est pas le cas, puisqu'il y a un chômage absolument gigantesque en Europe aujourd'hui. En Europe et dans tout le monde capitaliste, le chômage est généralisé. C'est d'ailleurs sur ce chômage que se bâtit la fortune gigantesque des capitalistes d'aujourd'hui.
1: Je disais, il y a quand même une majorité de gens, ils en ont rien à foutre d'avoir un travail. Ce qu'ils veulent, c'est avoir un salaire.
0: Oui, c'est vrai, mais on pourrait étendre, compléter ce droit. Tout le monde a le droit à la vie, en fin de compte. Dans cette Déclaration universelle des droits de l'homme, il y a le droit à la culture, à l'éducation, à la santé. C'est-à-dire qu'on estime que l'homme a des droits qui sont sacrés, qui sont pas seulement le droit de vote ou le truc comme, mais qui sont des droits vitaux, et des droits à une vraie vie, quoi, et pas à une vie mutilée. Or, c'est pas du tout appliqué aujourd'hui. C'est pas du tout appliqué aujourd'hui. On est en pleine contradiction, en pleine trahison des idéaux de l'après-guerre, en quelque sorte. Bon, il est vrai qu'après la guerre, le travail, c'était pas le problème. Il y avait à peu près du travail. Bon, c'est pas, c'était pas le plein emploi. Il n'a jamais existé complètement, le plein emploi. Mais enfin, il y avait de l'emploi. Aujourd'hui, non, on n'est plus du tout dans ce système-là. Il faut donc redéfinir les règles de la société. On admet que quelqu'un puisse gagner, posséder une fortune équivalente à 30 millions de personnes, parce que c'est ce qui se passe dans le monde actuellement. Les inégalités ont explosé depuis 20 ans. Elles ont explosé, littéralement. L'article donne un certain nombre d'exemples de capitalistes américains ou autres dont la fortune équivalait à 16 000 fois le salaire médian il y a 20 ans. Maintenant, c'est 1 700 000 fois le salaire médian. C'est vous dire l'explosion des inégalités. Et partout, Et des milliardaires en Chine, dans le Moyen-Orient, au Brésil, etc. Enfin, jamais les sociétés humaines ont été plus inégalitaires. Jamais la misère a été aussi développée. Parce que la misère, prenons même les pays du Sahel, la situation était moins dramatique en 1960 au moment de l'indépendance, enfin, à la veille de l'indépendance qu'aujourd'hui. Plus la dégradation évidemment des paysages, des ressources, le gaspillage des ressources naturelles, etc. Enfin bon, toutes ces choses-là, bien sûr, qui sont tout à fait importantes, puisque cette explosion des inégalités, cette multiplication des milliardaires dans le monde, s'est faite également avec le massacre de la nature, le gaspillage des ressources naturelles, des trucs comme ça. Alors bon, il est assez paradoxal de constater que les gens n'imaginent pas un autre système, n'essaye même pas d'imaginer un autre système, et il y a fort à parier que cet article du Monde Diplomatique, qui ne dit que des choses tout à fait évidentes, si un homme politique les débitait à la télévision, il se heurterait au scepticisme, y compris des pauvres, des gens, c'est-à-dire la majorité des gens qui vivent chichement. Ces gens vivent chichement, mais n'imaginent pas que d'autres pourraient vivre chichement sans travailler. Il faut travailler. On admet d'entretenir une classe capitaliste archi-parasitaire qui pompe les ressources de tout le monde, mais on n'imagine pas de payer tout le monde. Sans travail, sans contrepartie, sans condition. C'est phénoménal, quoi.

beaucoup de gens ont réfléchi sur ce revenu garanti. Il ne faut pas croire qu'il n'y a que des gens échevelés, complètement azimutés, dans leur petit coin, en train de faire leur petite popote utopique, là, etc. Non, non, pas du tout. Il y a des gens très sérieux. Hein. Des ouvrages ont été écrits là-dessus. Des gens tout à fait raisonnables, tout à fait sensés, sont pour un système semblable. Ce ne sont pas des excités, hein, des gens qui veulent mettre le feu partout. Hein. Simplement des gens qui voient bien que notre devenir social est sans avenir. Le système actuel est totalement absurde. Il n'est pas seulement monstrueux sur le plan des conséquences sociales. Il est sans avenir. On ne peut pas fonctionner de cette façon-là. Ce n'est pas possible. Ce qui est étonnant également, c'est de penser que des gens en 1945, après la guerre, après tout ce qui s'est passé, après cette tragédie, alors que la société, l'économie mondiale était beaucoup moins riche qu'aujourd'hui, avait imaginé des systèmes de protection, des systèmes de qui étaient une véritable utopie pour l'époque, en quelque sorte. Et que le capitalisme n'a jamais accepté. Hein. Le système de protection sociale, de sécurité sociale, établi après la guerre, a été l'objet d'attaques permanentes. Et aujourd'hui, il est l'objet d'une destruction systématique, d'un tricotage. Alors même que la société était beaucoup moins riche après la guerre, songeant aux destructions, songeant à l'état de la France, qui était encore une France rurale, au moins à 25-26% au moins, et avec une industrie beaucoup moins développée, avec des infrastructures vieillies qu'il fallait remplacer, etc. On a permis à des gens de vivre sans travailler. Et beaucoup de gens, hein, parce que le système de protection sociale, je vous rappelle, nourrit encore le système de répartition, même dégradé d'aujourd'hui, nourrit encore 30% de la population, quoi. Mais maintenant, on ne pourrait plus le faire, on ne pourrait pas le généraliser. Bien sûr que si, on peut le faire. On peut le faire, c'est une idée tout à fait géniale. Je remercie le monde diplomatique de nous amener à réfléchir sur le travail, sur la répartition des richesses, sur le sens de la vie aussi, et le sens des relations humaines. Et le sens des relations humaines, ça n'a pas de prix, ça. C'est extraordinaire. Il est évident qu'il faut refaire la société. Alors bien sûr, si vous dites ça, vous dites, oh là là, ça y est, ça va être Robespierre, etc. Oh là là là là, Lénine, enfin, révolutionnaires sanglants, etc. Ces gens ont amené le malheur, hein, livre noir du communisme, etc. Mais ce discours existe, cette fabrication de l'histoire existe aussi. Je vais peut-être écrire, moi, un livre noir du capitalisme pour faire le compte de tous les gens qui ont été massacrés, éliminés, liquidés par le système capitaliste dans le monde. Et ça aboutira à quoi ? Le système n'est plus viable pour la majorité des gens. Il faut le changer. Alors, il faut le changer, si possible, avec les gens. On peut pas d'un coup de baguette magique dire bah on va changer les règles du jeu, etc. Cependant, ça se fera pas sans lutte. Hein. Nous restons toujours un peu sur notre faim, sur les articles du Monde diplomatique. On ne donne jamais les clés de l'action. Moi, je suis un vieux un vieux révolutionnaire. Je pense qu'il faut de l'action. Il faut que cette idée s'empare des masses pour devenir irrésistible. Sans quoi, ça reste une idée. Certes, génial, hyper nécessaire, mais sans devenir réel que dans la société, dans la politique. Or, il faut que ça devienne une idée réelle.

0: Alors bien sûr, la situation est actuellement peu favorable à l'épanouissement d'une idée comme ça. Nous avons au gouvernement des gens socialistes qui se disent de gauche et qui se disent socialistes, c'est deux énormités, et ces gens sont incapables d'imaginer même simplement un aménagement raisonnable de la situation présente. Alors leur demander des idées neuves, leur demander des idées révolutionnaires ou même simplement des idées de changement de la société, ce qu'ils devraient faire. Je rappelle que le mot socialiste est né en même temps que le mot utopique, socialisme utopique. C'est ainsi que Marx désignait les systèmes socialistes qui avaient été conçus avant lui. Évidemment, c'était une façon de dire que son socialisme à lui était un socialisme plus rigoureux, plus scientifique, certes, mais il avait beaucoup d'admiration pour Fourier, Marx. Hein. Il avait étudié les propositions de Fourier, il les trouvait très intéressantes. Hein. Je rappelle que Fourier imaginait une société, des unités de société qu'il appelait les phalanstères, hein, dont il avait calculé le nombre précis d'hommes, les classes d'âge, etc. Et communauté dans laquelle il y avait des activités agricoles, industrielles, festives, etc. Et où tous les aspects de la vie humaine étaient envisagés, c'est-à-dire que il y avait des écoles, il y avait des...
1: Et ce genre de projet de société s'est même concrétisé à petite échelle. On pensera dans la ville de Guise, aux familistères de Gaudin, hein, des fameux Le Poil Gaudin, où les ouvriers, les enfants étaient formés, envoyés à l'école, devenaient ingénieurs, et le moindre aspect, c'était même assez effrayant, hein, parce qu'il y avait ce côté scientiste et Jules Vernien, où tout était calculé.
0: Oui, c'est vrai que ce système, vu d'aujourd'hui, avec nos mentalités, avec le temps qui s'est écoulé, etc., on peut y relever des aspects qui nous paraissent soit un peu ridicules, soit un peu excessifs dans tel ou tel sens. Mais n'oublions pas que ce projet est né dans une société industrielle, et pour l'époque et pour cette société, c'est quelque chose de très révolutionnaire, puisque on assure à tout le monde une vraie vie, des vrais logements, des vraies conditions d'hygiène, des vraies conditions d'éducation, de loisirs. Il y a un théâtre dans ce, il y a des jardins ouvriers, il y a des théâtres, tout est envisagé. C'est-à-dire que c'est l'homme est un tout complet, ce n'est pas seulement un producteur. C'est pas seulement un type qui se lève le matin, qui va bosser et qui revient à la maison. C'est quelqu'un qui s'instruit, c'est quelqu'un qui est curieux, qui se divertit de façon intelligente, etc. Bon, et donc il y avait quelque chose déjà de révolutionnaire, certes. Ce que reprochait d'ailleurs Marx à Fourier ou aux autres utopistes, Cabet ou autres, Saint-Simon, etc., ce n'était pas la société qu'ils avaient conçue. C'était le moyen d'y parvenir, le moyen politique et social d'y parvenir. C'était ça, c'était en quelque sorte le défaut d'analyse du capitalisme réel, quoi, en quelque sorte. Mais sinon, il avait de l'admiration pour ces gens. Il songeait que Fourier, dans la première moitié du 19e siècle, avait imaginé l'égalité entre l'homme et la femme. Donc vous voyez que les utopistes, c'est pas si con que ça, hein, et que c'est indispensable même à la pensée humaine. Sans ces utopistes, sans des gens qui essayent d'imaginer un autre monde possible, on reste dans la merde présente. Hein, dont le niveau monte tous les jours. Hein. Donc ça veut dire qu'il est nécessaire d'avoir des utopies. Ce ne sont pas des choses dangereuses. Ah si, elles sont dangereuses pour les gens qui aujourd'hui nagent dans le bonheur capitaliste, mais pour la majorité des gens, c'est nécessaire. Il faut imaginer d'autres sociétés. Sinon, c'est à désespérer, à se jeter à l'eau. Donc c'était nécessaire. Les socialistes, j'étais parti des socialistes qui devraient être des utopistes. Qu'est-ce que je constate jusqu'à présent, c'est que la seule utopie que les socialistes ont conçue, c'est le mariage gay, quoi. C'est un peu court. C'est un peu court et ça concerne pas la totalité de la population. C'est pas en satisfaisant les intérêts de tel petit groupe de la société qu'on résout un problème global. Parce qu'après tout, imaginons un couple d'homosexuels pauvres, sans travail, sans logement. Quel est son principal problème? Est-ce que c'est le patrimoine, sa transmission, le mariage et l'adoption des enfants? Ou est-ce que c'est avoir des revenus corrects, des conditions d'habitation correctes, etc.? Donc je pense que ce serait pas mal non plus, même pour les homosexuels, de s'attaquer au problème du logement et du revenu et de la vie concrète de tous les jours. Hein, après tout, s'adresser non pas à l'individu en tant que homosexuel ou en tant que harkis ou en tant que handicapé physique, etc., mais s'adresser à tous les individus. En améliorant la situation de tous les individus, on améliore de fait la situation de toutes les minorités, de tous les gens qui ont des problèmes particuliers. Hein, ces problèmes particuliers s'inscrivent dans des problèmes généraux, beaucoup plus graves, me semble-t-il, beaucoup plus importants que des problèmes, je dirais, particuliers. Bon, en tout cas, pour revenir à notre propos, je vois pas le gouvernement Hollande se lancer dans une utopie. À ma connaissance, si j'examine ce qu'ils ont fait depuis 30 ans, les socialistes, il y a eu les 35 heures, hein, et ça n'a pas été sans aspect négatif, hein, les 35 heures. Globalement, je dirais positif dans la démarche, mais pour faire passer les 35 heures, Madame Aubry a fait des concessions au patronat, qui sont des concessions assez graves. On peut, dans les grandes usines comme Michelin par exemple, où on a appliqué les 35 heures, le patron dit, ah bon, il n'y a plus que 35 heures, mais attention, hein, moi je fais une comptabilité du travail sur l'année, ce qui amène le patron à pouvoir faire travailler les travailleurs dans des conditions qui étaient inacceptables avant les 35 heures. Jours fériés, jours de fête, etc. Enfin, toute une quantité de barrières ont disparu, hein, on a installé 35 heures. Bon, je pense que ça a pas modifié fondamentalement les conditions du travail. Je ne crois pas.
2: Je suis devenu président de la République.
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2: 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Faites attention.
4: Trucage.
2: Mesdames, messieurs les journalistes, hier, j'étais à Bruxelles parce que je voulais partager avec la Commission européenne du saucisson tous ensemble. Parce que c'est une force de la France. Et c'est un atout considérable. Ce rêve français qui demeure, c'est le saucisson. Donc c'est énorme. Et pourtant, depuis un an, il y a le chômage qui progresse. Il y a la récession. C'est insoutenable. Beaucoup de ministres pleurent. J'avais pourtant prévenu. Donc l'an 2, ce doit être l'offensive. L'offensive, c'est d'abord un plan de lutte contre Jean-Marc Ayrault, qui est à son plus bas historique, menacé, malade, en déclin, en doute. Il n'y aura pas d'espérance possible dans notre pays. Donc la gauche, jamais. C'est possible, mais ce n'est pas aujourd'hui. Et ce n'est pas maintenant. Et ce n'est pas d'actualité.
5: Qu'est-ce que vous allez laisser sur le bord du chemin? Qu'est-ce que vous allez abandonner, faute de sous, faute de croissance?
2: Jean-Marc Ayrault. C'est dommage. Donc, je veux qu'il se présente à Pôle emploi tout de suite.
6: N'avez-vous pas perdu aujourd'hui le contact avec les Français, avec la réalité et avec le terrain?
2: Je réponds oui. Oui, ça va de soi. Je suis à un niveau très faible. Hélas, il se trouve que je suis impopulaire. C'est le moins qu'on puisse dire. Mais en même temps, j'écoute justice, j'écoute aussi statu quo. Et c'est bien qu'il en soit ainsi.
7: Êtes-vous prêt à vous engager sur le pouvoir des chats?
2: Ah, c'est une question terrible. Sur le pouvoir des chats, il se trouve qu'il y a plus de chats. C'est comme ça. Et quand on embauche des chats en emploi d'avenir, on avantage le pouvoir des chats. Et la première façon d'augmenter le pouvoir des chats, c'est de rapprocher toutes les croquettes. Ça va de soi. Et pourtant, moi j'ai toujours considéré que l'accès au mariage pour les chats homosexuels n'était pas une réforme facile à faire. On va tenir bon, quoi qu'il arrive. C'est vrai pour le sexe. Je m'explique. Je me souviens de cette soirée de débauche. Ces moments de folie collective. C'était à Moscou, chez Monsieur Poutine. Et avec Madame Merkel, j'ai niqué partout dans la rue sans que vous le sachiez. Ça a pris du temps et nous y sommes toujours parvenus. J'en suis heureux.
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2: Polémique. Ça a été lourd.
0: J'invite les gens à lire attentivement cet article qui s'appelle « Imaginez un revenu garanti pour tous ». C'est une base de réflexion très importante pour notre action politique, pour tous les partis, hein, les écologistes, la gauche, etc. Bah, imaginez autre chose, imaginez une autre société. Ça devrait être notre devoir civique essentiel. Et hélas, on n'en est pas là.
1: Et cette utopie, on peut bien sûr la financer, puisque on vous rappelle le cri de guerre enregistré lors de cette manifestation des inspecteurs des impôts. Des sous, il y en a. aux impôts, nous, on sait ça.
0: Bah oui, bien sûr, des fortunes absolument gigantesques. Je voyais un type qui a écrit il n'y a pas très longtemps un ouvrage sur les paradis fiscaux et sur l'argent français planqué à l'étranger. On est dans une fourchette entre 600 et 1200 milliards d'euros minimum, hein, qui est planqué à l'étranger. Bon, cet argent serait très largement suffisant pour financer absolument tous les plans sociaux, toutes les protections sociales en France, c'est évident. Planquer l'argent à l'étranger, c'est la conséquence logique d'un système où on suraccumule du pognon et rien n'oblige la personne à réinvestir cet argent, quoi. Bon, il y a bien sûr des quantités de gens un peu naïfs, hein, pour être gentil, qui imaginent que on suraccumule du capital pour pouvoir l'investir. Bon, excusez-moi, mais je peux pas m'empêcher d'une certaine hilarité. Qu'est-ce que vous voulez? L'argent est pas fait pour réinvestir. L'argent est pas fait pour créer des emplois. L'argent est fait pour s'accumuler. Et s'accumuler de plus en plus, et il n'y a pas de limite, quoi. Mélenchon avait dit, je crois, dans sa campagne, au-dessus de 300 000 euros de revenus annuels, je pique tout. Bon, alors bien sûr, il y a une carte, oh là là, c'est excessif, c'est épouvantable, etc. Bon, mais 300 000 euros de revenus annuels, enfin, regardons-nous, nous, les gens normaux, ordinaires, c'est gigantesque. On se contenterait du tiers, nous, très tranquillement. La plupart des gens en France se contenteraient du tiers de cette fortune-là. Alors, qu'est-ce que ça veut dire, ça? Une société peut choisir la façon dont elle fonctionne. Elle n'est pas obligée de se... En se disant, bah, ils sont libres. On est libre de crever, quoi. Tout ça est insensé, quoi. Je pense qu'il faut revenir les pieds sur terre. C'est pour ça que l'utopie fait revenir les pieds sur terre. Qu'est-ce qui est nécessaire à la société dans son ensemble, et qu'est-ce qui n'est pas nécessaire à cette société? Est-ce qu'il est acceptable qu'il y ait une telle misère, de tel manque de logement, de soins, d'éducation, de culture, de vie matérielle, alors même que la richesse existe en France? Elle est produite par nous, hein. Je rappelle à nos auditeurs qui pourraient garder quelques illusions que l'argent ne fait pas d'argent, hein. Aristote le disait déjà bien avant Jésus-Christ. L'argent ne fait pas d'argent, hein. Vous prenez deux lingots d'or ou deux liasses de billets, vous les enfermez dans un coffre-fort et vous ouvrez votre coffre-fort un an après, ça profite petit, hein. C'est pas des lapins, hein. Hein? Donc, pour que cet argent refasse de l'argent, il faut que continuer le système d'exploitation, c'est-à-dire de raquette sur l'activité humaine dans son ensemble, quoi. C'est vous qui fabriquez l'argent. L'argent fabrique pas d'argent. Voilà pourquoi il faut pas payer la dette. Voilà pourquoi il faut pas payer la dette. Elle ne sera pas payée, d'ailleurs. Il y a une quantité de dettes qui n'ont jamais été payées. L'Allemagne a jamais payé ses dettes de guerre. Jamais. Elle a pillé l'Europe, elle a massacré en 14-18. Les réparations de guerre n'ont jamais été payées. Je rappelle que les réparations de guerre de l'Allemagne auraient dû être payées jusqu'en 1958. Hein, et encore, c'était une partie seulement des 135 milliards qui avaient été prévus par le traité de Versailles. Ça n'a bien sûr jamais été payé. À partir de 1933, vous pensez bien qu'Hitler s'est assis sur la dette de guerre. Quant à la dette de la Deuxième Guerre mondiale, elle a été effacée dans les années 50. On n'a pas réclamé à la RFA, à la République fédérale d'Allemagne, l'Allemagne de l'Ouest, l'Allemagne pro-américaine, on lui a pas réclamé le pognon qu'elle avait piqué ou les dégâts que l'Allemagne avait fait dans toute l'Europe. C'est grâce d'ailleurs à l'effacement de cette dette que la RFA a pu bâtir cette économie qui maintenant est en train de nous étrangler.
1: Et voilà les amis, c'est ainsi que s'achève cette émission que vous pouvez réécouter sur le www.polemix-et-la-voix-off.com. On se retrouve très vite, même lieu, même heure.
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2: Bonjour à toutes et à tous et bienvenue sur le plateau de RLP en direct du silo à Coulommiers-Chamiers qui nous accueille aujourd'hui pour célébrer un anniversaire, les 125 ans de la loi 1901. Nous passerons donc une heure ensemble en direct avec Christelle Michaud. Christelle, bonjour.
3: Bonjour, merci Alexia, bonjour à tous et toutes. Christelle Michaud, déléguée départementale à la vie associative pour le service départemental à la jeunesse, à l'engagement et au sport, et donc co-animatrice du réseau Guide Asso. J'en profite pour excuser notre fidèle et partenaire co-animatrice qui représente l'association Profession Sport et Loisirs Dordogne. Malheureusement, Céline Rodier ne peut pas être avec nous, mais nous avons Alexia, l'un des piliers forts aussi de ce réseau.
2: Merci Alexia. Christelle. Oui, donc moi je suis Alexia Charrier, je suis la responsable du service vie associative de la Ligue de l'enseignement de la Dordogne et donc nous co-animerons cette réunion, Christelle et moi, cette émission pendant l'heure qui arrive. Alors tout au long de cette heure que nous passerons ensemble, nous aborderons les enjeux de l'accompagnement à la vie associative en Dordogne en nous appuyant d'abord sur des éléments de contexte que tu nous présenteras, Christelle. Nous vous présenterons ensuite le réseau d'accompagnement à la vie associative du département, les acteurs labellisés Guide Asso, et donneront enfin dans une deuxième partie de l'émission la parole à des associations qui témoigneront des difficultés qu'elles rencontrent, des soutiens aussi qu'elles ont dans leur vie associative. Et pour commencer cette émission, Christelle, est-ce que tu peux d'abord nous faire un point sur cette loi 1901 qui fête ses 125 ans aujourd'hui, d'où elle vient, qui elle est et où on en est aujourd'hui dans la vie associative en Dordogne?
3: Oui, alors sans en mentionner l'historique complet, mais il nous semble quand même important de mettre en évidence que cette loi s'inscrit dans des étapes clés de la construction de la société française, pardon, et on peut la qualifier véritablement d'une conquête du droit associatif. L'État français est en pleine période de révolution, et dès 1791, la loi Le Chapelier, dite loi anti-syndicat, va même interdire tout rassemblement. Puis, ce même contexte se durcit, peu à peu, jusqu'à prohiber toute association non autorisée, et ceci jusqu'à son inscription dans le Code pénal. Dès 1871, excusez-moi, les députés déposent des propositions tendant à l'abrogation de toute législation restrictive de la liberté d'association. En 1882, le ministre de l'Intérieur, Waldeck Rousseau, propose une loi relative à la liberté d'association, puis celle des syndicats, puis celle des mutuelles. C'est donc la naissance de la loi 1901 qui s'inscrit dans la relativité du contrat d'association. Pour en résumer, cette loi s'inscrit dans un contexte législatif très important, puisqu'il affirme les principes de la liberté de s'assembler, la liberté de se rassembler, et il inscrit les associations dans un cadre citoyen, sans en imposer ce cadre pour autant, puisque cette liberté permet à toute association de se créer, quelle que soit sa forme, et sans un cadre préconçu. Néanmoins, son article 1er stipule que toute association s'unit, selon la convention pour laquelle deux ou plusieurs personnes mettent en commun d'une façon permanente leurs connaissances ou leurs activités dans un but autre que de partage des bénéfices.
2: Donc merci Christelle, principe de liberté associative. Et alors aujourd'hui en Dordogne, où est-ce qu'on en est sur la dynamique vie associative?
3: Alors on a la chance d'avoir un département relativement dynamique, puisque les dernières études statistiques qui portent sur l'essentiel de la vie associative portée par l'association elle-même Recherche et Solidarité montrent que le département est en moyenne, se crée dans le département en moyenne plus 3 points que de la moyenne nationale. À titre d'illustration, ce sont 554 associations qui ont été créées en 2025. Combien ces associations représentent de bénévoles dans le département ? Alors on peut l'estimer selon le répertoire national des associations à environ 10 000 associations actives sur le département de la Dordogne. Ces mêmes associations, 10 000, sont portées par un chiffre que l'on estime entre 80 et 90 000 bénévoles. Et enfin, il est important de souligner que le poids associatif de ces associations est important. En effet, il représente 10% des effectifs salariés du secteur privé sur le département, contre 9% sur la moyenne nationale. Néanmoins, ces mêmes associations ne comptent pas plus de 3 salariés. Alexia, est-ce que tu as des éléments à nous apporter sur le contexte associatif de ces associations?
2: Oui, alors en effet, les associations, comme chacun le sait, traversent une période difficile, hein, une crise, hein, à l'image de la société, une crise déjà économique, financière, mais également ce qu'on appelle une crise de l'engagement. Alors, en réalité, ça a relativisé, parce que on le sait aujourd'hui, l'engagement bénévole dans les associations évolue. Les derniers chiffres des études de France Générosité, Recherche et Solidarité, France Générosité, j'en parlerai juste après. Recherche et Solidarité, qui est donc une structure qui fait des études nationales sur l'état du bénévolat en France, mais également sur la vie associative, les baromètres d'opinion, montre que l'engagement dans les associations bénévoles tend à évoluer. Alors, Il a légèrement baissé là cette année pour 2026, mais la bonne nouvelle, c'est qu'il continue d'augmenter chez les plus jeunes d'entre nous, à savoir la tranche de 25-35 ans. Et ça, c'est intéressant parce que ce que ça raconte, en fait, c'est que l'engagement bénévole continue d'être régulier, mais il évolue. Il est davantage centré sur des actions très concrètes, sur la recherche de l'efficacité, sur des actions plus ponctuelles. Et en fait, là où ça doit nous interroger, nous, responsables associatifs et associations, ce n'est plus seulement de savoir comment remplacer nos dirigeants mobilisés sur des fonctions support depuis longtemps, mais plutôt comment aujourd'hui on peut faire évoluer nos actions pour pouvoir mobiliser davantage sur ces sujets-là, à savoir des actions concrètes, et notamment les plus jeunes d'entre nous qui peuvent en plus faire ce qu'on appelle les bénévolats, c'est-à-dire de l'engagement à distance autour notamment de fonctions comme la communication, la gestion financière, les logiciels libres, et puis qui aiment aussi et apprécient le travail collectif. Voilà, donc ça c'est pour la bonne nouvelle, hein, malgré l'ensemble des crises que traverse le milieu associatif, on peut s'appuyer sur une dynamique citoyenne très importante. J'en profite donc pour vous parler aussi, vous dire quelques mots de la campagne dans laquelle s'inscrit cet anniversaire, cet événement aujourd'hui, cette émission, la campagne La France qui se bat. Alors, La France qui se bat, c'est une campagne initiée par le mouvement associatif au niveau national et France Générosité, j'en parlais tout à l'heure, France Générosité, qui est donc une campagne citoyenne, hein, qui a démarré au mois de juin, hein, citoyenne et fédératrice, qui a pour objectif de faire entendre la voix des associations en France tout au long de l'année, tout au long de cette année anniversaire des 125 ans de la loi, mais aussi dans la perspective de l'automne et des élections présidentielles de 2027. Concrètement, cette campagne, elle va mobiliser des citoyens autour de vidéos, de démissions, d'actions collectives comme celles qu'on porte aujourd'hui. Et elle repose sur une conviction simple qui est que les associations font battre le cœur de la France avec un slogan, sans cœur, un corps ne vit pas, sans association, notre société ne tient pas. Alors, donc pourquoi maintenant? Pourquoi cette campagne? Je vous le disais, parce que les associations, bien qu'indispensables, sont fragilisées, hein, par l'inflation, les tensions économiques que traverse notre pays, mais aussi elles font face à la hausse des besoins sociaux, la fragilisation du lien social, et dans ce contexte, souffrent d'un manque de reconnaissance. Donc il est important que chaque citoyen, chaque acteur de la vie politique, chaque acteur associatif se mobilise pour cette campagne. Voilà quelques mots sur cette campagne. Vous dire que chacun peut se mobiliser. Pour cela, il vous suffit de vous rendre sur le site internet de La France qui se bat, hein, www.lafrancequi-se-bat.fr, pour pouvoir incarner cette campagne. Vous y trouverez tous les éléments de communication pour pouvoir faire vivre le battement des associations en France. Voilà quelques mots sur cette campagne. Je reprends mon fil. Avant de vous parler de l'accompagnement en Dordogne, on vous propose un petit jingle.
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2: Christelle, maintenant, nous allons aborder la question de l'accompagnement des associations en Dordogne. Est-ce que tu peux nous en dire quelques mots, s'il te plaît ?
3: Oui, deux mots et deux organisations différentes. Dans un premier temps, je vais vous présenter le contexte ministériel de ce réseau Guy d'Assaut et plus particulièrement le contexte aussi, dans un second temps, pour le département de la Dordogne. Alors le réseau Guy d'Assaut, c'est un réseau national d'appui et d'accompagnement à la vie associative locale qui est né d'un rapport ministériel intitulé « Pour une politique ambitieuse de la vie associative » dès 2019. Face à ces constats de manque de lisibilité d'accompagnement pour les bénévoles est né donc le label Guy d'Assaut. C'est donc reconnu comme une politique publique. C'est inscrit dans la loi depuis 2024 visant à soutenir l'engagement bénévole et à simplifier la vie associative et en même temps porté par la direction de la jeunesse, de l'éducation populaire et de la vie associative. Ce réseau propose un service totalement gratuit d'information, d'orientation, de conseil et d'accompagnement pour que chaque association, employeuse ou non, quelle que soit sa taille ou son secteur d'activité, puisse trouver près de chez elle des réponses à ses questions. Ce réseau est constitué de 5 niveaux d'accompagnement que l'on pourra détailler par la suite avec les acteurs du réseau Guy d'Assaut ici présents avec nous. Un premier niveau orientation, un second niveau information, un autre niveau accompagnement généraliste, puis un niveau d'accompagnement spécialiste, puis un niveau d'accompagnement spécialisé DLA, dispositif local d'accompagnement. Ce réseau est proposé pour construire une chaîne et un parcours de l'accompagnement dans un souci de lisibilité, totalement gratuit, de proximité et pour permettre la montée en compétences des dirigeants associatifs. Nous avons la chance en Dordogne de compter aujourd'hui 33 structures labellisées Guy d'Assaut qui peuvent accompagner les bénévoles et se structurer à différents niveaux et domaines d'action. Ce réseau est aussi avant tout un réseau collectif. Animé par la co-animatrice Céline Rodier qui représente Profession Sport et Loisirs Dordogne aux côtés des services de l'État que je représente, mais c'est aujourd'hui plus de 30 structures labellisées. Ce réseau collectif met en place un certain nombre d'actions et je te propose, Alexia, en tant que formatrice totalement de ce réseau Guy d'Assaut et donc des ateliers ressources et du Certif Assaut, de nous en présenter quelques lignes, s'il te plaît.
0: Oui, en effet, comme tu le dis, Christelle, donc ce réseau d'acteurs, c'est d'abord aussi et surtout un réseau d'acteurs qui se connaissent, qui travaillent ensemble depuis longtemps. Et nous portons effectivement à une quinzaine de structures, je pense, aujourd'hui, une action forte, collective, qui s'appelle les ateliers ressources. Donc c'est une action de formation à destination des bénévoles principalement, mais aussi des salariés associatifs, qui nous permet en fait d'agréger chacune des structures qui intervient dans ce catalogue de formation nos compétences pour proposer des ateliers sur l'ensemble des thématiques d'accompagnement à la vie associative, du statutaire, de la création d'une association, en passant par la gestion financière, comptable, mais aussi la communication, pour parler de domaines un peu plus spécialisés, les enjeux environnementaux par exemple, la vente alimentaire, enfin tout un nombre de sujets qui peuvent intéresser les bénévoles associatifs. Tu le disais, c'est gratuit. Alors aujourd'hui, ces ateliers ont principalement lieu à Périgueux. Pas que, mais en majorité, ont lieu à Périgueux, dans nos différentes structures. Périgueux reste une ville centrale, hein, sur notre très grand territoire. Nous avons fait le choix en Dordogne de maintenir des ateliers uniquement en présentiel, en physique, parce qu'on considère que dans la vie associative, se rencontrer, permettre aux acteurs présents de se rencontrer, d'échanger, ça reste très important, tout aussi enrichissant au moins que le contenu dispensé lors des ateliers. C'est gratuit, l'inscription néanmoins est obligatoire. Vous trouverez l'ensemble des informations concernant ces ateliers, ces formations sur le site du portail des formations bénévoles du mouvement associatif Nouvelle-Aquitaine. On vous remettra tout ça en lien avec le podcast de l'émission. Vous précisez aussi que il y a les ateliers ressources, effectivement, gratuits. Et il y a, en plus de ça, une formation certifiante qui s'appelle maintenant Certif Assaut, qui permet, alors toujours gratuite, hein, et qui nécessite une inscription, hein, qui est donc animée par Céline, qui n'est pas là aujourd'hui, mais par Céline Rodier, qui permet en fait de suivre une formation d'environ 30 heures de modules théoriques et une quinzaine de jours, j'ai plus vraiment en tête, de mise en pratique au sein d'une association pour pouvoir avoir quelque chose de très solide, hein, une formation très solide sur les connaissances en matière de gestion associative. Voilà pour l'action collective des ateliers ressources. Maintenant, ce que je vous propose pour la suite de cette émission, c'est d'entendre des acteurs de la Puy à la vie associative, hein, des acteurs labellisés Guide Asso, afin qu'ils puissent illustrer en quoi consiste leur rôle et ce label. Pour démarrer, la parole est à Louise Théguier, salariée de l'association L'Appel aux idées. Bonjour Louise. L'Appel aux idées, située à Sarlat, et labellisée Guide Asso en formation.
4: Bonjour. Et accompagnée de Christine, administratrice à L'Appel aux idées.
5: Bonjour, donc je suis Christine et Louise a la gentillesse, la solidarité de me faire participer. C'est pour ça que je prends d'abord la parole. Donc L'Appel aux idées est un tiers-lieu social et culturel, association loi 1901. Elle a plusieurs axes. C'est un espace de vie sociale, un accueil d'intervenants professionnels, il y a une café-librairie qui vient de fêter ses 1 an, une action mobilisation ou remobilisation pour un public qui souffre d'isolement social. Cette association existe depuis 9 ans. Alors, dans le champ de l'économie sociale et solidaire, l'association a pour vocation de créer et favoriser des espaces d'expression, de création, d'échange et de mixité sociale. Elle cherche à valoriser les réflexions, encourager et concrétiser les initiatives citoyennes locales en vue de développer un mieux vivre ensemble sur le territoire de la communauté de communes Sarlat-Périgord-Noir et ses environs. Elle propose des services et actions qui n'existaient pas sur le territoire en s'appuyant sur les demandes d'habitants.
6: Louise ?
7: Oui, et donc bonjour à tous et à toutes. Et donc c'est tout naturellement qu'en 2022, en fait, s'est rajouté un axe à l'association. Nous sommes labellisés Guide Asso niveau information parce que depuis notre création, donc ça fait 9 ans, donc entre 2017 et 2022, on a reçu en fait beaucoup d'assos dans nos locaux. Certaines cherchaient des renseignements, d'autres cherchaient à se domicilier dans un endroit neutre. D'autres encore cherchaient un lieu convivial pour se réunir, proposer des ateliers, des événements ou diffuser leurs informations. Et on s'est retrouvés démunis face à certains questionnements techniques d'association. Donc on a décidé de nous rapprocher de professionnels de l'accompagnement à l'échelle départementale. Et c'est alors mis en place aussi des permanences dans nos locaux d'accompagnement de la Ligue de l'enseignement. Nous avons appris à ce moment-là aussi que le réseau Guide Asso se structurait, était en création en tout cas. Et donc c'est tout naturellement qu'on a rejoint le réseau pour monter en compétences et offrir un service sur le territoire de Sarlat.
0: Voilà. Et donc vous êtes labellisé niveau information. Alors ça consiste en quoi et quelles sont les questions que vous avez régulièrement à l'appel ?
7: Alors on a des associations mais aussi des porteurs de projets qui peuvent nous contacter s'ils ont des besoins. Alors nous, notre rôle c'est d'accueillir et d'orienter. On propose aussi, donc, comme je le disais, de la domiciliation, de l'occupation de salles, la réalisation d'ateliers, d'événements dans nos locaux. On aimerait aussi développer des rencontres entre associations sur le secteur dans les mois à venir et proposer aussi des aires de stockage, c'est une demande d'association. Mais pour cela, on a besoin d'un local plus grand. Voilà, on attend un positionnement municipal par rapport à cette question. En tout cas, nous, on accueille des dirigeants associatifs et des porteurs de projets majoritairement. Et les questions globalement, c'est surtout l'aide aux déclarations en ligne et la création d'asso. Voilà, les gens arrivent en disant mais comment je peux créer une association, pourquoi, enfin voilà. C'est surtout les thématiques qu'on aborde.
4: Merci Louise, tu es en train de nous dire qu'aujourd'hui il y a des envies en tout cas de créer des associations et que vous répondez pleinement à ces conseils. Je vais maintenant laisser la parole à Alexia qui représente donc la Ligue de l'enseignement et qui est donc labellisée acteur généraliste pour le département de la Dordogne.
2: Merci Christelle. Oui, alors effectivement, la Ligue de l'enseignement de la Dordogne est labellisée généraliste sur la vie associative, généraliste à échelle départementale, parce que tu le précisais tout à l'heure, l'idée de ce label Guide Asso, c'est aussi d'avoir des relais locaux, et nous, notre territoire d'action va être l'ensemble du territoire de la Dordogne. Alors, peut-être quelques mots rapidement sur la Ligue. La Ligue de l'enseignement est une fédération d'associations. Donc, historiquement, nous, notre raison d'être, notre cœur de métier, c'est les associations, puisque nos membres sont des associations et leurs adhérents. Les ligues de l'enseignement sont présentes dans tous les départements de France et donc ont développé tout au long de leur histoire un accompagnement de leurs membres et donc un certain nombre de compétences en matière de vie associative. Donc, la Ligue de l'enseignement accompagne ses membres depuis toujours. En Dordogne, nous avions, bien avant le label Guide Asso, déjà une mission d'accompagnement en primo-info, primo-conseil des associations du territoire départemental qui nous sollicitaient, grâce notamment au soutien du conseil départemental et de l'État. Grâce à la mise en place de ce label, donc nous sommes engagés dans la labellisation généraliste. Concrètement, aujourd'hui, ça nous permet de proposer à des associations qui ne sont pas membres de notre fédération du Primo Info Primo Conseil sur l'ensemble des thématiques de la vie associative. Alors, ce Primo Info Primo Conseil, ça peut être à travers un rendez-vous physique, ça peut être aussi à travers un coup de téléphone, tout simplement, un mail auquel on prend le temps de répondre sur n'importe quel sujet. Donc, je le disais, de la vie associative, en général, ce sont plutôt des questions sur le statutaire, l'organisation collective. On intervient beaucoup sur ces sujets-là, d'organisation collective, de gouvernance, mais aussi budgétaire, parfois sur des bases de fiscalité et d'emploi également. Donc ce Primo Info Primo Conseil, nous sommes également formateurs dans le cadre des ateliers ressources dont je parlais tout à l'heure. Donc là, nous intervenons sur un ensemble de thématiques qui permettent à des bénévoles non membres de notre fédération de se former. Et enfin, et c'est important, nous avons un site internet. Nous mettons à disposition de la ressource sur un site internet qui s'appelle le Centre de ressources départementales à la vie associative, sur lequel nous faisons de la veille juridique, réglementaire, mais aussi un ensemble, nous partageons un ensemble d'actualités sur la vie associative, locale et nationale, sur lequel nous mettons également de la documentation gratuite à télécharger pour les bénévoles associatifs. Alors, ça peut être des outils, des tableurs, mais aussi des fiches pratiques, ainsi que l'ensemble des documents types que l'on peut retrouver sur nos espaces publics, comme des statuts, des modèles de règlement intérieur, etc. Et donc ça, cette action sur ce site internet, elle est importante parce que elle permet vraiment à tout à chacun de venir retrouver. C'est pas toujours simple de s'y retrouver sur internet, sur la vie asso, et donc là, de retrouver de l'information fiable et puis surtout mise à jour régulièrement. Voilà sur notre mission d'accompagnement généraliste.
4: Merci beaucoup Alexia. C'est au tour maintenant de Pierre Simonet qui va nous présenter sa mission en tant qu'acteur labellisé spécialiste au sein de l'association ATIS.
8: Oui, bonjour à toutes et à tous. Donc effectivement, moi je suis Pierre Simonet, je travaille donc pour une association qui s'appelle ATIS, qui fait de l'accompagnement de porteurs de projets dans le champ de l'économie sociale et solidaire depuis un certain nombre d'années sur plusieurs départements. Mais pour ce qui concerne la Dordogne, on co-porte un incubateur donc dédié à des porteurs de projets qui souhaitent se lancer dans le champ de l'économie sociale et solidaire, en partenariat avec deux autres structures qui sont France Active, Nouvelle-Aquitaine et la coopérative d'activité et d'emploi qui s'appelle COP Alpha. On existe aujourd'hui depuis 7 ans maintenant. Il y a à peu près 204 idées et projets qui sont passés par nos différents dispositifs qui s'adressent donc effectivement à des structures ou à des personnes qui souhaitent créer leur emploi ou créer plusieurs emplois au sein de la structure. Donc on va pas avoir une offre à destination de structures purement bénévoles, mais en tout cas avec des gens qui souhaitent développer une activité qui va pouvoir avoir du sens sur leur territoire et sur des thématiques aussi diverses que des tiers-lieux, de l'économie circulaire, de la culture, l'accompagnement social, etc. On intervient à l'échelle départementale et donc tout naturellement, nous, ça nous semblait, au vu des sujets qu'on touche, alors ce qui se joue aussi derrière, c'est que dans le champ de l'économie sociale et solidaire, il y a plusieurs grandes familles, les associations en sont une composante essentielle et beaucoup de projets choisissent cette forme-là pour amorcer leur projet ou pour le mener, puisque du coup ça amène effectivement la flexibilité qu'on peut avoir avec du bénévolat et la modalité de partenariat qui peuvent se faire avec les collectivités, notamment sur les volets d'intérêt général, donc du coup qui peut amener du financement complémentaire pour réaliser ces missions-là. Donc ça nous a semblé tout naturel de s'inscrire dans cette démarche autour de Guy Dassault pour pouvoir répondre aussi à des questions plus spécifiques et complémentaires vis-à-vis de porteurs de projets qu'ils pourraient avoir. Donc on intervient effectivement dans les formations de Guy Dassault, du coup, des ateliers ressources, voilà, sur des thématiques autour de la coopération notamment. Et nous, après, au sein du parcours, quand on accueille les personnes, on a un certain nombre de questions, parce que je crois que c'était ça l'objet de qu'est-ce qu'on vient nous demander souvent. On vient nous demander la plupart du temps des éléments autour du cadrage, il y a toujours plein d'idées quand on est au démarrage de quelque chose, et donc d'avoir un cadre pour formaliser ça et puis questionner un peu l'utilité sociale qu'on va avoir et qu'on va mener. Donc ça, c'est un premier élément. Aujourd'hui, de plus en plus, on a des questions aussi sur le financement de ces initiatives, puisqu'on est toujours à cheval entre plusieurs.

0: donné sur cette dynamique de coopération, puisque du coup, on a, à mon avis, beaucoup à apprendre et pour avancer un peu plus sur cette dynamique-là. Voilà, grosso modo. Et puis après, bon, bien sûr, tout ce qui est mis en lien avec le territoire et les différents partenaires, qui est aussi quelque chose que l'on propose dans le cadre du parcours.
1: Peut-être qu'on peut aussi préciser, hein, souvent quand on accueille des porteurs de projets collectifs, on peut se rendre compte, on va être amené à se rendre compte que c'est pas toujours le modèle associatif qui convient sur les porteurs de projets. Alors c'est une petite parenthèse, hein, une petite ouverture, peut-être qu'on en reparlera un peu plus à la fin de l'émission, mais en tout cas, nous, notre rôle aussi dans l'accompagnement, c'est aussi de nous interroger sur le fait que le projet tel qu'il est porté a bien une dimension associative, hein. Tu rappelais tout à l'heure, Christelle, l'article 1 de la loi 1901, et que donc c'est bien le statut qui conviendra, et auquel cas là on est vraiment sur un accompagnement spécifique sur la loi 1901, et parfois c'est pas le bon modèle, et on réoriente à ce moment-là vers les structures professionnelles des autres modèles collectifs. Christelle, tu voulais réagir ?
2: Ok, merci beaucoup Pierre, en tout cas pour cette présentation très claire. Effectivement, c'est important de se le rappeler, le cadre associatif est avant tout une organisation collective, mais c'est important aussi que des projets créateurs d'emplois sur le département sont souvent des emplois précieux, des emplois que l'on ne peut pas délocaliser. C'est le principe de l'économie sociale et solidaire, et c'est important que Pierre et d'autres acteurs de l'accompagnement spécialisé puissent accompagner ces dynamiques qui, au point de départ, peuvent être individuelles mais forment des dynamiques collectives très importantes sur le territoire. Nous allons clore ce petit temps de présentation de certains des acteurs labellisés Guide Asso, pour remercier l'ensemble des structures qui se sont impliquées sur le département de la Dordogne. Toutes les informations que l'on a pu vous présenter sont sur le site guideasso-nouvelle-aquitaine.fr/dordogne. Alexia, je vois que tu as quelque chose à me dire.
1: Oui. Non, Christelle, excuse-moi, on a un tout petit peu de temps. Je voulais simplement savoir si tu voulais pas rajouter deux mots sur DLA. Tu parlais tout à l'heure du cinquième niveau d'accompagnement. Marina Vergne n'a pas pu être avec nous ce matin. Cinquième niveau d'accompagnement, donc on avait bien orientation, information, généraliste et spécialiste. Et on a le DLA. Le DLA, en quelques mots peut-être, avant qu'on conclue ce moment.
2: Très bien, c'est une bonne manière de représenter Marina Vergne, qui porte l'association France Active Nouvelle-Aquitaine. Alors, quelques mots sur le DLA, elle pourrait en parler beaucoup mieux que moi, mais c'est un dispositif local d'appui à la vie associative qui est financé à la fois par l'État et par le Conseil Régional Nouvelle-Aquitaine, qui est important puisqu'il permet d'accompagner des associations qui peuvent rencontrer des tourmentes. Ça peut être des difficultés de gouvernance, ça peut être des difficultés de pérennisation des emplois, ça peut être aussi des associations, futures associations employeuses. En tout cas, il faut retenir que le dispositif local d'accompagnement est une structure de l'économie sociale et solidaire et qu'il s'adresse aux associations avant tout employeuses ou en création d'emplois. Ça permet aussi de bénéficier d'un accompagnement sur mesure qui peut aller aussi sur des thématiques de modèle économique, de gouvernance, de diversification de ses activités, et ça permet d'être accompagné par un prestataire extérieur. Alors, d'accompagner l'association par un prestataire extérieur qui lui-même a des compétences très ciblées pour répondre justement aux problématiques ciblées que l'association rencontre ou structures de l'économie sociale et solidaire. Donc ça peut être aussi des coopératives, des structures d'insertion par l'activité économique. En tout cas, c'est important, ça peut être un dispositif que l'on sollicite quand on a une étape à franchir importante, et cet accompagnement peut prendre la forme de 2 jours à 5 jours d'accompagnement. C'est très important puisque les compétences sont précieuses.
1: Et donc notre interlocutrice, notre contact local pour le DLA, c'est Marina Vergne de France Active Nouvelle-Aquitaine. Merci Christelle. Donc toutes les informations concernant le label Guide Asso, donc à la fois les acteurs de proximité que vous pouvez solliciter, mais aussi les acteurs labellisés généralistes et spécialistes sur le territoire départemental, seront à retrouver sur le site internet guideasso-nouvelle-aquitaine.fr/dordogne. Vous retrouverez également l'ensemble des informations concernant les ateliers ressources, le certif Asso, sur le site site de Profession Sport et Loisirs Dordogne pour vous inscrire, ainsi que sur le site du portail de formation des bénévoles de Nouvelle-Aquitaine. Voilà, tous ces sites-là seront remis en lien avec le podcast de l'émission. Et puis maintenant.

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1: De retour en direct sur le plateau de RLP autour des 125 ans de la loi 1901, nous allons, Christelle et moi, désormais donner la parole à des associations qui rencontrent ou ont rencontré des difficultés afin qu'elles nous apportent leur témoignage et qu'elles puissent nous partager ces difficultés et les éventuels soutiens qu'elles ont su trouver. Tout d'abord, nous allons donner la parole à Jean-Michel Lotte et à Sylvie Malagnou qui sont bénévoles dans l'association APAC. Donc APAC, c'est Association Périgourdine pour l'action culturelle, association gérée uniquement par des bénévoles, et vous allez nous faire part de votre expérience récente sur l'évolution de votre association. Bonjour.
2: Bonjour.
3: Bonjour.
2: Merci de nous inviter. Effectivement, nous représentons l'Association Périgourdine d'action culturelle, ou autrement dit l'APAC, l'APAC 24, qui organise des conférences. Donc c'est une association qui est ancienne puisqu'elle a 45 ans d'existence hein, et dont 21 années sous la présence de Alain Rey qui est notre président de l'association, à qui nous adressons ici tous nos remerciements pour tout ce qu'il a fait pour cette association. Mais voilà que Alain Rey a choisi d'aller dans d'autres aventures certainement, et donc il a démissionné de son rôle de président. Et il a été question pour nous de savoir, qui étions au bureau, il était question pour nous de savoir ce qu'on allait faire, est-ce qu'on allait continuer ou pas. On en a beaucoup discuté, et puis la Ligue de l'enseignement, on a pris contact avec Alexia notamment, et qui nous a proposé une solution qui nous agrée. C'est la solution du conseil collégial, c'est-à-dire qu'en fait, plutôt que d'avoir un président nommé, un secrétaire, un trésorier, eh bien c'est une œuvre collégiale, c'est-à-dire qu'on propose que on proposera à notre assemblée générale de voter l'idée selon laquelle ce conseil collégial pourra œuvrer. Et en fait, il n'y a pas de président véritablement désigné, c'est chacun son tour. Bien sûr, il y aura des représentants auprès des institutions, mais c'est quelque chose qui est nouveau pour nous. Donc, on a décidé de continuer l'aventure dans cette optique. Et on a beaucoup de travail, on y travaille beaucoup. Et alors, je précise que l'APAC organise des conférences, mais ça ne fait pas concurrence avec l'UTL. On a souvent pensé qu'il pouvait y avoir concurrence. Il n'y a pas du tout de concurrence.
1: L'université du temps libre.
2: L'université du temps libre, oui, bien sûr. Et il n'y a pas du tout de concurrence, au contraire, il y a une complémentarité. La spécificité de l'APAC, c'est qu'on définit un thème pour la saison. Donc un thème général, ça peut être la nature, ça peut être l'intelligence artificielle ou quoi que ce soit. Et on demande à des conférenciers de venir s'exprimer sur ces thèmes-là. Je passe la parole à Sylvie.
4: Bonjour à toutes et à tous. Donc, comme dit Jean-Michel, effectivement, notre président Alain Rey a souhaité laisser ses fonctions. Il est encore président jusqu'à la prochaine Assemblée Générale, bien sûr, qui aura lieu le 24 septembre. Donc, étant donné qu'il nous a quand même averti assez tôt, on s'est rendu compte que peu de gens souhaitaient avoir cette fonction, avoir ce titre. C'est très compliqué maintenant de trouver des bénévoles et des volontaires. Donc, en tant que membre du conseil d'administration, nous avons été plusieurs personnes à dire qu'il était effectivement très dommage de laisser tomber cette association qui avait sa spécificité et auquel les adhérents sont très attachés. Donc, dans notre groupe, très peu de personnes avaient connaissance de la collégiale. Donc, c'est vrai qu'on y a travaillé ensemble. On a été très soutenus par Alexia et Clémence qui nous ont aidés effectivement à mettre en place toute la structure, la nouvelle structure, parce que c'est nouveau, c'est compliqué, mais en même temps c'est très formateur et très enrichissant, parce que c'est quand même un partage de responsabilités, c'est on travaille ensemble, on partage les idées, ce n'est pas une ou deux personnes qui décident toutes seules. Donc voilà, on a travaillé par exemple sur les nouveaux statuts, un nouveau règlement intérieur, et comme disait Jean-Michel, bon, même s'il n'y a pas le titre de président trésorier, auprès des administrations, il faudra bien entendu des représentants officiels. Mais nous travaillerons toujours ensemble, dans le même état d'esprit, et dans le souci de faire plaisir aux adhérents et de répondre à leurs demandes, parce que les adhérents ont vraiment exprimé leur souhait que ça continue, même s'il n'y a pas eu beaucoup de volontaires pour faire partie de la structure dirigeante, entre guillemets. C'est vraiment une co-responsabilité et, voilà, qui nous paraît très importante. Et nous avons travaillé aussi sur le programme, qui est bouclé, quasiment bouclé, qui sera diffusé lors de la prochaine Assemblée Générale. Voilà ce que l'on peut dire. Mais de toute façon, ça sera validé lors de la prochaine Assemblée Générale. Notre comité collégial aura une existence lorsque nous serons officiellement validés.
3: Est-ce que cet accompagnement a pris du temps ? Est-ce que vous pourriez nous le dire, s'il vous plaît ?
4: A pris du temps ? Ah oui, beaucoup de temps, parce qu'on s'est réunis très très souvent. Alexia et Clémence ont consacré beaucoup de temps pour nous. Nous aussi, nous avons fait beaucoup beaucoup de réunions. Nous avons encore fait une réunion au lundi. Nous en faisons encore deux la semaine prochaine. Mais c'est vraiment avec la volonté de réussir et de continuer cette aventure ensemble.
1: Alors, merci Sylvie, merci Jean-Michel. J'en profite pour réagir, hein, puisque effectivement, nous avons accompagné l'association APAC dans cette évolution. Peut-être préciser une chose qui me paraît vraiment très intéressante, c'est que ce que vous avez rencontré comme difficulté, à savoir la démission d'un pilier de l'association, ben voilà, le souhait tout simplement d'arrêter, de transmettre, mais après tant d'années, ben c'est pas si simple que ça. Et c'est difficile aujourd'hui, hein, on en parlait tout à l'heure aussi, d'arriver à mobiliser des bénévoles sur des fonctions support. Là où hier nous avions besoin, je caricature un petit peu, mais d'une personne pour assurer la présidence, la trésorerie et le secrétariat, il nous fallait trois personnes pour 10 ans, 15 ans, voire plus, hein, parce que Alain a été président encore plus longtemps. Ben aujourd'hui, il faut se poser la question non plus des fonctions, mais plutôt des tâches, des actions, de ce qu'on fait concrètement, en fait, de ce que ça nécessite que de piloter, assurer, administrer l'association au quotidien. Et en fonction des actions et des tâches, et ben en fait, se les répartir. Vous parlez d'un conseil collégial, hein, c'est le nom que vous avez donné à l'organe de gouvernance qui va administrer l'association APAC. Nous, on parle de gouvernance partagée. En tout cas, cet accompagnement, effectivement, il a eu vocation plutôt à nous interroger. Bah, concrètement, on a un groupe de personnes qui souhaitent maintenir l'action de cette association. Qu'est-ce qu'on doit faire pour maintenir l'action de cette association ? Comment on se répartit les tâches ? Comment on se répartit le pouvoir, hein, à savoir les prises de décision ? Comment est-ce qu'on prend des décisions collectivement ? Et comment on se répartit la responsabilité ? Et ce sont des accompagnements que l'on fait de plus en plus régulièrement et qui permet en général d'apporter à la fois un nouvel élan, puisque c'est l'occasion de travailler les statuts, de travailler un règlement intérieur, donc d'apporter un nouvel élan dans l'association, mais aussi d'éviter une dissolution qui n'était pas a priori pas un souhait partagé, en fait, plutôt un petit crève-cœur que de voir s'arrêter l'action de l'association qui est assez remarquable quand même, et puis très suivie sur le territoire. Voilà, je voulais compléter de ces quelques mots qui, à mon sens en tout cas, illustrent

0: Isaguirre, qui tiennent beaucoup à cette association. Et nous avons aujourd'hui une pensée pour tous les adhérents qui nous soutiennent.
1: Oui, c'est important. Merci, merci Jean-Michel.
2: Merci beaucoup. C'est au tour maintenant de Lauriane de Mesmet, salariée de l'association Chrysalide, qui est un café des enfants à Périgueux, et qui va nous présenter son association et les difficultés qu'elle a pu traverser et comment elle a pu être récemment accompagnée. Merci Lauriane de votre présence.
3: Merci à vous de m'avoir conviée. Donc, je suis Lauriane de Mesmet, donc je suis coordinatrice de projet au sein de Chrysalide, qui s'appelle aujourd'hui Chrysalide lieu ressources. On a eu une petite évolution dernièrement, mais effectivement nous sommes un café des enfants situé à Périgueux. Depuis 9 ans, nous avons ouvert nos portes en 2017 et nous sommes donc une association de loi 1901 qui accompagne les familles dans les premières années de leur parentalité, de la découverte de leur parentalité. Donc on soutient les familles, on les écoute, on écoute leur joie, leur peine, leur peur, leurs difficultés au quotidien lorsqu'on devient parent, ce qui est une nécessité absolue dans la vie de tous les jours. Et du coup on permet de sortir de l'isolement et de créer un cocon, un petit peu un lieu ressources où elles peuvent venir avec leur enfant et rencontrer d'autres parents et voilà, et avoir des échanges autour de tout ça. Voilà notre objectif principal. Nous proposons aussi des ateliers parents-enfants pour favoriser le lien. Et au cours de toutes nos années d'existence, les difficultés qu'on a rencontrées, c'est que au départ, nous fonctionnions uniquement avec des bénévoles. Et il a fallu la nécessité d'un salarié. Donc je suis passée moi-même, du coup je suis la première salariée de Chrysalide, donc je suis passée moi-même du statut de bénévole à salariée. Et cette grosse difficulté de passer de ce changement de statut pour le bureau aussi, de passer de bénévole à avoir la responsabilité d'un salarié au sein d'une association. Donc du coup c'est comment pérenniser l'aspect financier pour pouvoir justement ne pas lâcher la responsabilité de ce salarié en cours de route. Comment pérenniser le projet, comment pouvoir continuer d'accompagner les familles de façon qualitative aussi. Voilà, parce que du coup c'est vrai que tout ça, toutes ces responsabilités là, ça amène aussi beaucoup de stress. Donc du coup ça amène des difficultés pas mal dans les liens qu'il peut y avoir entre les bénévoles et le salarié. Les difficultés pour retrouver ses missions également aussi. C'est vrai qu'il y a eu un espèce de relâchement dans les dû à la confiance qu'il y avait aussi, mais de relâchement au niveau des missions bénévoles malheureusement, parce que de laisser en fait la place aux salariés aussi de trouver les missions qui lui convenaient, voilà, tout un équilibre en fait à retrouver, voilà. Donc du coup heureusement pour nous, très rapidement on a trouvé la Ligue de l'enseignement avec Alexia qui est juste à côté de moi, qui a été forte de conseils et qui nous a accompagnés. On a pu avoir un accompagnement DLA en 2022 pour notamment redessiner un petit peu notre projet associatif et accompagner notre deuxième salarié, puisque du coup nous sommes devenus un LAEP, un lieu d'accueil enfants-parents, qui est un agrément de la CAF. Et voilà, donc pour stabiliser tout ça, donc on a pu avoir l'accompagnement du DLA et on a aussi suivi toutes les formations guide-asso qui ont pu nous être proposées. Et ça, c'est vraiment une richesse de pouvoir avoir tous ces conseils-là.
1: D'ailleurs, Lauriane, on peut dire que vous êtes l'association qui est probablement la plus fidèle des ateliers ressources, parce que ce qui est intéressant, c'est que chaque année, de chaque promo de l'ancien CFGA, maintenant un Certifasso, cette fameuse formation certifiante, nous accueillons des nouveaux bénévoles et responsables de l'association Chrysalide.
3: Tout à fait. Alors, on a eu un changement de bureau dernièrement, donc du coup, c'est vrai que le bureau d'avant s'était formé en certif. Et voilà, on a le nouveau bureau actuel, du coup, avec notre présidente qui suit actuellement les formations guide-asso. Et c'est vrai que c'est chouette parce qu'on voit qu'il y a une réelle motivation autour du milieu associatif pour faire les choses comme il faut, pour essayer de faire de son mieux. Et voilà, donc du coup c'est beau pouvoir maintenir un projet et d'être accompagné grâce à ça et d'avoir des outils, parce que c'est vrai qu'on vient tous de milieux différents. Donc du coup quand on intervient dans une asso, c'est chouette de pouvoir se professionnaliser un petit peu.
1: cette difficulté dont tu parlais tout à l'heure du passage d'une association uniquement gérée par des bénévoles, hein, qui est la réalité de la majorité des associations, à une association employeuse et puis en général faiblement employeuse avec un premier salarié. C'est vrai que c'est une difficulté qui est partagée par, je pense, beaucoup d'associations faiblement employeuses qui passent ce cap-là. Tu l'as très bien dit, d'une part parce que il y a cette articulation bénévolat salariat qui doit être pensée, mise en place, travaillée, et donc les conseils qu'on donne dans ce cas-là, c'est aussi d'intégrer dans la fiche de poste cette dimension-là, qui pour éviter en fait un risque important qui est celui de déposséder entre guillemets en voulant soulager, hein, mais de déposséder les bénévoles d'un certain nombre de leurs missions. Parce que c'est soulageant, oui, mais c'est aussi démobilisateur. Et en même temps, il faut aussi préserver l'emploi et les salariés, là où le salarié en place, qui ne peut pas tout faire non plus, hein, parce que ça fait des fonctions multicasquettes. Donc, très important, penser cette articulation bénévolat-salariat qui est le propre de la loi 1901. Et deuxième point qui me semble aussi être très important, et tu en as parlé, c'est la fonction employeur. C'est-à-dire que une association, quand elle emploie, elle devient employeuse, et les bénévoles, bien que bénévoles, dirigeants, deviennent des employeurs. Et donc, ils ont une responsabilité d'employeur, des obligations aussi en tant qu'employeur. Et là, c'est très important d'être accompagné, parce que bien qu'on soit bénévole, on ne peut pas échapper à ces obligations-là. Et comme on est bénévole, eh bien, évidemment, on ne peut pas tout savoir comme si on avait toute sa vie été un employeur. Donc là, c'est important vraiment d'être accompagné. À ce propos-là, Céline ne pouvait pas être avec nous ce matin, hein, Céline Rodier, mais Céline travaille dans une association qui s'appelle Profession Sport et Loisirs, qui est labellisée spécialiste sur l'accompagnement et l'emploi en Dordogne. Donc, leur travail, c'est vraiment l'emploi dans les champs du sport, de l'animation, des loisirs. Et donc, c'est leur métier, hein, d'avoir à la fois de faire de la gestion sociale aux besoins, mais surtout d'être en capacité de donner un premier niveau d'information et d'accompagnement sur l'emploi pour les associations en Dordogne. Et j'en profite simplement pour rappeler aussi que c'est une thématique des ateliers ressources. Accéder au premier emploi, devenir employeur. Je le rappelle, c'est gratuit, c'est pour les bénévoles. Et merci du coup, Lauriane, d'avoir reparlé de ces ateliers, parce que à participer à un atelier ressources, c'est aussi ouvrir la porte de tout un réseau et de rencontrer l'ensemble des réseaux de l'accompagnement, et notamment sur ces thématiques-là. Voilà ce que je pouvais en dire.
2: Merci Alexia pour ces compléments. Merci beaucoup Lauriane. Votre intervention me fait rebondir aussi sur un point. Vous avez dit le Certifasso, le SFGA pour certains bénévoles, le Certifasso maintenant pour d'autres. Ce qui est important de souligner, c'est qu'en fait, un des premiers freins à l'engagement associatif des bénévoles, c'est le fait que souvent ils ne se sentent pas compétents. Pas compétents pour accompagner le développement des assos, et d'autant moins compétents qu'effectivement ça s'accompagne avec des associations composées de salariés. Donc les ateliers ressources sont faits pour ça, et effectivement la formation permet cette montée en compétences et permet effectivement l'engagement des bénévoles au sein de l'association. Merci beaucoup Lauriane. Je vais Merci maintenant donner la parole à Kamel Dembry, salarié et cofondateur de la FabCop, qui est aussi administrateur à la CRES. Je vais le laisser se présenter, mais j'en profite aussi pour dire que la FabCop fait aussi partie des acteurs labellisés guide asso pour le département de la Dordogne.
4: Merci à toutes et tous. Merci à Radio Libre en Périgord, qui est un bel exemple aussi du mouvement associatif sur cette question des médias. Je pense que c'est important de le valoriser. Juste en guise d'introduction, on fait pas exception. Nous, la FabCop, avant que je vous présente qui on est rapidement, on reste une association employeuse avec toutes les difficultés qu'Alexis a mentionnées, de la fonction employeur, des bénévoles, de notre conseil d'administration, comment on renouvelle un CA qui aujourd'hui a la responsabilité de 3 salariés. C'est des vrais sujet, et on passe aussi par les services de profession sport et loisirs, qui c'est vraiment un outil précieux de gestion de la paye et de conseil, puisqu'ils ils sont disponibles, et donc c'est tout ça le réseau guide asso aussi, et je pense que c'est important de le valoriser. Rapidement, donc je suis Kamel Dembry, je travaille dans une association loi 1901 qui est la FabCop, qu'on pourrait pour essayer de vulgariser au maximum caractériser de déboulonneur de silos, d'assemblier d'acteurs. L'idée, c'est de dire, on sait aujourd'hui qu'il y a des enjeux sociaux, environnementaux très forts dans les territoires, qu'il faut engager un développement, une transition de ces territoires. Et pour nous, le moteur de ce changement, il passe par la coopération multi-acteurs. Et donc, modestement, on a créé depuis bientôt 6 ans un pôle de coopération qui est reconnu par l'État sous le label PTCE. Alors c'est encore un pôle territorial de coopération économique, mais c'est vraiment cette notion d'animer des processus sur les territoires pour mettre en musique des acteurs publics, privés, des acteurs de la recherche, dans l'idée d'une ambition commune qui est de dire qu'il faut qu'on a besoin de transformer les territoires face aux enjeux sociaux environnementaux. Et on le voit encore aujourd'hui avec la canicule, la transition et les enjeux environnementaux, ils touchent aussi la question de la solidarité et du lien social et de l'impact sur l'humain. Et donc on a ce besoin de travailler tous ensemble dans les territoires. Donc c'est un peu ça qu'on fait. On a pu travailler sur des sujets thématiques, j'aime bien parler moi de vertical. Il y a la coopération qui est horizontale, et puis après on travaille sur des sujets qui peuvent être la biodiversité dans les entreprises, l'économie circulaire. On a notamment en Dormeune organisé la brocante aux matériaux. C'est aussi un bel exemple de dire comment on rend service à des entreprises qui peuvent vendre des surplus, des choses qui ont été des fins de stock, mais en même temps rendre service aussi aux habitants qui peuvent acquérir des matériaux moins chers sur le territoire du département. On travaille aussi sur la santé mentale et l'emploi, sur différents sujets de transition. Tout ça pour dire, pour nous, la transition, elle est assez large. Elle va du social, du culturel, à l'environnemental, à l'économie et aussi à la démocratie. J'ai aussi la responsabilité d'être administrateur de la chambre régionale de l'ESS, qu'on appelle souvent la CRES, Nouvelle-Aquitaine. Mon rôle d'administrateur en Dordogne, il est surtout, comme aujourd'hui, de promouvoir l'économie sociale et solidaire, j'en dirai quelques mots après, de représenter les acteurs adhérents de la CRES dans des instances, on ne va pas directement en tant qu'administrateur, mais d'autres collègues qui représentent les acteurs au CESE, au CESER, auprès de la région Nouvelle-Aquitaine, qui finance énormément et qui est un acteur politique important pour la politique d'économie sociale et solidaire. On fait beaucoup de plaidoyers, et un exemple au niveau national, il y a eu récemment des arbitrages très difficiles, et il y a eu toute une campagne nationale qui s'appuyait sur ESS France, qui est la maison mère des CRES, et les CRES qui ont relayé, et les acteurs, et du coup ça a apporté ses fruits, puisque on a pu maintenir, même si c'est pas suffisant, des choses qui permettent que le DLA continue d'exister. Et on l'a vu, vous en avez beaucoup parlé, c'est des choses qui sont précieuses pour les associations, notamment les associations employeuses. Et puis un petit big up à notre animateur territorial Nicolas Pérez, qui en Dordogne anime aussi les acteurs, les adhérents, la chaîne d'accompagnement, le but c'est de partager aussi de la ressource, des infos pour accompagner au mieux les acteurs de l'économie sociale et solidaire. Alors quand on parle d'économie sociale et solidaire, et aujourd'hui c'est les 125 ans des assos, on parle de différents statuts. Alors les assos, bien sûr, c'est la majorité des structures qui représentent les types de structures dans l'ESS, mais il y a aussi les coopératives. On connaît tous les SCOP, les SIC, les sociétés coopératives d'intérêt collectif, les fondations et les mutuelles. Et aussi, la loi a permis aux sociétés commerciales de l'ESS d'être reconnues de l'ESS en montrant patte blanche aussi par rapport à ce qui fait le cœur de l'économie sociale et solidaire, c'est-à-dire une gouvernance, une personne, une voix, une lucrativité limitée, une volonté d'être dans l'ouverture et la coopération territoriale, dans l'ancrage territorial. Et pour définir l'économie sociale et solidaire, c'est pour nous une économie, une manière d'entreprendre qui place avant tout l'humain, les enjeux socio-environnementaux au cœur des politiques publiques. Et donc c'est pas pour être en opposition avec l'économie plutôt conventionnelle qu'on pourrait, nous en tout cas de là où je parle et je veux dire on est assez raccord tous en tant qu'administrateur de la CRES. On était à notre assemblée générale la semaine dernière. On assume en Nouvelle-Aquitaine que la CRES porte un vrai projet politique de société qui dit on ne peut plus cautionner un système économique capitaliste, on ne peut plus soutenir, ou en tout cas on doit s'opposer à un projet politique qui va vers le repli sur soi. Et donc c'est une vraie campagne politique qu'on porte dans le champ de l'économie sociale et solidaire pour dire voilà, il y a les enjeux socio-environnementaux.
2: Tu parles d'agrément pour les pour les structures privées, hein, par opposition aux associations, même si le terme est un peu fort, opposition. Tu parles de l'agrément ESUS en fait, hein, notamment dans les piliers.
4: Oui, c'est un des outils, l'agrément ESUS, qui est On en parlait notamment à l'AG. Voilà. Alors c'est, je ne vais pas expliquer ici, vous le ferez mieux que moi, mais voilà, c'est des choses qui permettent de labelliser et de permettre de reconnaître que les acteurs de l'économie sociale et solidaire, et notamment les associations, sont des acteurs qui travaillent à l'intérêt général. Et ça vient questionner les limites aussi du modèle économique et de l'hybridation du modèle économique. Mais comment faire quand on répond à des enjeux sociaux environnementaux, quand on répond à des politiques publiques d'intérêt général, comment on finance cette ingénierie, et notamment pour toutes les structures qui sont employeuses, même si pour moi c'est le cœur aussi de ce mouvement de la France qui se bat. Les associations sont un poumon, on le voit. Si on enlève demain tous les acteurs associatifs, tous les bénévoles, tous les salariés, tous les gens qui s'engagent à répondre à toutes ces thématiques dans les territoires, la culture, la santé, le médico-social, l'économie, la préservation de l'environnement, ça va être compliqué.
1: Oui, c'est tout le sens de cette campagne, effectivement, c'est que c'est probablement une société entière qui s'effondre si demain les associations ne sont plus soutenues, tant par les politiques publiques, tu le disais, Kamel, que par toute la dynamique citoyenne, c'est là notre rôle aussi d'adhérents et de bénévoles. Merci beaucoup, merci Kamel pour cette présentation, merci Lauriane, merci à toi Christelle. Merci Christelle, excuse-moi, tu me faisais des signes.
2: Je t'en prie, merci Alexia. C'est aussi l'occasion, avant de se quitter, même si le temps est passé très vite, de vous rappeler que ce temps fort du 1er juillet, donc des 125 ans de la loi 1901, sera au moins en Dordogne et sans doute avec le mouvement associatif, prolongé jusqu'au 5 décembre, journée internationale du bénévolat. Nous donnons rendez-vous bien sûr aux acteurs labellisés Guide Asso, et on espère, on vous en dira plus sur un prochain programme, retrouver toutes les associations et les citoyens à nos côtés sur cette journée du 5 décembre.
1: On va souffler les bougies maintenant.
2: On va souffler les bougies. Merci à Radio Libre en Périgord pour ce temps, et merci aux acteurs.
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9: Chers auditeurs, chères auditrices, bonjour. Il est midi et c'est le début de votre heure d'actu locale. Le 26 juin 2026, les élus de l'agglomération du Grand Périgueux se sont réunis pour un conseil communautaire où il y a été question de la canicule, des piscines, des déchets, mais aussi du vote du compte financier. Dorothée Azevedo Souza, conseillère déléguée au Grand Périgueux et conseillère de Périgueux.
10: Donc en 2025, le Grand Périgueux a emprunté 11,7 millions d'euros pour réaliser 40 millions d'investissements.
9: La Société Psychédélique Française est une association de médiation scientifique et culturelle qui s'intéresse à la thématique des substances psychédéliques en toute objectivité et sans jugement. Alex Pahir.
11: Mais je suis là pour vous parler de la Société Psychédélique Française, qui est une association, loi 1901, qui a été créée depuis 10 ans en France et qui réunit des personnes intéressées par la question des psychédéliques. Des chercheurs à l'origine principalement, des universitaires qui se sont dit qu'il y avait sans doute des enjeux à réétudier ces substances qui étaient tombées dans l'oubli depuis de nombreuses années et voir si elles pouvaient avoir des vertus thérapeutiques ou mieux comprendre comment elles fonctionnent sur notre cerveau et sur notre société.
12: Donc vous ne faites pas forcément la promotion de l'usage de ces substances qui sont quand même prohibées.
9: Voilà qui conclut le programme de cette heure d'actu locale. Et nous vous souhaitons une belle après-midi à l'écoute de RLP.
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13: Le 26 juin 2026, les élus de l'agglomération du Grand Périgueux se sont réunis pour un conseil communautaire ayant pour ordre du jour d'abord le vote du compte financier, le changement du règlement intérieur. Il y a eu la rénovation d'un gymnase à Périgueux, des votes pour des aides culturelles, des aides aux associations sportives. Il y a eu aussi un débat sur la gratuité des piscines, par exemple, dans cette période de canicule. il y a eu le vote du décret de rénovation tertiaire, des sujets ensuite de ressources humaines, d'autres sujets que vous pouvez retrouver en détail sur l'article sur Radio Libre en Périgord. Mais avant de traiter l'ordre du jour, les plus de 80 élus de l'agglomération ont d'abord échangé, débattu sur la question des déchets, car mardi d'avant, le comité syndical, le deuxième, avait traité du changement de mode de financement entre la redevance incitative, puis maintenant la taxe d'enlèvement des ordures ménagères, un retour à la TOM. Et sur cette question, le premier à intervenir, à poser des questions, était Clément Bijoux, le maire de Val-de-Louyre et Côteaux.
6: Mais n'y voyez pas de polémique. Vous en faites une affaire de polémique. C'est pas une question de polémique. Je vais vous donner un exemple.
14: Excusez-moi, Bijoux.
6: Président.
14: J'ai une estime très limitée sur le personnage de Nadal.
6: Pas d'infectif à donner à qui que ce soit.
14: Je veux juste m'exprimer sur cette question-là. Qu'il sait que l'aglo n'a pas à débattre et n'a pas de consigne à donner au SMD3, c'est tout. Mais il le fait pour exister. Voilà, maintenant, il y a beaucoup d'élus. Vous avez...
6: Je vous donne
14: le plaisir de connaître M. Nadal.
6: Président.
14: Allez, vas-y, Clément.
6: Ouais, président, s'il vous plaît. Si on peut revenir sur le fond. Sur le fond, c'est la question des déchets. Elle a créé un émoi. Non, mais je ne vais pas refaire le film. Mais depuis maintenant une semaine, je pense que l'ensemble des maires de l'agglomération croisent leurs administrés et leur parlent des déchets. Et en tout cas, sur ma commune, on ne me fait que parler de ça. Qu'est-ce que c'est l'ARI? Pourquoi ça va s'arrêter? Pourquoi on repasse à la TEOM, etc. Et donc, la nécessité, le besoin d'en débattre, sans polémique, mais sur le fond, pour comprendre pourquoi en 15 jours, il y a un choix qui a dû être fait, est nécessaire. Je pense que c'est nécessaire pour nous, parce que
14: Clément,
6: quand on quitte
14: pas le répéter,
6: l'Assemblée...
14: Je te dis, Clément, je te dis que si vous voulez, les 8 qui m'ont écrit, vous voulez organiser une réunion d'information avec tout le monde, je...
6: Je pense qu'il eût été nécessaire.
14: Eh bien, mais je vais répéter, je tiens à ta disposition. On envoie les mails et je vous mets la salle à truc. Mais moi, je ne vais pas discuter, moi, de la politique du SMD3.
6: Je pense que, sur la lecture, on n'est pas d'accord. Le syndicat n'est pas un syndicat autonome, complètement. Il y a des élus qui siègent dans ce syndicat au titre de l'agglomération et qu'il est intéressant d'associer les maires sur ces questions-là. Et qu'en 15 jours, vous me permettrez de dire que le débat est court, s'il y a débat. Et je pense qu'il y avait nécessité, peut-être même sans la presse, entre nous, d'en discuter, d'échanger sur le fond pour comprendre. Parce que c'est très compliqué pour nous aussi de comprendre. Moi, en tant que maire, j'ai besoin d'expliquer aux administrés. Demain, ils vont recevoir une taxe foncière qui va augmenter et peut-être que certains n'auront pas la lecture de savoir que c'est plus l'ARI, que maintenant c'est calculé avec un taux et qui sera assez important. L'augmentation va être importante. Donc, on a besoin aussi de faire de la pédagogie. Je pense que, sans faire de leçons à qui que ce soit, on n'a jamais assez de pédagogie, notamment sur cette question des déchets. Voilà ce que je voulais dire, sans polémique et sans invective.
14: J'ai te mets à disposition l'auditorium et on envoie les mails si vous voulez l'organiser.
13: L'ancien maire de Périgueux, Aymeric Lavitola, a également réagi sur la question des déchets.
15: Alors je sais pas, il fait chaud, je sais pas si vos discours c'est pour faire monter la chaleur qui me semble assez acceptable dans cette salle, mais je suis désolé de vous dire ça là, monsieur Protano, mais j'aime pas trop la formulation que vous avez, assez méprisante. Le courrier qui a été envoyé, que l'Assemblée soit au courant, c'est pas un courrier de dire il y a un certain nombre d'élus, il y en a même pas 8 qui ont signé ce courrier. C'est pas ça le sujet. C'est de dire il y a des élus communautaires, il y a un sujet départemental, quasiment, qui nous intéresse toutes et tous, sur lesquels on découvre dans la presse des positionnements du syndicat des déchets, dans lesquels nous avons des représentants de l'agglomération. Et monsieur le Président, là, j'avoue que je ne comprends pas ce que vous nous dites aujourd'hui, puisque quand nous avons fait les désignations, et il faut reprendre les vidéos des membres de l'agglomération dans les différentes structures, vous disiez à chaque fois Quand les élus y vont, ils y vont au nom de l'agglomération et pas au nom de leur ville, avec un mandat de l'agglomération. Et là, ce qui avait été demandé dans ce courrier, c'était de dire, ayons le débat. C'est pas de dire, on veut faire une réunion d'une partie d'un groupe des élus communautaires. Il ne concerne pas un groupe, il concerne toute l'agglomération, et en tout cas, celles et ceux qui la représentent dans le syndicat du SMD3. Alors, monsieur Protano, votre côté très méprisant sur ce sujet-là, comme si on aurait découvert la semaine dernière, ce qu'on a découvert, c'est que vous avez changé d'avis. C'est-à-dire que pendant des années, vous avez expliqué, et pas qu'aux élus communautaires, mais aux habitants de notre département, qu'il fallait la redevance incitative, qu'on ne pouvait pas avoir d'autre système, et vous avez fait voter, il y a quelques jours, le retour à la TEOM qui était impossible. Et vous avez eu de nombreuses manifestations devant le siège, vous le réclamant. Et vous aviez tenu mordicus en disant « ce n'est pas possible ». Or, c'est possible. Moi, je comprends le désarroi d'un certain nombre d'édiles qui vont se retrouver face à la population, qui va les interroger en disant « comment ce qui était impossible hier le devient aujourd'hui ». Tout ça, en fait, forcément interpelle. Parce qu'il n'y a rien de pire qu'un élu qui a l'impression qu'on passe, désolé de vous le dire, un peu en force, avec pas tous les éléments. Peut-être... Et là, je vous accorde ce crédit-là, monsieur Protano, que le choix que vous faites est un choix indispensable. Mais encore faudrait-il qu'on en soit complètement convaincu, averti. Et moi, je suis désolé, hein, alors peut-être que c'est une question de méthode, de comment on fonctionne, mais je pense que des élus doivent pouvoir voter en pleine conscience, quand ils sont dans votre instance, et j'espère que tel est le cas, mais je n'y suis pas, et qu'en tout cas, pour les autres, les membres de ce conseil communautaire, ils doivent être avertis, savoir ce qui va se décider, comment, et avoir aussi les éléments pour pouvoir y compris se positionner ou donner un mandat aux élus communautaires qui siègent au SMD3. Moi, je trouve que là, on est passé très vite d'un schéma à un autre qui est peut-être, encore une fois, nécessaire. Et peut-être, vous m'auriez convaincu que ce schéma était le bon. Ce que je remarque, dernier élément de fond, c'est qu'on passe à la TEOM et pas à la TEOMI. Si j'ai bien compris, parce que là aussi, c'est par la presse qu'on s'informe, hein. Mais il me semble que nous ne sommes pas sur une version incitative, nous revenons sur l'ancienne version qui est celle de prélèvement sur la part TEOM, et donc on aura à partir de janvier prochain des gens qui comprendront pas où est la part incitative, est-ce qu'elle revient, etc. Et ça, ces questions, les gens vont les poser forcément. Peut-être dès maintenant, mais en tout cas l'année prochaine. Et que là aussi, il faut un échéancier, un calendrier qu'on n'a pas du tout.
13: Un débat par une réunion d'information interne sera sans doute proposé aux élus du Grand Périgueux. Jacques Ozou, président du Grand Périgueux, suivi de Pascal Protano, maire de Coursac, vice-président du Grand Périgueux.
14: Je mets fin au débat, mais je tiens à votre disposition les lieux et les convocations pour qu'il y ait ce débat-là, puisque en plus, il accepte de venir éclairer ce que vous voulez éclairer.
15: On peut dire. Non, mais à défaut qu'il y ait tout le monde, on le fera.
6: On le fera, Président.
16: En tome, comme vous dites, vous ne pouvez pas dire des choses comme ça alors qu'il y a tout le monde et qu'il y a la presse. On est passé en tomie, mais ce n'est pas le lieu pour vous expliquer. Le lieu, c'est le SMD3. C'est le SMD3 qui prend les décisions. Vous voulez que je vous informe avant des décisions qui vont être prises par des délégués au SMD3, mais je ne peux pas vous informer. Je ne peux pas vous informer avant, puisque c'est le comité qui prend les décisions, ce n'est pas Pascal Protano. Alors... Moi, je ne vais pas épiloguer longtemps là-dessus parce que ce n'est pas le lieu. Je viendrai m'expliquer quand on fera la réunion, il n'y a aucun souci. Mais à un moment, vous ne pouvez pas vouloir, pendant 6 ans, qu'on arrête la redevance et dire, une fois qu'on l'a arrêtée, que ce n'est pas bien de l'avoir arrêtée. À un moment, d'accord, il faut que vous existiez, mais il y a des limites. Voilà. Donc je pense que le sujet est clos, il n'était pas à l'ordre du jour du... de ce conseil communautaire.
17: Monsieur le Président, pardon.
14: Non.
17: Vous m'avez...
13: Sur le sujet des piscines, cette période de canicule, c'est le conseiller d'opposition Jérémy-Pierre Nadal, opposition à Boulazac, qui a posé une question sur la potentielle gratuité temporaire des piscines au Grand Périgueux.
17: Oui, pardon, Monsieur le Président, merci. Je voudrais profiter quand même de cette délibération pour poser une question sur la question de la gestion de la canicule. Puisque, comme vous le savez, la question de la canicule, elle touche évidemment tous les citoyens, mais elle crée, elle suscite évidemment aussi des inégalités. On demande aux habitants de rester au frais, mais encore faut-il que les logements le soient, et c'est pas toujours le cas. Beaucoup de familles sont dans des logements très chauds, et les piscines, c'est pour ça que je me permets d'intervenir sur cette délibération, sont forcément nécessairement aussi des lieux de refuge. Donc ma question, elle était simple, hein, c'était de savoir ce que le Grand Périgueux a concrètement mis en place dans cette période, puisque ça n'a pas encore été évoqué. Elle envisage des mesures, et notamment par le biais des piscines. Et pourquoi pas peut-être envisager la question de la gratuité temporaire. Ça a été fait dans d'autres communes pour faire face à cette période. Il ne faut pas que le coût de l'entrée dans ces piscines soit un obstacle pour des familles qui en auraient besoin. Voilà, donc quelle doctrine, quelles mesures pour passer ces périodes de canicule avec un outil, avec nos outils que sont nos piscines.
13: Ensuite, l'ancien maire de Périgueux, Émeric Lavitola, et premier secrétaire départemental du Parti Socialiste, a rappelé que c'est la deuxième année consécutive que la piscine de Bertrand de Born à Périgueux est fermée pile pendant l'été, et là, en période de canicule.
15: Non, moi j'ai toujours la question annuelle sur la fermeture de la piscine Bertrand de Born. Il a indiqué que c'est pour des arrêts techniques. Fut un temps, c'était l'argumentation de la vidange du bassin, donc savoir si c'était toujours ce sujet-là.
14: Il n'est pas là, donc. Comment ?
18: On refait les faux plafonds.
14: On refait les faux plafonds de la piscine cet été. Voilà.
15: Non, mais une année, c'est la vidange. Bon, moi, je le redis, je trouve quand même dommage que sur Périgueux, il y ait une piscine qui soit fermée en plein août. L'année dernière, c'était mal tombé en plus, c'était tombé le jour de la canicule. Alors, c'était pas la faute de l'agglomération. Mais je trouve ça regrettable. J'ai le droit de le dire, non ?
14: Vraiment, il n'y a pas de piège. Peut-être quelqu'un peut me répondre. Quand c'était sous la compétence de la ville, la piscine ne fermait jamais ?
15: Mais le sujet, ce n'est pas ça. Je dis juste que fermer une piscine l'été, je trouve que ce n'est pas le bon moment. Après, les travaux peuvent être programmés à d'autres moments. Je sais que beaucoup de piscines choisissent d'autres périodes, type l'hiver, à Noël, qui ont d'autres contraintes, notamment pour les clubs. Je ne dis pas que ce n'est pas une contrainte. Quand vous fermez, c'est soit l'usager, soit les clubs qui sont impactés. Je dis juste que fermer...
14: Soit les scolaires.
15: Oui, mais ça veut dire que la ville-centre n'a pas de baignade sur sa ville. Du coup, ça veut dire que des gens se déplacent. Bon, voilà, c'est tout un projet global. Et qu'en plus, on le voit chaque été, malheureusement, vous avez des jeunes qui vont se baigner dans l'île, et on l'a eu l'année dernière, il y avait eu un incident avec un jeune qui s'était noyé. Donc s'il y a un dispositif qui permet de pouvoir se baigner sur la ville-centre, ça évite aussi ce type de désagrément, qui se répercute d'ailleurs sur les villes limitrophes. C'est juste ça, c'est sans acrimonie aucune, juste de le souligner, et que ça me semblait, si on pouvait arriver à trouver une autre période...
14: On se nourrit, je demande à ce que ça remonte auprès de tout le monde. Voilà, je sais, ce matin, on a demandé d'élargir, on va regarder. J'ignorais qu'on refaisait les plafonds cet été.
13: Pour finir cet enregistrement, écoutons la synthèse du compte financier, du vote du compte financier, réalisé par la conseillère de Périgueux, Dorothée Azevedo-Souza.
10: Voilà, merci. Donc, le budget consolidé représente 126,7 millions d'euros hors budget des déchets. Il se compose de 6 budgets. On a un budget principal et 5 budgets annexes. Je vais vous présenter chacun de ces budgets avec les grandes réalisations et les investissements et bien sûr les résultats 2025. Tous les chiffres dont je vais vous parler sont bien sûr dans les documents que vous avez reçus. J'ai fait une synthèse des synthèses, un tableau qui est assez facile à lire avec dans la colonne verte le budget, un résultat de fonctionnement et d'investissement qui s'additionnent et qui vont donner un résultat d'exercice 2025, puis les restes à réaliser, les reports, qui nous donneront un résultat de clôture. Donc, on va commencer par le budget principal qui est de 95,2 millions d'euros. Donc, il recoupe les politiques publiques du Grand Périgueux, services à la population, on retrouve notamment les crèches, les piscines et les centres de loisirs, le développement économique et les routes. Les dépenses de financement pour ce budget s'élèvent à 52,2 millions d'euros et celles d'investissement à 36 millions d'euros, donc 27 millions consacrés aux travaux et équipements. On y retrouve notamment le silo pour 9,6 millions d'euros et l'itinéraire alternatif de Champs-Vinel pour 8,6 millions d'euros. Donc, on voit qu'on a un résultat de fonctionnement de 5,189 millions d'euros. Un résultat d'investissement de moins 2,498 millions d'euros. Ça nous donne notre résultat d'exercice qui est dans la colonne jaune à 2,692 millions d'euros. Les restes à réaliser et les reports, on obtient un résultat de clôture de moins 2,070 millions d'euros. Ensuite, je vais vous parler du budget des mobilités, 17,3 millions d'euros. Donc celui-ci, il est consacré au parc des bus, au développement des mobilités actives, comme la voie verte et le schéma cyclable, et à l'amélioration de l'accessibilité réseau. Les dépenses de fonctionnement s'élèvent à 10,3 millions d'euros. Plus de 80% de ces dépenses concernent la rémunération à l'EPIC Périmouv'. Les dépenses d'investissement s'élèvent à 6,96 millions d'euros. Nous y retrouvons les achats de bus pour 2,86 millions d'euros, la voie verte Anton Esquire et le schéma cyclable. La principale ressource de ce budget est le versement mobilité pour 15,6 millions d'euros. Donc là, on a un résultat de fonctionnement de 3,719 millions d'euros, un résultat d'investissement de plus 2,986 millions d'euros, un résultat d'exercice de plus 6,705 millions d'euros. Avec les restes à réaliser et les reports, on obtient un résultat de clôture de plus 3,457 millions d'euros. Ensuite, on va passer au budget assainissement pour 11,4 millions d'euros. Donc là, il s'agit de l'entretien des stations d'épuration, des réseaux, contrôle et conformité des assainissements individuels. On a des dépenses de fonctionnement de 3,1 millions d'euros, des dépenses d'investissement de 6,9 millions d'euros. Sur cet exercice, notamment, on a la réhabilitation de plusieurs stations d'épuration et on a aussi la démolition de la station de Hanson, et tout ça pour 2,5 millions d'euros. On a également la réhabilitation des réseaux pour 1,3 million d'euros. Donc sur l'assainissement, on a un résultat de fonctionnement de 2,8 millions d'euros, un résultat d'investissement de moins 0,806 millions d'euros, qui nous donne un résultat d'exercice de plus 1,994 millions d'euros. Avec les reports, nous tombons à un résultat de clôture de plus 0,368 millions d'euros. Le budget immobilier, 1,9 million d'euros. Donc là, il concerne le suivi des opérations immobilières et foncières destinées à la location à des tiers. Les dépenses de fonctionnement sont principalement les intérêts de la dette et la taxe foncière. Les recettes proviennent pour 50% des loyers. Les dépenses d'investissement ont été de 1,6 million d'euros. Il y a eu notamment 800 000 euros qui a été investi pour l'achat de l'hôtel La Boronne. Nous y retrouvons aussi l'extension de la maison de la maison de Vers, le lotissement près de la gendarmerie de Vers et le lancement de la gendarmerie de Sorges. Dans les recettes d'investissement sur ce budget, on retrouve une subvention de la région de 800 000 euros. On passe au budget des zones d'activité économique, donc de 0,94 millions d'euros. Donc là, il s'agit de budget de développement économique. On aménage et on commercialise des terrains. Sur ce budget, l'événement marquant ont été les ventes de Créa-Vallée Nord à la Clinique du Parc pour 995 millions d'euros et également la troisième échéance du parking du Silo pour 447 000 euros. 995 000 euros. Vous voyez, je me trompe. Excusez-moi. C'est bien. Excusez-moi. J'ai été gourmande. Donc, sur ce budget, on a un résultat de fonctionnement de moins 0,278 millions d'euros, un résultat d'investissement de plus 0,921 millions d'euros, qui nous donne un résultat d'exercice de 0,644 millions d'euros et un résultat de clôture de 0,697 millions d'euros. Donc on retrouve bien notre total budget de 126,7 millions avec un résultat de l'exercice à 12,539 millions et un résultat de clôture de plus 2,166 millions. Il y a également le budget des déchets qui est de 14,6 millions d'euros. Donc là, le budget des déchets, on est juste transit. On reçoit la redevance incitative et on la reverse au SMD3. Et sur ce budget, on a un résultat de clôture de plus 3,795 millions d'euros. Millions. 3,795 millions d'euros. Donc en 2025, le Grand Périgueux a emprunté 11,7 millions d'euros pour réaliser 40 millions d'investissements.

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1: Vous êtes toujours sur Radio Libre en Périgord 102.3 et je suis aujourd'hui avec Alexpert. Qui es-tu, Alexpert? Et tu vas nous parler de la Société Psychédélique Française. S'il te plaît, Alexpert, raconte-nous tout.
2: Bonjour Yannou, bonjour RLP. Je suis Alexpert, je suis psychologue de formation, mais je suis là pour vous parler de la Société Psychédélique Française, qui est une association, loi 1901, qui a été créée depuis 10 ans en France et qui réunit des personnes intéressées par la question des psychédéliques. Des chercheurs à l'origine, principalement des universitaires, qui se sont dit qu'il y avait sans doute des enjeux à réétudier ces substances qui étaient tombées dans l'oubli depuis de nombreuses années et voir si elles des vertus thérapeutiques ou mieux comprendre comment elles fonctionnent sur notre cerveau et sur notre société.
1: Donc vous ne faites pas forcément la promotion de l'usage de ces substances qui sont quand même prohibées.
2: Les substances psychédéliques en France sont classées comme stupéfiants et donc il est interdit de les promouvoir par la loi. Par contre, nous pouvons faire part de résultats d'études scientifiques qui montrent qu'il y aurait des bénéfices potentiels dans certaines conditions à les utiliser.
1: Dans quel cadre ça peut être bénéfique pour l'humain ?
2: C'est une très bonne question. Il y a eu énormément d'études qui ont été faites sur le sujet dans les années 50, 60, avant en fait que ces substances deviennent interdites à l'usage. Et là, les études ont été arrêtées parce qu'il n'y avait plus de financement, notamment pour pouvoir continuer à travailler sur ce sujet. Depuis une vingtaine d'années, il y a plein de nouvelles études qui ont débuté sur le sujet et il y a même des pays qui l'utilisent comme médicament. En Suisse, par exemple, il est possible d'aller voir un psychiatre ou d'aller dans un service hospitalo-universitaire et de se faire prescrire de la kétamine, de la MDMA, du LSD, des champignons hallucinogènes pour soigner un trouble qui ne trouverait pas de solution avec les autres médicaments qui existent ou les autres modalités thérapeutiques. Alors, ces maladies, elles peuvent être très diverses. Celles qui sont le plus documentées, c'est notamment les addictions, les personnes qui ont un trouble du âge de l'alcool ou du tabac. Des études montrent que l'utilisation de la psilocybine, la molécule qui est présente dans les champignons hallucinogènes, peut aider ces personnes à arrêter d'être addictes à l'alcool ou au tabac. C'est aussi utilisé pour les personnes qui ont des dépressions résistantes. La psilocybine aussi a montré des effets très bénéfiques dans ce cas-là.
1: C'est quoi l'objectif de votre association ?
2: Ah oui, la Société Psychédélique Française, l'objet de l'association, c'est la médiation scientifique et culturelle. Donc comme on le disait, le but c'est pas de faire l'apologie des substances, c'est interdit et c'est pas du tout l'intérêt de l'association. Nous ce qu'on cherche, c'est à diffuser un discours vrai basé sur la science autour de ces substances qui manifestement peuvent avoir des bénéfices et par ailleurs peuvent aussi engendrer des risques et des accidents dans certaines circonstances où elles sont consommées. Et donc l'objectif c'est de diffuser l'information la plus vraie possible autour de ces substances en réunissant l'ensemble des gens qui peuvent s'y intéresser, des usagers, des chercheurs usagers ou usagères, des chercheuses usagées ou usagères. Cette association, elle a été créée et elle est

0: Statuts ont été déposés il y a 9 ans. Nous fêterons nos 10 ans en 2027. Et nous espérons que les auditeurs de RLP pourront nous rejoindre si le sujet les intéresse. Nous organiserons un grand événement pour cette fête d'anniversaire, une boum d'anniversaire pour nos 10 ans, où tous les passionnés du sujet seront les bienvenus.
1: Et comment on fait pour vous rejoindre ?
0: Pour suivre ce que propose la Société Psychédélique Française, le plus simple, c'est de se rendre sur notre site internet societepsychedelique-sans-accent.fr ou de nous suivre sur les réseaux sociaux. On est présent sur Facebook, X, Blue Sky. Oh, j'en oublie d'autres. Vous êtes plus calé que moi sur le sujet. Je suis un vrai boomer dans tous les sens du terme, Yannou, et pour le festival et pour mon âge. Par ailleurs, on a une newsletter. Si vous vous rendez sur notre site internet, vous pouvez vous inscrire et recevoir nos informations régulières sur tout ce que nous faisons, aussi bien sur internet que dans nos antennes en France. On a plus de 10 antennes dans différentes villes de France où on propose différentes activités, des temps de réflexion autour d'articles scientifiques, des rencontres conviviales, des pique-niques, des ciné-clubs, des book-clubs autour d'un livre qui est présenté par quelqu'un. Nous organisons aussi, j'allais l'oublier, des cercles d'intégration. Ce sont des groupes de parole pour des personnes qui ont vécu des expériences intenses ou difficiles avec ces substances. Alors peut-être ça parlera à certains de vos auditeurs, pour les gens qui n'ont jamais consommé, j'imagine que ça doit paraître très complexe à imaginer, mais les psychédéliques sont des substances très puissantes, comme on l'a dit, elles peuvent avoir des grandes vertus thérapeutiques, mais aussi être potentiellement très dangereuse, principalement au niveau psychique. Il n'y a pas de risque de surdose physique, on ne meurt pas d'une surdose de LSD. Par contre, sur les 10 dernières années, il a été enregistré par les instances nationales 7 décès causés par le LSD, ses dérivés, de personnes qui sont passées à l'acte suicidaire sous l'emprise de la substance ou ont eu des comportements à risque, par exemple en prenant le volant alors qu'ils étaient sous l'effet de la substance. Et donc, il faut mettre en garde sur les dangers associés à ces substances. Physiquement, c'est assez rare, mais psychiquement, un certain nombre de personnes vivent ces expériences comme très difficiles. Et donc, on propose de réfléchir, de partager ces expériences, d'essayer de trouver des solutions pour aller mieux et d'orienter vers les professionnels de santé quand c'est nécessaire.
1: Et ça se passe où, ces cercles d'intégration ?
0: Les cercles d'intégration, nous en proposons un par mois en visio, en ligne, sur une plateforme internet. Ouais. C'est confidentiel, anonyme, gratuit et ouvert à toutes les personnes qui ressentent le besoin de partager cette expérience difficile qu'elles ont vécue avec des personnes qui sont aussi passées par ces expériences. C'est un espace communautaire. On tient beaucoup à ça, en fait, parce qu'on s'est rendu compte que beaucoup de personnes qui ont consommé ces substances, bien souvent d'ailleurs en cherchant un remède pour aller mieux, quand elles en parlent à des professionnels de santé, elles se retrouvent jugées, stigmatisées, voire rejetées par les soignants. Et on pense que vraiment ces espaces de parole de personnes qui ont consommé, ça fait beaucoup de bien. C'est les retours qu'on a des participants à ces groupes. Et donc, une fois par mois, il y a ce groupe en ligne. Et sinon, à des rythmes différents, entre une fois par mois, une fois tous les deux ou trois mois, dans les différentes villes en France, nous avons des antennes. Vous les retrouverez sur notre site internet societepsychedelique.fr.
1: Est-ce que vous avez des partenaires ailleurs qu'en France ?
0: Complètement. La Société Psychique Française est une association, comme son nom l'indique, française. Mais il y a des sociétés psychédéliques un peu partout sur Terre. La nôtre a donc 10 ans. Celle de San Francisco, qui était, je crois, la plus ancienne, a pas loin de 30 ans maintenant de mémoire. Et il y en a un peu partout sur Terre. Et il y a même une association internationale qui s'appelle la Global Psychedelic Society, qui nous regroupe. Et donc, on est en lien avec des associations similaires un peu partout sur Terre, puisqu'il faut savoir que l'usage des psychédéliques est en effet répréhensible par la loi dans beaucoup de pays, et paradoxalement, il y a un usage important de ces substances. Je tiens à rappeler qu'en France, il y a environ un Français sur 10 adultes qui a déjà consommé des champignons hallucinogènes. Ça représente une grande partie des gens qui consomment pour des raisons très variées. Ça peut être pour du plaisir, pour mieux se comprendre, pour chercher à travailler sur soi, pour un aspect thérapeutique ou autothérapeutique, pour faire la fête, il peut y avoir plein de raisons qui amènent les gens à consommer. En général, ça se passe bien, des fois, ça se passe mal. Pour revenir sur la question des partenaires, donc, en effet, au niveau international, il y a des sociétés psychédéliques partout, mais on est aussi en lien avec, notamment, les acteurs universitaires et les chercheurs, les médecins en particulier, qui montent des programmes de recherche. On a beaucoup travaillé là-dessus. Un grand nombre de nos membres actifs participent à des projets de recherche dans différentes universités ou centre hospital universitaire à Paris, à Nîmes, à Marseille, on cite ces trois villes, en Dordogne, à ma connaissance, pas encore, mais peut-être que ça arrive. J'ai ouï dire que un prochain essai clinique allait commencer pour les personnes qui ont un trouble d'usage de l'alcool avec une dépression associée, et dans l'année à venir, notamment sur Bordeaux, sur Bayonne. Donc voilà, là, ça commence à se rapprocher d'ici.
1: Est-ce que vous avez fait des productions avec la Société Psychédélique Française ?
0: Oui, complètement. Nous, on est très fiers, même si, en général, on a beaucoup travaillé sur notre ego. Certains disent que les psychédéliques favorisent la dissolution de l'ego. Alors, je suis pas en train de dire qu'on a consommé, mais en tout cas, on peut se targuer d'avoir commis un ouvrage qui est un manuel de réduction des risques psychédéliques. Et c'est quelque chose qui n'existait pas. On a retrouvé plein de documentation, des flyers, notamment des amis de Technoplus, par exemple, des associations communautaires, de gens qui connaissent bien les substances, qui avaient fait des flyers sur chaque substance, sur les effets associés, mais il n'y avait pas un endroit spécifique où était colligé l'ensemble des informations pour réduire les risques autour de l'usage des psychédéliques. Alors, ces substances, je vous ai dit, c'est le LSD, les champignons hallucinogènes, la mescaline, ce type de substances, l'ayahuasca, dont on parle beaucoup aussi en ce moment, ou la DMT, que les amateurs connaissent peut-être. Donc, cet ouvrage, le manuel de réduction des risques, il est gratuit, accessible sur Internet. On a tenu à ce qu'il soit diffusé le plus largement possible. Et pour les gens qui en veulent une version papier, il est en édition à la demande sur le site Colibri. Vous trouvez le lien sur notre site. N'hésitez pas à vous le commander pour avoir la version papier. Là, c'est payant à prix coûtant. C'est 10 euros à peu près. Et sinon, la version en PDF est accessible pour tout le monde. Ça, c'est un des premiers gros projets qui nous a paru vraiment important, parce qu'il y avait rien qui s'est là-dessus. Et pour information, il est en train d'être traduit actuellement, même à l'heure où je vous parle. Alors, peut-être pas à cette heure-là exactement, mais en ce moment, il y a des camarades de l'association qui travaillent sur les traductions en portugais, en espagnol, en anglais, et je crois que j'oublie encore une langue, je m'excuse, en turc, il me semble. Donc,
1: en hollandais, je crois.
0: Et même. En hollandais, absolument, Yannou, je vois que tu as bien suivi le sujet. Et ça montre à quel point, en fait, ce type de support n'existait pas, même à l'international. Donc, on est vraiment très heureux de partager ce savoir, cette connaissance, avec le maximum de gens. Par ailleurs, on a aussi, un peu plus récemment, rédigé des recommandations ou des conseils pour des personnes qui souhaiteraient s'orienter vers des thérapies underground, c'est-à-dire aller consulter des personnes qui vont proposer ces substances dans le cadre de thérapies, ce qui est illégal en France, ou d'aller rencontrer ce qu'on peut appeler des chamans, des personnes qui se présentent comme guérisseuses et pouvant proposer des substances psychédéliques. Encore une fois, c'est interdit de pratiquer comme ça en France, mais on sait que beaucoup de gens vont tenter l'expérience au regard du fait qu'il semble qu'il puisse y avoir des effets bénéfiques. Et on cherche à être très vigilant et à faire en sorte qu'il y ait le moins d'accidents possible. Parmi l'ensemble des personnes qui vont faire ce genre de proposition, dans la mesure où c'est illicite, il y a un risque que certaines personnes soient particulièrement malhonnêtes, voire aient des velléités d'agresser les personnes ou de profiter des personnes en situation de vulnérabilité dans la mesure où elles sont sous l'effet d'une substance. Et donc, on a rédigé un ensemble de conseils et de questions potentiellement à poser si vous souhaitez rencontrer quelqu'un qui propose ce type de service. Encore une fois, c'est interdit par la loi. Ce qu'on propose, c'est plutôt de la réduction des risques, finalement, de se dire, si vous le faites, eh ben essayez de le faire en prenant le moins de risques possible. Et j'avais complètement oublié de saluer une autre équipe qui a travaillé récemment sur un document qui vient de sortir. J'en parlais tout à l'heure. L'usage donc des psychédéliques est très répandu dans la population générale, encore plus en ce moment avec des gens qui cherchent à se soigner avec ces substances. Et on a eu beaucoup de retours de personnes qui ne sont pas entendues, comprises, rejetées par les soignants. Et donc, on a créé un annuaire de thérapeutes qu'on appelle psychédéliques friendly, c'est-à-dire des médecins des infirmiers, des psychologues qui ont accepté d'être identifiés comme professionnels de santé pouvant recevoir des personnes qui consomment, ont consommé ou souhaitent consommer des psychédéliques et ne pas être jugés par rapport à ça. Ça devrait être le cas, à mon humble avis, de l'ensemble des professionnels de santé, mais modestement, en tout cas, on a déjà cet annuaire qui est accessible sur notre site, complètement gratuitement aussi, pour permettre aux personnes qui ont des questions de rencontrer près de chez elles, on l'espère, un professionnel de santé en mesure de répondre à la question dans le meilleur des cas, ou en tout cas de ne pas les juger, de ne pas les stigmatiser par rapport à ce usage de substances.
1: C'est un annuaire national donc ?
0: Absolument, il est national et même pour tout vous dire, il est plus que ça puisqu'il y a même, c'est un annuaire francophone, on a des professionnels qui sont identifiés en Belgique, je crois au Canada aussi et en Égypte, il me semble qu'il y a même aussi un professionnel identifié en Égypte. Voilà, donc c'est très très large et on espère le nourrir encore plus et que cet appel servira peut-être. Si, cher auditeur, auditrice, tu es professionnel de santé, n'hésite plus, souhaite recevoir dans le non-jugement des consommateurs de psychédéliques à venir remplir le formulaire en ligne sur notre site pour rejoindre cet annuaire. Merci à toi.
1: Merci à toi Alex et à bientôt sur les ondes de RLP.
2: Merci d'avoir suivi cette émission sur Radio Libre en Périgord. Nous espérons que vous avez apprécié ce sujet ou que vous l'avez trouvé intéressant. Et restez avec nous pour la suite de nos programmes.

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2: 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RFI Midi vous est présenté par Paul Lancin-Spinelli. Bonjour Paul.
3: Bonjour Emmanuel, bonjour à tous. Et bienvenue si vous nous rejoignez, c'est RFI Midi qui commence. Nous sommes ensemble pendant 2h30 pour un tour complet de l'actualité internationale de ce mercredi 1er juillet, avec à la une les derniers espoirs des familles pour retrouver des proches au Venezuela, une semaine jour pour jour après le double séisme qui a terrassé une partie du nord du pays. Nos envoyés spéciaux Mélissa Barra et Jadel Khoury ont pu se rendre en zone sinistrée où les sauveteurs internationaux sont interpellés par des habitants locaux pour déterrer les dépouilles.
4: Je veux l'enterrer dignement. Pour cela, il faut récupérer ce qu'on peut. Je sais que mon père n'est plus parmi nous, mais je ne peux pas le laisser là. 3 ou 4 personnes suffiraient. Ça ne prendrait pas plus d'une demi-journée.
3: Un reportage que vous pourrez écouter en intégralité à 13h10, temps universel, à contre-courant d'une grande partie de l'Europe. L'Espagne surprend par sa politique migratoire. Le gouvernement socialiste de Pedro Sanchez comptait régulariser 500 000 personnes. Finalement, ce sont 1 million de dossiers qui ont été déposés. Alors, quelles sont les conséquences de ce succès, les objectifs du gouvernement et les réactions à la fois en Espagne et en Europe? Eh bien, on en parle avec notre invitée, la chercheuse Carole Vignal. Ça sera dans 1 heure. Les géants chinois du e-commerce dans le collimateur de l'Union européenne qui met en place des taxes de 3 euros sur les petits colis à partir d'aujourd'hui. À quoi sert cette mesure exactement? Agnieszka Kumor vous explique tout dans 10 minutes.
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3: Avant ça, on reviendra aussi sur cette mesure qui peut soulager certains parents de nouveau-nés en France. Le congé naissance entre en vigueur aujourd'hui. Il peut durer jusqu'à 2 mois pour chaque parent après la naissance. Certains critiquent déjà la formule, estimant qu'elle n'est pas assez avantageuse en termes de revenus, comme cette maman qui a opté pour le congé naissance.
5: En fait, je me suis préparée, j'ai fait des économies. C'est ça qui me permet de pouvoir le prendre sereinement, mais c'est compliqué.
3: Et ce témoignage, vous l'entendrez en longueur dans 40 minutes. Et puis, deux nouvelles équipes africaines peuvent rêver d'une qualification en 8e de finale du mondial. La RDC qui affronte l'Angleterre en 16e et le Sénégal face à la Belgique ce soir. Ce sera au menu d'Afrique Midi à 12h30 TU. Vous avez le programme, soyez les bienvenus. RFI Midi, ça commence tout de suite avec le journal de Gilles Moreau. Bonjour Gilles.
6: Bonjour Paul, bonjour à tous.
3: Et à la une, le double séisme au Venezuela, c'était il y a une semaine.
6: Oui, une semaine après, le pays tente de se remettre de la catastrophe. Les opérations humanitaires se poursuivent dans des conditions très difficiles. Chaque heure qui passe réduit encore les chances de retrouver des survivants dans les décombres. De plus, l'eau et la nourriture manquent et les épidémies menacent. Quant au bilan, il s'établit à près de 2000 morts, de nombreux blessés et des dizaines de milliers de disparus. Bilan toujours provisoire et parcellaire dans un pays soumis à des restrictions de communication. Des images satellites ont montré des quartiers totalement rasés dans la zone du port de la Guaira, le quartier le plus durement touché. Dans ce contexte et au-delà de l'émotion suscitée par cette catastrophe, de nombreuses images détournées ou créées par l'intelligence artificielle circulent sur les réseaux sociaux. Explication Olivier Four.
7: Des images de gratte-ciel qui se déforment au point de se toucher, un immeuble blanc qui tombe d'un seul bloc dans un nuage de poussière, des façades vitrées qui se mettent subitement à vibrer devant des passants terrifiés. Ces images impressionnantes ont été vues des millions de fois sur tous les réseaux sociaux, mais il s'agit à chaque fois d'un fox, 3 exemples caractéristiques de la désinformation à l'occasion de catastrophes naturelles. Les 2 tours qui se balancent comme si elles étaient élastiques sont des images artificielles. Elles sont saisissantes mais comportent plusieurs anomalies visuelles. De l'avis des experts, la déformation n'a rien à voir avec la manière dont réagissent les matériaux de construction comme le béton et l'acier face aux très fortes contraintes induites par un séisme de magnitude 7. Par ailleurs, grâce à une recherche par image inversée, nous avons retrouvé la vidéo de l'immeuble blanc qui bascule brutalement. Il s'agit en fait d'une démolition contrôlée, la destruction par explosif d'un bâtiment situé en Turquie. La scène a été tournée en 2023. Les images ont été sorties de leur contexte. Enfin, la vidéo des baies vitrées qui entrent en vibration provient d'images d'archives qui ont été tournées au Venezuela, mais lors du séisme de 2018 dans l'est du pays et non pas dans la région de Caracas.
6: C'était Olivier Four de la cellule Info Vérif de la rédaction. Les États-Unis ont commencé à expulser des migrants illégaux vers un pays du Pacifique, l'archipel des Palaos, pays très peu peuplé. Sous la présidence de Donald Trump, Washington a intensifié ses efforts pour expulser les migrants en proposant de les réinstaller dans des pays tels que l'Ouganda, le Salvador, le Rwanda et donc des territoires du Pacifique. Dans moins d'une semaine, le 7 juillet, Marine Le Pen connaîtra la décision de la Cour d'appel de Paris dans l'affaire des assistants de députés européens de son parti, le RN, entre 2004 et 2016. Ce parti et plusieurs de ses alliés ont été visés par de nouvelles perquisitions qui concernent à nouveau le Parlement européen. Des perquisitions menées hier dans plusieurs pays de l'Union. Elles portent sur des fonds du Parlement européen dépensés à mauvais escient. Pierre Benazé, vous êtes en direct de Bruxelles.
1: Oui, et ces perquisitions ont été annoncées mardi soir par le Parquet européen dans un communiqué laconique. Il évoque une enquête en cours portant, je cite, sur l'usage de fonds européens par un ancien groupe politique du Parlement entre 2019 et 2024. En l'occurrence, il s'agit de l'ancien groupe ID, Identité et Démocratie, un précurseur de l'actuel groupe Patriotes pour l'Europe. Des informations concordantes affirment que les perquisitions ont eu lieu en France, Belgique, Espagne et en Italie. Pour la France, des perquisitions chez les prestataires du Rassemblement National ont été confirmées par le président du parti, Jordan Bardella. Et dans le groupe ID se trouvait par exemple la Lega en Italie ou le Vlaams Belang en Belgique. Le parquet européen avait annoncé il y a un an l'ouverture d'une enquête sur l'ancien groupe ID, soupçonné d'avoir, je cite, indûment dépensé 4,3 millions d'euros pendant la précédente législature. C'était la suite d'un rapport de la direction des affaires financières du Parlement européen. En l'occurrence, les perquisitions annoncées par le parquet porteraient sur des fonds dépensés pour la communication des partis et non, comme prévu, pour les missions des parlementaires européens.
6: Merci Pierre. Pierre Benazé à Bruxelles pour RFI. Des représentants américains et iraniens tiennent des discussions techniques ce mercredi à Doha au Qatar. Objet de leurs échanges indirects, la mise en œuvre de l'accord visant à mettre fin au conflit au Moyen-Orient. Par ailleurs, syndicats et employeurs du secteur maritime continuent de considérer le détroit d'Ormuz comme une zone de guerre. Un classement qui prolonge le doublement de salaire pour les marins qui acceptent d'y naviguer. La guerre en Ukraine. Des stations-service ukrainiennes continuent d'être prises pour cible. La Russie a bombardé la nuit dernière 5 d'entre elles dans la région de Dniepropetrovsk, dans le sud-est de l'Ukraine, tuant une femme selon le gouverneur régional.
3: Dans ce même conflit, Gilles, le Kenya combat le recrutement de ses ressortissants.
6: Oui, le gouvernement kényan vient d'approuver l'adhésion du pays à 2 traités internationaux contre le mercenariat. L'objectif est de lutter contre la traite des êtres humains, mais aussi, Willy Diallo, d'empêcher le recrutement de kényans dans des conflits extérieurs. A commencé donc par l'Ukraine.
8: Oui, le ministre des Affaires étrangères estime qu'il y a environ 300 personnes victimes d'un recrutement militaire irrégulier de la Russie. Mais un rapport des services secrets kényans, lui, avance un chiffre supérieur, plus de 1000 recrues. Certains étaient d'anciens militaires attirés par des promesses de gros salaires. D'autres pensaient partir travailler comme chauffeurs ou agents de sécurité, mais se sont retrouvés sur le front russo-ukrainien. Avec cette approbation du gouvernement, le Kenya va pouvoir adhérer à la Convention des Nations Unies de 1989. Ainsi qu'à celle de l'Union africaine de 1977. Pour le gouvernement, ce nouveau corpus juridique va offrir une base plus solide pour rejeter les allégations selon lesquelles le pays soutient ses opérations de mercenariat. Il permettra aussi au Kenya de poursuivre juridiquement les recruteurs sur son propre territoire au titre du droit international. Du côté de la Russie, lors de la visite du Premier ministre kényan à Moscou en mars, son homologue avait annoncé avoir placé le Kenya sur une liste noire afin d'empêcher tout nouveau recrutement. Le pays a toujours insisté sur le fait que tous les combattants étrangers avaient rejoint l'armée russe volontairement.
6: Willy Diallo de la rédaction Afrique, merci à vous. Déjà plus de 100 000 personnes ont payé de leur vie la guerre civile en Birmanie, selon une organisation spécialisée dans le suivi des conflits armés. Plus de 100 000 morts, tous camps confondus, à la suite du coup d'État militaire. C'était il y a 5 ans.
3: Allez, on passe au Mondial de football avec la suite des 16e de finale.
6: Oui, trois matchs au programme aujourd'hui. À 16h TU, la RDC a défié l'Angleterre, on va y revenir. Et à 20h temps universel, le Sénégal jouera contre la Belgique. Enfin, la nuit prochaine, les États-Unis, pays hôtes, seront opposés à la Bosnie-Herzégovine. Le tableau des 8e de finale est en train de se compléter. La France en démonstration, 3-0 contre la Suède, jouera samedi contre le Paraguay. Il y aura aussi ce week-end Canada, Maroc et Brésil, Norvège. On revient maintenant sur l'une des affiches du jour. Ce mercredi, la République démocratique du Congo donc dispute son 16e de finale ce soir à Atlanta contre l'Angleterre. Une opposition a priori déséquilibrée. Les Anglais faisant partie des grands favoris du tournoi, même titre que l'Argentine et la France. Mais les Léopards avancent crânement en sortant des poules avec une victoire décisive samedi dernier face à l'Ouzbékistan. On peut dire de la sélection congolaise qu'elle a déjà réussi sa Coupe du Monde à Atlanta pour RFI. Frédéric Chuteau.
9: Je pense qu'il n'y a pas vraiment de secret miracle. Il faut simplement l'aborder avec beaucoup de sérieux. Il faut s'attendre à du danger de tous les côtés, tout simplement.
10: Ils savent à quoi s'attendre, Gédéon Kalulu et les Congolais, avec en face une armada offensive. Les Hurricanes, Bukayo Saka, Marcus Rashford et autres Jude Bellingham. Le danger pourra venir de partout. L'Angleterre fait peur. Les Léopards ont montré qu'ils savaient faire le dos rond. Ils n'auront rien à perdre. Sébastien De Sabre, le sélectionneur.
11: Respecte bien sûr cette équipe d'Angleterre qui est composée de très grands joueurs. L'Angleterre est 4e au classement mondial, on est 41e, donc il y a un gap. Après, on a montré que sur des matchs, on était capable de rivaliser avec des nations comme le Portugal ou d'autres. Donc on a nos atouts. Ce match, moi, je le vois comme une opportunité de créer encore un exploit.
10: Pas là pour faire de la figuration, les Congolais. Et si le match devait durer, une séance de tir au but, qui sait, Timothy Fayulu, le gardien remplaçant, pourrait entrer à la place de Lionel Passy, comme il l'avait fait avec brio lors de la finale du barrage Afrique contre le Nigeria. Frédéric Chuteau, Atlanta, RFI.
6: RDC, Angleterre, donc coup d'envoi, 16h temps universel. Match à suivre sur les antennes Afrique de RFI et sur notre site internet qui connaît une influence considérable. Allez, pour finir, la mort de Victor Willis, le leader de Village People, célèbre groupe disco des années 1970. C'est lui qui apparaissait sur scène en uniforme de policier. Il disparaît à l'âge de 74 ans. Bientôt 13h12 ici à Paris. Bonne journée sur RFI dans les médias en compagnie de Paul Lonsin-Spinelli.
3: Merci beaucoup Gilles Moreau, à tout à l'heure. Un trésor patrimonial français qui traverse la Manche, ce n'est pas sans risque, même si cela ravit les Britanniques qui pourront aller admirer la tapisserie de Bayeux au British Museum de Londres à partir du 10 septembre prochain. L'exposition va ensuite durer jusqu'en juillet 2027 et les premiers billets grand public étaient mis en vente ce matin au Royaume-Uni. Bonjour Guillaume Nodin.
12: Bonjour Paul.
3: C'est l'occasion de se demander dans la fabrique du monde, en toute bonne foi bien sûr, s'il fallait prêter la tapisserie de Bayeux aux Anglais.
12: Non. C'est la réponse courte, plus courte que l'attente actuelle sur le site du British Museum, et pour de nombreuses raisons. La première, c'est pour sa sauvegarde et sa conservation. Tous les spécialistes l'ont dit, il est dangereux pour son intégrité de transporter une œuvre en broderie de laine sur du tissu de lin, âgée de quasiment 10 siècles, mesurant 68 mètres de long sur 50 cm de haut et pesant près de 350 kg. C'est d'ailleurs pour cela que le prêt a été retardé de 5 ans. Elle était en trop mauvais état pour être transportée et il a fallu la restaurer avant.
3: Mais Emmanuel Macron a tenu à aller au bout de son idée.
12: Oui, parce que c'est sa nature et qu'il est difficile de penser contre soi-même, mais surtout pour des raisons diplomatiques. Au moment de l'annonce en 2018, la France et le Royaume-Uni étaient en pleine négociation sur la frontière transmanche à la suite du vote en faveur du Brexit dont on vient de commémorer le 10e anniversaire. Et ces négociations, eh bien, elles n'étaient pas faciles. C'était donc un gage de bonne foi et une volonté de tenir une promesse qui a conduit le président français à aller jusqu'au bout de son idée. Malgré les protestations et les avertissements venus de partout, enfin, maintenant c'est fait, et ça a d'ailleurs été fait très discrètement pour éviter les récalcitrances.
3: Mais enfin, Guillaume, ils vont quand même la rendre l'an prochain, en 2027, cette œuvre, c'est prévu.
12: En effet, c'est prévu. Bien sûr. D'ailleurs, des œuvres qui voyagent d'un pays à l'autre entre musées, c'est quelque chose qui arrive tous les jours et qui est très encadré juridiquement. Seulement voilà, c'est l'Angleterre. Et contrairement au football, Elle a un palmarès très étoffé en matière de non-restitution d'œuvres. Rien qu'au British Museum, il y a la pierre de Rosette qui a permis de comprendre les hiéroglyphes. Il y a peut-être surtout les frises du Parthénon dérobées par Lord Elgin en 1801. À Londres, on les appelle d'ailleurs les marbres d'Elgin et on résiste depuis plus de deux siècles à toutes les demandes grecques de les rendre. Pendant longtemps, l'argument c'était que la Grèce ne disposait pas des moyens économiques et muséographiques pour conserver ses œuvres. Sauf que depuis, il y a au pied de l'Acropole un extraordinaire musée, un des plus beaux d'Europe, fait pour les accueillir, avec des copies et des tas d'emplacements vides qui précisent que les pièces originales sont à Londres.
3: Et c'est un peu la même chose en France et au Louvre.
12: C'est vrai, mais ce n'est pas tout à fait pareil. La France s'est, elle, dotée d'une loi pour restituer les œuvres dérobées, notamment africaines, au mois de mai dernier. Et d'ailleurs, certains fragments du Parthénon sont concernés. En revanche, Michael Olise, qui est né en Angleterre, ne sera jamais restitué. Enfin, il faut rappeler ce qu'est la tapisserie de Bayeux, cette en broderie. Il n'y a même pas besoin de savoir lire. L'histoire de Guillaume le Bâtard, qui devient le conquérant en partant de Normandie pour prendre l'Angleterre. Il est le dernier à avoir réussi cet exploit. Au passage, à Hastings, il fait payer sa perfidie à Harold d'une flèche au-dessus de l'œil droit. Perfidie parce qu'il avait promis son soutien à Guillaume pour ses prétentions au trône d'Angleterre avant de trahir sa promesse. C'était en 1066 et c'est l'exact point de départ, l'acte de naissance de 940 ans de relations tumultueuses. Cela devrait inciter à une certaine prudence, en tout cas, pas à la confiance.
3: Guillaume Naudin pour La Fabrique du Monde. Merci beaucoup, Guillaume.
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3: L'Union européenne veut mettre un coup de frein aux arrivées massives de produits chinois sur le marché européen. Et c'est dans cette optique qu'une taxe de 3 euros est appliquée sur les petits colis. À partir d'aujourd'hui, plusieurs géants de la vente en ligne comme Shein, Temu ou AliExpress sont dans le viseur du législateur. Ils sont régulièrement accusés de concurrence déloyale et de risques pour la santé et l'environnement. Bonjour Agnieszka Kumor.
14: Bonjour Paul.
3: Des milliards donc de produits asiatiques déferlent sur l'Europe via ces plateformes. Ils sont, comme on l'a dit, majoritairement chinois. Ces produits ne respectent pas toujours les normes européennes. Ce nouveau dispositif européen, il a donc pour but de juguler cet afflux tout en protégeant les consommateurs européens. Plusieurs pays l'avaient pourtant devancé en prenant des mesures nationales.
14: Oui, c'est le cas de la Roumanie qui prélève 5 euros par colis. L'Italie applique un montant de 2 euros depuis janvier dernier, tout comme la France depuis mars. Le gouvernement français a décidé de suspendre cette taxe, justifiant sa décision par la volonté de mieux suivre les flux et d'éviter les contournements. Car les acteurs visés avaient d'emblée trouvé la parade. Les marchandises étant expédiées par avion dans un pays européen, par exemple vers la Belgique, puis acheminées par un camion en France.
3: Et alors, est-ce que cette nouvelle taxe européenne, Agnieszka, sera plus efficace ?
14: C'est ce qu'espère l'UE, car elle s'appliquera désormais, cette taxe s'appliquera désormais pour tous les pays membres en détail. Le droit de douane forfaitaire de 3 euros, vous l'avez dit, s'appliquera aux colis d'une valeur inférieure ou égale à 150 euros. Il concernera chaque type d'article, peu importe leur nombre dans le paquet. Si celui-ci comprend un t-shirt et une paire de baskets, il faudra payer deux fois 3 euros, soit 6 euros. Si le colis contient 10 articles du même type, par exemple 10 t-shirts, la taxe n'est payée qu'une fois. Ce sont les importateurs et les vendeurs, ou les vendeurs qui devront payer cette nouvelle taxe européenne, à moins qu'elle ne soit répercutée sur le client final. Mais les sites en ligne se sont déjà organisés pour la contourner. Écoutons Jean-Guilhem Daré, délégué général du syndicat des indépendants et des TPE.
15: Les plateformes chinoises, que ce soit Shein ou Temu, se sont déjà organisées pour avoir des immenses entrepôts sur le sol européen, notamment en Pologne. Donc en définitive, cette taxe sur les petits colis ne sera plus applicable parce que les colis vont arriver par conteneur en Europe et ensuite être diffusés sur l'ensemble du territoire européen. Ça va être une ligne Maginot par rapport aux produits chinois qui peuvent envahir nos territoires.
3: La ligne Maginot, c'est cette ligne de fortification construite construite dans les années 30 qui n'a pas empêché l'invasion de la France par les troupes nazies. Rien que ça.
14: Eh bien, ces plateformes payent évidemment des droits de douane, mais sur des volumes de produits qui sont nettement inférieurs au coût que représentent 3 euros par colis directement envoyé depuis la Chine. Et ces volumes ne font que croître. Près de 6 milliards de petits colis sont entrés dans l'UE l'an dernier. C'est 4 fois plus qu'en 2022. Pour les professionnels, la taxe est une bonne chose, mais elle ne devrait être qu'une première étape d'une stratégie plus globale.
15: L'idée n'est pas d'essayer de mettre en place des taxes. Ça peut être une solution transitoire. Pour qu'il y ait concurrence loyale, il faut que les produits qui sont importés répondent à nos propres normes. Normes environnementales, normes sociales, normes fiscales. Et à ce moment-là, on aura effectivement une équivalence en termes de concurrence.
14: La taxe européenne sera effective jusqu'au 1er juillet 2028. Et ensuite, si nécessaire, elle pourrait être prolongée.
3: Merci beaucoup Agnieszka Kumor.
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3: À la une de la presse européenne, en ce mercredi 1er juillet, l'Espagne qui se prépare à essuyer une seconde vague de chaleur qui promet d'être pire que la précédente. Chaleur qui n'est pas seulement responsable de l'inconfort et des soupirs ces derniers jours, écrit El País. En juin, plus de 1000 personnes sont décédées de la chaleur dans le pays. Le quotidien espagnol insiste notamment sur les dangers mêlés entre chaleur et pics de pollution, de conséquences du changement climatique. Un défi lancé à Léon XIV, écrit La Stampa, une communauté traditionnaliste, la fraternité Saint-Pie X a ordonné 4 évêques sans mandat du pape, ce qui met plusieurs responsables sur la voie de l'excommunication et laisse présager un schisme, ajoute La Repubblica. Il y a 38 ans, ce groupe avait déjà été déclaré en situation de schisme. Et puis la presse anglaise émet des doutes avant le 16e de finale des Three Lions contre la RDC. Ce soir au Mondial, l'ancien défenseur de Liverpool, Jamie Carragher, estime dans The Daily Telegraph que l'Angleterre ne joue pas comme une équipe dysfonctionnel, décrit aussi The Independent, qui salue quand même les prestations de Jude Bellingham, le joueur du Real Madrid, qualifié d'arme létale par le journal.
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3: C'est à la fois un symbole politique crucial pour Moscou et un nœud logistique pour l'armée russe. La Crimée est occupée par la Russie depuis 2014 et l'Ukraine en a fait une cible prioritaire pour ses frappes. L'objectif, c'est de créer un blocus énergétique de la presqu'île bordée par la mer Noire, ce qui a créé la semaine dernière des pénuries de carburant en Crimée. De surprenantes files d'attente ont donc commencé à se former devant les stations-service. Sauf que cette désorganisation, elle inquiète les défenseurs des droits humains ukrainiens qui craignent désormais des représailles contre la population, Lucas Lazo.
16: Habitante de Crimée, une étudiante contactée par l'intermédiaire d'une ONG a accepté de nous parler. Par mesure de protection, nous avons choisi de lire son témoignage plutôt que de le diffuser. Elle redoute notamment qu'en cas de débâcle, la Russie puisse s'en prendre aux civils.
17: Cette inquiétude gagne du terrain. Si les troupes russes commencent à battre en retraite, si elles viennent à manquer de carburant ou de ravitaillement, elles pourraient se mettre à piller les civils.
16: Les souvenirs douloureux du retrait de l'armée russe de plusieurs territoires ukrainiens, notamment à Boutcha ou à Kherson, lui font craindre une éventuelle politique de la terre brûlée.
17: Ce sont vraiment des salauds. Avec eux, on peut s'attendre à tout. Même quand on pense qu'ils sont allés au bout de l'horreur, ils trouvent toujours le moyen de faire pire.
16: Dmitro Spafarov, porte-parole de l'ONG Crimée SOS, observe aussi une recrudescence des arrestations arbitraires par l'administration russe de la péninsule.
18: J'ai récemment documenté de nouvelles poursuites pénales visant des habitants de Crimée, accusés de ce que les autorités qualifient de haute trahison, d'espionnage et de terrorisme, créant ainsi un climat d'intimidation et d'autocensure dans l'ensemble du territoire occupé.
16: Les campagnes invitant à la délation des activités dites suspectes se multiplient par ailleurs sur les médias sous contrôle du Kremlin. À Kiev, Lucas Lazo, RFI.
3: Parmi les innombrables menaces qui pèsent sur l'Ukraine depuis le début de la guerre, il y a notamment les mines. Les Ukrainiens cherchent donc à s'inspirer du savoir-faire de spécialistes étrangers dans le déminage, comme celui des Croates. Avec l'aide de fonds européens, le pays des Balkans a annoncé récemment avoir entièrement déminé son territoire. Plus de 577 000 engins explosifs ont été retirés, en particulier dans le sud et le sud-ouest du pays, où s'est rendu Frédéric Lebel.
19: Près de Raga est un petit village tranquille sous le soleil de ce début d'été. À pied, on peut rejoindre la plage, mais sur le chemin, devant la maison où il vit avec sa mère, Nikitsa a en tête une autre géographie. C'est là qu'au début des années 90 se trouvait la ligne de démarcation entre combattants croates et serbes.
20: Là, il y avait toutes les positions ennemies. Pendant la guerre, notre maison avait juste un rez-de-chaussée et un grand sous-sol où des soldats s'étaient installés. Ici, ils ont monté des canons et des fortifications. Et là, dans le vignoble, de l'autre côté de la route, tout le long de cette ligne, tout était miné.
19: Le 25 novembre 1995, la fin de la guerre avait été décrétée depuis 2 semaines à peine. La famille était revenue à la maison. La radio diffusait sans cesse des messages sur le danger des mines antipersonnelles. Mais Nikitsa avait 13 ans, l'âge de la déraison. Il est parti se promener dans les bois avec un ami. 30 ans après, il nous emmène sur les lieux de l'accident.
21: Attends.
20: Ah ça, je me sens un peu mal à l'aise. Comment vous dire? Je ne suis jamais revenu ici. On était des gamins, on n'avait pas conscience du danger. On se promenait dans la nature, on était curieux. Et quand on est arrivé ici, on a grimpé sur ce petit muret. Et en rentrant dans la forêt, mon pied s'est pris dans un fil électrique. Il y a eu une énorme explosion. Heureusement, il y avait un arbre entre moi et la mine, un petit chêne. C'est ce qui m'a sauvé. Quand la mine a explosé, toute la partie droite de mon corps a été touchée. Plus de 120 éclats de métal et de pierre dans la jambe, la main, la tête. C'était une explosion énorme. J'ai été relativement épargné.
19: Évacué en urgence par sa famille, il a passé plusieurs semaines à l'hôpital. Difficile d'imaginer l'impact qu'a eu cette déflagration sur l'homme d'aujourd'hui, un grand gaillard de plus d'1m90, père de 3 enfants, si ce n'est une fragilité certaine dans la voix.
20: Oui, ce traumatisme, c'est assez... J'y pense tous les jours. C'est pas facile, même aujourd'hui. J'ai encore des douleurs physiques, surtout quand le temps change, quand la pression varie. Je suis moins mobile qu'une personne normale. Cet accident a déterminé comment je mesure le temps. Il y a un avant et un après.
19: Dans la maison familiale, sa mère Yagoda non plus n'a pas oublié le pire jour de sa vie. Et malgré l'annonce officielle que le pays est désormais nettoyé, cette grand-mère est toujours traumatisée.
22: L'armée a tout déminé. Ils ont vraiment ratissé tout le territoire. Mais en vous, il subsiste toujours un doute que peut-être, quelque part, il y a encore des explosifs. Et vous ne pouvez jamais vous débarrasser de ce sentiment. Vous avez toujours peur. Peur chaque fois que les enfants partent jouer, que quelque chose de grave ne leur arrive.
19: Juste en contrebas, le maire du petit port de Novigrad nous accueille dans son bureau. Yoso Klapan a été réélu sans discontinuer depuis 1997 et forcément, il a géré tous les dossiers de déminage.
23: C'était vraiment un gros enjeu dans la région. Pendant la guerre, de nombreux habitants ont fui et leur retour, comme la représentation

0: site plus loin, un nouveau village. Mais maintenant que le vieux Paliouv est déminé, certains habitants veulent y revenir.
1: Le coût de l'opération, qui a duré 30 ans, est aujourd'hui chiffré à 1,2 milliard d'euros, dont un quart a été pris en charge par l'Union européenne. Coût financier, coût humain aussi. Sur les 612 victimes, 136 étaient des démineurs.
2: Roman Horvat.
1: Roman Horvat a eu la vie sauve. Cet ancien militaire s'est engagé dans ce travail avec le flegme et le détachement qui conviennent, même s'il avoue avoir souvent côtoyé le pire.
3: Le plus grand stress, c'est quand un de vos collègues est blessé par une mine et que vous devez l'aider, ou pire, s'il meurt. Dans tous les cas, il faudra revenir sur ce site pour redémarrer le déminage. Et là, il y a une pression psychologique énorme à cause du traumatisme du décès. Ce sont les moments les plus stressants de ce travail. En tant que chef du site, ça ne m'est arrivé qu'une seule fois. Un de mes hommes a perdu un pied. Mais en tant que simple démineur, j'ai été confronté 6 fois à la mort de collègues.
1: Aujourd'hui, la Croatie est déminée. Mais pour Roman, comme pour Nikica, le traumatisme des douleurs passées n'a pas disparu.
4: Voilà, reportage signé Frédéric Lebel que vous pouvez réécouter dans Accent d'Europe à 19h41.
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4: Et dans une grosse demi-heure, à midi, 12h, temps universel, ce sera le grand journal international de Candice Mazo-Tomasic. Bonjour Candice.
7: Bonjour Paul, bonjour à tous.
4: Avec à la une cette recherche de survivants quasi désespérés au Venezuela une semaine après le double séisme.
7: Nous serons avec nos envoyés spéciaux dans le pays qui ont pu suivre une équipe de secouristes. Les chances de retrouver des rescapés s'amenuisent. Et d'après l'ONU, 50 000 personnes restent portées disparues. Le dernier bilan, encore provisoire, recense près de 2000 morts.
4: Des discussions direct entre les États-Unis et l'Iran organisé ce mercredi au Qatar.
7: Le Qatar qui assure la médiation entre les deux pays en guerre. Ils envoient leurs représentants respectifs à Doha pour tenter d'avancer sur la mise en place du protocole d'accord de paix signé il y a 2 semaines. Et la tâche s'annonce difficile, vous allez l'entendre, quelques jours après de nouveaux échanges de frappes.
4: Et puis un nouveau record de chaleur.
7: Il concerne cette fois-ci les océans, des températures jamais observées pour un mois de juin. Résultat du dérèglement climatique et du phénomène El Niño.
4: A tout à l'heure, Candice, rendez-vous à 12h TU.
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4: Les étudiants non européens, ceux que l'on appelle aussi extra-communautaires, vont perdre un apport précieux en France.
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10: Bienvenue au Moulin de la Vessière. Premièrement, je vais vous présenter l'histoire du moulin. Ensuite, je vous montrerai le fonctionnement du moulin à la force de l'eau. Et enfin, on passera à la fabrication d'huile. On sait qu'il y a un moulin ici à la Vessière depuis le 12e, 13e siècle. Et ce qui nous permet de le savoir, c'est l'arrivée d'eau que vous avez en face de vous. Cette arrivée d'eau, c'est une dérivation du Verne, le petit ruisseau qui s'écoule juste après le parc. Si on s'intéresse maintenant au fonctionnement du moulin, le moulin peut toujours fonctionner à la force de l'eau. La réserve en eau, elle est formée par ce qu'on appelle des pelles. Donc vous avez 4 pelles dans le moulin. Il y en a 2 à ma droite, 2 à ma gauche. Je vais vous inviter à descendre en bas des marches sur la droite, je vais vous montrer comment ça fonctionne. J'ai ouvert la pelle, l'eau s'est écoulée dans ce qu'on appelle un coursier. Et avec l'enchaînement de poulies et de courroies que vous avez dans le moulin, eh bien on va faire fonctionner jusqu'à la meule à huile qui est tout au fond du moulin. Maintenant, si on s'intéresse à la fabrication d'huile. Ici, comme je vous le disais, on fabrique, en tout cas dans l'atelier dans lequel on est là, 4 huiles différentes. Huile de noix, huile de noisette, huile d'amande, huile de cacahuète. Pour fabriquer l'huile, on va avoir 3 étapes. Que ce soit pour la noix, la noisette, l'amande ou la cacahuète, le procédé de fabrication va rester le même. On aura toujours ces 3 étapes. Première étape, elle va consister à écraser la matière première. Donc là, vous le voyez, on a 2 meules. La meule d'origine qui date du 16e siècle, celle-ci pèse 500 kg.

0: elle est en silex. La deuxième meule, on l'a installée en 2021. Elle pèse une tonne. Une fois qu'on obtient cette pâte, on va la collecter comme Yann est en train de le faire. On la met dans un bac alimentaire et donc on passe à la deuxième étape, à l'étape de la chauffe. C'est ça qui sent bon, la noix grillée, la croûte de pain grillé un peu. C'est l'arôme caractéristique de l'huile de noix du Périgord, c'est la croûte de pain grillé. L'étape de la chauffe, c'est l'étape la plus importante puisque c'est cette étape qui va donner tout son goût, tout son caractère et toute son identité à nos huiles. Une fois que la pâte est prête, on enlève le balai et on va collecter la pâte avec la pelle qui est sur le côté. On passe à la presse. L'huile va s'écouler par la goulotte que vous avez ici dans les seaux en inox. Je vous propose de faire la dégustation. Cet été, on a deux événements. Un le 28 juin, c'est la première édition des Toqués du Moulin, concours de jeunes cuisiniers. Donc ce sera accessible au grand public. On a notre événement habituel de l'été qui est le marché des métiers de savoir-faire. Le 7 août, où là on accueille près d'une vingtaine d'artisans d'art dans le parc du Moulin également, tout au long de la journée, et où on propose ce marché en accès libre et gratuit.
1: 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La ville de Boulazac organise une campagne de communication sur le jet de mégots de cigarettes. Heureusement, il y a de moins en moins de fumeurs dans la société. Les jeunes fument de moins en moins, ils vapotent à la place. Mais il y a toujours beaucoup de mégots qui sont jetés et beaucoup de gens qui ne pensent pas que dès qu'ils jettent leurs mégots dans la rue, cela tombe dans les avaloirs, directement dans la rivière ou dans l'océan. Des fois, c'est marqué dessus. Pierre-Henri Debord, vous êtes chargé de mission à la ville de Boulazac-Île-Manoir, chargé de mission environnement. Et vous avez discuter avec Alcom, l'organisme, pour mettre en place cette campagne d'affichage dans des points clés.
2: Oui, tout à fait. Donc Alcom est un éco-organisme du coup qui nous subventionne et qui nous accompagne autour du jet de mégots, donc par la mise en place de cendriers de rue, par la mise en place aussi dans le don de cendriers de poche et aussi sur la communication. La communication a un énorme impact sur les gens et donc du coup on essaye de travailler avec eux depuis 2024. En 2025, on a mis en place les cendriers de rue. Cette année, on va pouvoir voir vraiment l'utilisation de ces cendriers de rue. Et en plus de ça, vous voyez, là, on est juste à côté. Vous voyez, on n'est pas très loin. Je tombe sur
3: des mégots.
2: Donc,
3: on est à l'agora.
2: C'est un impact qui est ultra important à vraiment enrayer. Et on met toutes nos chances de notre côté.
1: Alors, pour les personnes qui travaillent dans les déchets, beaucoup me disent dans les rivières, c'est ce qu'on trouve le plus en nombre, c'est d'abord les mégots et ensuite les lingettes des personnes qui changent bébé et puis qui jettent ça aussi dans les toilettes et qui ne savent pas que ça se jette. Et donc il y a un réel impact, une réelle utilité de faire une campagne sur ces jets de mégots de cigarettes. Vous avez donc mis des bornes dans des points culturels importants. Là, ça fait que depuis 2025, donc vous n'avez pas la statistique pour dire s'il y a une évolution au niveau des mégots. Mais vous pouvez peut-être nous dire ce qu'apporte Alcom avec ce partenariat depuis 2025.
2: Alors Alcom nous apporte évidemment les cendriers de rue, les cendriers de poche, les éteignoirs aussi pour les anciennes poubelles qui à l'époque n'utilisaient pas ou n'avaient pas d'éteignoirs. Et en plus de ça, on a une subvention tous les ans par un bilan qui est autour, je crois, de 1 500-2 000 euros par an et qui nous permet, nous, du coup, d'avoir, par exemple, l'utilisation et la mise en place de nouvelles poubelles avec des éteignoirs parce que, voilà, ça a quand même un coût, les cendriers de rue. Et la mise en place aussi de notre service de propreté. On a deux personnes, nous, qui sont autour de la propreté sur la commune de Boulazac-Île-Manoir et c'est un travail de tous les jours.
1: Alors, c'est 12 cendriers par an et en plus 1 000 cendriers de poche qu'on peut retrouver maintenant donc, dans les partenaires. C'est au bureau de tabac de Boulazac. Ils sont où?
2: Alors, les cendriers de rue, c'est 12 cendriers tous les 5 ans. C'est important de le savoir. Mais les cendriers de poche, eux, sont à retrouver donc, dans les mairies, à la police municipale de Boulazac, dans les bureaux de tabac de la ville de Boulazac-Île-Manoir, ainsi qu'au bureau de tabac de l'IPRU de Boulazac-Île-Manoir.
1: Et alors d'autres communes pourraient faire ce partenariat avec Alcom,
2: bien sûr d'autres communes peuvent le faire. Comme je vous ai expliqué tout à l'heure, la complexité c'est que nous on a deux personnes à la propreté urbaine, donc c'est un travail quand même assez important. On a quand même une grande commune, il faut regarder toutes les zones, ce qu'on appelle les hotspots, où on a vraiment un jet de mégots important. Donc c'est souvent où on a un rassemblement de public, un lieu de spectacle, un lieu d'attente, une gare, un arrêt de bus. Donc voilà, c'est beaucoup de travail, mais derrière on peut avoir quelque chose quand même d'assez important et pour éviter le jet de mégots.
1: Merci Pierre-Henri Debord. Donc je rappelle, vous êtes chargé de mission à la ville de Boulazac-Île-Manoir pour l'environnement.
2: Merci à vous.
1: Sylvie Longueville-Pataitas, vous êtes maire déléguée de la mairie d'Athur, donc qui fait partie de la commune nouvelle de Boulazac-Île-Manoir, et donc conseillère municipale de la commune. Et vous avez en charge aussi l'environnement.
4: Développement durable et l'environnement, oui.
1: Et donc vous êtes présente pour cette conférence de presse avec cette campagne d'affichage que vous avez réalisée. On n'a pas parlé du lieu de cette conférence de presse, elle était à la police municipale, et c'est parce que pour l'instant les actions ne sont pas mises en place dans les tournées pour réprimander, mais on peut être réprimandé. Hein. Il y a une verbalisation pour le jet de mégots.
4: Oui, alors pour le moment la police municipale va commencer sur le terrain à faire de la prévention. Les personnes qui seront peut-être prises en train de vouloir jeter leur mégot, elles seront réprimandées, puis elles viendront voir nos petits policiers pour qu'ils leur redonnent un petit cendrier de poche.
1: Y compris en voiture, hein, toutes les personnes qui jettent leur mégot depuis leur voiture dans le caniveau, ça se retrouve aussi dans les rivières et donc peuvent avoir 135 euros d'amende.
4: Ah oui, et puis surtout en ce moment, on est en pleine période de canicule, donc là c'est encore plus dangereux pour les risques d'incendie de nos forêts, tout autour de nos bâtiments. Bien sûr que la police sanctionnera, peut-être pas sur un PV dès le départ, mais va réprimander et faire de la prévention.
1: On l'a vu en ce moment où on enregistre, là, où on est fin mai, il y a un début de canicule du jamais vu en mai en plus. Hein. Et on rappelle que l'année dernière, c'est ce qui a été dit dans la conférence de presse, en Dordogne, il y a eu des feux de forêt à cause de ces jets de mégots.
4: Oui, on a eu des feux de forêt, effectivement, avec les jets de mégots. Et ça, c'est très très important de ne pas jeter en période de sécheresse, enfin pas sécheresse encore, mais canicule, les mégots par les fenêtres. Surtout pas.
1: Donc grâce à ce partenariat avec l'organisme Alcom, vous avez la possibilité de jeter votre mégot maintenant dans des bornes jaunes qui sont disposées un peu partout dans les lieux culturels et qui seront peut-être à l'avenir, si le partenariat se met en place, qui seront peut-être même recyclés jusqu'à 98% du mégot.
4: Oui, tout à fait. Et en plus, on distribue des petits cendriers de poche qui sont dans nos mairies, qui sont aussi chez nos partenaires, les bureaux de tabac, buralistes, pour que les gens puissent avoir un petit support pour mettre leur mégot et de ne plus le jeter par la fenêtre ou dans les caniveaux.
1: Merci Sylvie Longueville-Pataitas. Donc je rappelle,
4: merci,
1: vous êtes
4: beaucoup
1: la maire déléguée de la commune d'Athur. Et donc pour cette conférence de presse, on a parlé avec vous un peu des risques incendies, mais dans un premier temps, on parlait aussi des dégâts dans les eaux. On rappelle qu'un mégot jeté pollue 500 litres d'eau dans la rivière.
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3: Bonjour et bienvenue sur RLP Business, cette nouvelle émission, un nouveau direct depuis le stade de Chamiers. 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Aujourd'hui, Coupe du Monde oblige, nous allons parler foot. Nous sommes avec Julien Lacour de Cage Academy, l'ancien responsable sportif de Boulazac. Julien, bonjour.
5: Bonjour.
3: Bonjour, ça va, tu vas bien?
5: Impeccable.
3: T'es prêt pour la Coupe du Monde?
5: Ah, il me tarde.
3: Ah, il me tarde à moi. Ça commence dans très peu de temps. D'ailleurs, peut-être que quand vous nous écouterez, ce sera en plein. Un peu d'actualité, ne bougez pas, c'est juste après ça.
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3: Actualité, je voulais profiter de la présence de Julien et de ce que j'avais observé dans le département à Trélissac, Boulazac et Bergerac pour parler de l'influence de l'argent dans le monde associatif, le foot associatif, y compris les petits clubs locaux. La notion d'argent a de plus en plus d'importance. Julien, est-ce que tu peux nous en parler ?
5: Oui, en effet, depuis maintenant quelques années, hein, moi je l'ai vécu quand je jouais, les clubs ont besoin de financement. Après, c'est l'utilisation qui en est faite souvent qui fait défaut à ces clubs-là, mais de plus en plus, les clubs ont besoin d'argent sur les frais d'engagement, les arbitres, sur les frais de déplacement, sur tout ça.
3: Donc on ne se rend pas forcément compte de ça, mais par exemple, la réforme actuellement des divisions françaises fait que Trélissac, Bergerac, on n'est pas sûr de pouvoir garder deux clubs de national dans le département.
5: De toute façon, on ne les avait pas cette année parce que Bergerac était rétrogradé administrativement en R3.
3: Pour des raisons
5: financières,
3: voilà.
5: Trélissac était descendu sportivement en R1, là il remonte et tant mieux pour le département. Donc on n'aura que Trélissac en nouvelle National 2.
3: D'accord.
5: Maintenant ça s'appellera National 2.
3: Donc on a Ligue 1, Ligue 2, Ligue 3,
5: National, National 2 et après R1.
3: Et après R1.
5: Régional.
3: Donc, quelque part, les gens, on a perdu une division. Quand on dit qu'on était en National 1 auparavant, on était quelque part en L3, là on est descendu en L4. Il y a une redistribution des championnats, mais il y a moins de clubs et donc en fait, il y a plus d'argent qui circule, ça.
5: Ça fait des années déjà, je pense que la Ligue 3 elle aurait dû être faite depuis quelques temps, parce que ne serait-ce qu'en National 2, il y a 3-4 ans, quand on voyait le fonctionnement de Trélissac ou de Bergerac, où les joueurs, ils étaient tous, ou 95% étaient footballeurs, amateurs, mais footballeurs, donc où ils ne travaillaient pas, donc il fallait, quand tu ne travailles pas, il faut leur donner un salaire pour qu'ils puissent vivre.
3: Oui, ils sont amateurs, mais ils sont semi-pro en fait.
5: Ils ont pas le bon rôle, parce que c'est des bons joueurs qui jouent, qui font que ça, mais qui ont un salaire classique de quelqu'un qui, comme moi ou comme vous, qui travaillait à côté. Quoi.
3: Alors, c'est peut-être le prix qu'il a fallu payer pour les performances de nos clubs, de nos équipes nationales. De notre temps, quand nous étions jeunes, c'était beaucoup plus à l'arrache, c'était beaucoup plus amateur, mais ça se ressentait aussi au niveau des performances et des résultats. Quand on voit comment c'est structuré en Allemagne, moi j'ai un ami qui habite au Brésil, il me dit mais ça joue au ballon partout. J'ai un ami qui est un ancien directeur technique de chez Adidas. Toutes les pauses entre midi et deux, c'était gymnase intérieur, foot en salle et tout ça, jouait tout le temps. Après tout, si on veut avoir un bon niveau par rapport aux autres, c'est peut-être ça le prix à payer.
5: Je sais pas si c'est le prix à payer, mais aujourd'hui c'est compliqué. Nous, ne serait-ce que chez les enfants, ne serait-ce que mon époque, j'ai 38 ans aujourd'hui, je suis pas encore très vieux, mais quand j'étais à l'école primaire à Brantôme, j'avais le choix entre faire du foot ou faire du judo.
3: Ouais.
5: Aujourd'hui, aujourd'hui, moi, mon fils, il a Château-l'Évêque à l'école, il a fait du skate, il a fait du judo, il peut aller faire du hand, du bad, du basket, il y a 50 000 activités, donc déjà, les tenir sur une activité, c'est compliqué. Donc ça limite un peu le temps d'activité sur une seule passion, quoi.
3: Oui, est-ce que tu fais penser à quelque chose, là, quand ma fille était très lissage, je trouvais qu'elle avait beaucoup de pression. Elle avait 9 ou 10 ans, 8, 9, 10, et déjà à cet âge-là, dans certains clubs, il y a beaucoup, beaucoup de pression sur les enfants.
5: Trop, il y a trop.
3: Bon, c'est l'invité de la semaine, c'est Julien Lacour. Ne bougez pas, c'est juste après ça.
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3: Julien Lacour, Cage Academy, c'est une marque de gants, c'est une école de football, c'est une spécialisation de gardien. Ça va être intéressant de regarder parce que c'est un produit du CRU, il fait partie des fondateurs. Mais avant, tu vas nous dire un petit peu qui tu es, qu'est-ce qui t'a amené à devenir fondateur et à travailler dans cette académie de gardien de but. Qui est Julien Lacour?
5: Julien Lacour, c'est un des cofondateurs de Cage Academy.
3: D'accord.
5: Comme je le disais tout à l'heure, j'ai 38 ans maintenant, j'ai deux enfants, donc du coup, et j'ai travaillé beaucoup dans le foot. J'ai eu la chance jusqu'à mes 23-24 ans de pouvoir faire que du foot, c'est-à-dire que sorti du bac, j'ai passé mes diplômes, donc j'étais apprenti dans les clubs ou salarié dans les clubs et joueur. Et dès l'instant où j'ai eu, c'est pas les croisés qui m'ont fait que j'ai pas été professionnel, hein, mais parce que j'étais trop nul et trop feignant, mais par contre, dès que j'ai eu les croisés, en fait, j'ai passé le cap de repasser des diplômes un peu plus élevés et passer le cap d'éducateur, et je prenais plus de plaisir à être éducateur que joueur, donc j'ai arrêté très très tôt de jouer. À 26 ans, j'ai arrêté de jouer. Donc direct derrière, après j'ai passé la fin de mes formations, mon brevet d'état, mon CEGB, pour pouvoir faire de cette passion-là un métier, quoi.
3: Donc en fait, on va expliquer, tu peux être entraîneur jusqu'au niveau R1, c'est
5: oui.
3: Ça, et en plus tu as un diplôme d'entraîneur des gardiens.
5: Oui.
3: D'accord. Et tu as été aussi, il faut quand même le dire, tu as joué à Trélissac, tu as joué à Sarlat, tu as été responsable sportif de Boulazac durant 4 ans.
5: Ouais, et avant, j'étais responsable de la section sportive du Collège Anne-Franck pendant 5 ans.
3: D'accord. Tu t'occupais notamment de toutes les équipes de jeunes,
5: ouais,
3: de Boulazac, de la com et autres. C'est comme ça qu'on s'est rencontrés. Hein. D'ailleurs, quand tu y étais, il y a eu des magnifiques manifestations de week-end. On a reçu les Girondins enfants, on a reçu des équipes, les 17 ans, 18 ans, je crois, de plusieurs clubs professionnels.
5: Ouais, il y avait Marseille, Toulouse, Amiens,
3: Angers.
5: Je sais plus. Angers, tu crois?
3: Il y en avait un de l'Ouest là-bas.
5: Ouais, c'est possible.
3: En tout cas, c'était l'antichambre des professionnels. Mmh. Ils venaient, la pelouse marchait bien et autres. Moi, c'est l'époque où j'aimais bien aller à Boulazac. Donc vraiment, tu sais ce dont tu parles. Après, tu as quitté Boulazac, tu as fondé Cage Academy. Alors Cage Academy, comment est-ce que l'idée est venue? Comment est-ce qu'on crée comme ça une marque dans le football, qui est un secteur hyper concurrentiel, où il n'y a pas tellement d'équipement? Parce qu'en fait, qu'est-ce qu'il y a comme équipement dans le foot? Il y a les crampons, les shorts, les survêtements et les gants. Et les protège tibia un petit peu éventuellement.
5: Et
3: voilà. Et pour les gardiens, peut-être des coquilles ou des genouillères, mais je sais pas. Si, bon.
5: Nous, on n'en met pas.
3: Alors, qu'est-ce que ça. À la vraie, voilà. Alors, qu'est-ce qui fait qu'on crée une marque dans le foot et qu'on crée un produit dans le foot?
5: Alors, en fait, avant d'arriver à Boulazac et de ce parcours-là, j'ai rencontré une personne en formation qui, en fait, c'est une personne qui connaissait une autre personne qui nous a mis en contact avec Julien Gac, aujourd'hui qui est mon associé. Un de mes associés. Et du coup, cette personne-là avait récupéré les droits de franchise de la marque Just For Keeper. Just For Keeper, c'est Cage, mais d'il y a 10 ans en Angleterre.
3: D'accord.
5: C'est une marque qui fait académie de gardien de but et qui développait ses modèles de gants pour vendre à ses gardiens. On a fonctionné avec cette marque-là pendant 8 ans, à peu près 8-10 ans. Sauf que Brexit arrive, livraison compliquée, les droits de douane, c'était aussi cher que le stock qu'on achetait.
3: Le Brexit a embêté le commerce entre l'Angleterre et l'Europe.
5: En tout cas sur notre secteur, et je pense que beaucoup de secteurs comme ça qui étaient livrés direct l'Angleterre a été impacté. Donc nous, on a été impacté. Et à côté de ça, même si les gants, on adorait ce qui était fait sur cette marque-là, la communication, on n'avait pas de retour de com, on n'avait pas forcément d'aide sur le relationnel avec les clubs, démarchage et compagnie. Donc du coup, avec Julien, on s'est rencontrés, on se voyait souvent, mais on s'est donné un rendez-vous à Paris il y a maintenant 3 ans. On a dit, qu'est-ce qu'on fait, quoi? On continuait avec Just For Keeper parce que nous, on adorait la marque, on adorait tout ce qui se faisait. Enfin, notre modèle d'académie fonctionnait. Lui, sur Caen, il avait une centaine de gardiens avec 2 coachs. Moi, sur Périgueux, j'avais mes 30-40 gardiens par saison. Donc c'était un modèle qui fonctionnait. Donc on s'est vus tous les deux, puis on a décidé de casser le contrat avec Just Just for Keepers et de créer notre propre académie. Et c'est parti comme ça.
3: Alors, ce que tu me dis, c'est que dans votre aventure, il y a deux secteurs. Il y a le secteur école, il y a le secteur produit.
5: Oui.
3: Ce sont deux choses très différentes. On va commencer par le secteur produit, parce que moi, ça m'intéresse quelque part, comment on fait pour designer. Je sais qu'à l'époque, avec un ami, on avait fait le Samba Pito, qui était un sifflet brésilien pour la du monde au Brick 14. C'est pas hop, on va faire un sifflet, c'est hop, on va faire des... Il y a plein de choses derrière. Il faut le designer, il faut trouver une originalité par rapport à autre chose, il faut le faire, donc il faut trouver des producteurs. Il y a toute la partie fabrication. Ça déjà, c'est un pôle qui est énorme. On parlera après distribution et du commerce. Alors déjà, comment est-ce que vous avez créé vos gants? Qu'est-ce que vos gants, comment ils se distinguent des autres et comment vous avez réussi à les faire fabriquer?
5: Alors pour les faire fabriquer, c'est ultra compliqué dans certains secteurs d'activité. Dans le nôtre, c'est plutôt simple parce qu'il n'y a que le Pakistan qui fabrique.
3: D'accord.
5: C'est-à-dire que quelle que soit la marque, Nike, Adidas, Ulsport, les grosses marques, hein, je parle des grosses marques.
3: On ne sait pas faire des gants en France, là?
5: Non, il n'y a qu'eux qui fabriquent, en tout cas à
3: d'accord.
5: ce prix-là.
3: Ok, d'accord.
5: Mais il n'y a qu'eux qui fabriquent, c'est eux qui font tous les modèles génériques de toutes les marques que vous pouvez voir sur les réseaux, sur les clubs, enfin voilà, c'est eux qui fabriquent. Donc du coup, nous, ce qu'on a fait, c'est que bêtement, hein, on a fouillé sur les réseaux, fouillé sur Internet pour trouver des usines, en tout cas des mecs qui fabriquaient. On a pris contact avec ces gens-là et une fois qu'on avait plusieurs offres d'achat avec des catalogues de gants à fabriquer, machin, compagnie, on a fait notre choix sur une usine et qui nous a suivi direct, qui nous a accompagné dans ce projet-là de création de marque. Donc on est parti avec eux et on a fait une saison avec eux. Là, on a un peu modifié notre modèle parce qu'on n'était pas trop content sur certains points de la fabrication. Enfin, on avait des points où on était plutôt exigeant et ils ne pouvaient pas nous le rendre comme nous on espérait. Donc on a changé d'usine.
3: Vous avez fait un petit peu de R&D quand même
5: Ouais, en fait, tu ne fais pas de la R&D directement.
3: R&D, recherche et développement, c'est
5: ouais,
3: en fait.
5: Mais tu ne fais pas vraiment de la R&D. Nous, ce qu'on fait plutôt, c'est. En fait, on prend les bonnes idées de tout le monde, enfin, comme mm-hmm. toutes les marques peuvent faire hein, avec nous, nos ressentis.
3: En tant que spécialiste, en plus, tu sais ce que tu veux.
5: Parce que voilà, nous, en plus,
3: connais,
5: l'avantage qu'on a, c'est que moi, j'entraîne une quarantaine de gardiens semaine. Arthur, notre autre associé qui est aussi coach, il a sa 20-30aine de gardiens, plus tous les coachs de la franchise. On connaît pas 100%, mais on connaît 60-70% des besoins de nos gardiens amateurs, parce que c'est notre cible à nous. Donc on sait ce qu'on voulait. Donc en fait, avec ça, on donne ces infos-là aux fabricants, et après, ils nous envoient des prototypes pour qu'on valide, qu'on modifie la technique, les technologies qu'on peut mettre dedans, les différentes trappes de poignée, tout ce qu'on peut améliorer. Et après, on design les couleurs, on choisit.
3: Alors cette technique, un gant de gardien, c'est particulier.
5: Ça peut être très technique parce que il y a différentes coupes. Il y a les coupes Rollfinger que Arthur il kiffe, mais nous on n'aime pas du tout. Il y a les coupes négatives, les coupes hybrides, enfin les coupes plates, les coutures inversées. Enfin il y a plein de et du coup en fait nous on sait plus ou moins ce que nos gardiens ils aiment, donc on a ciblé quelques modèles de coupes de gants et donc c'est ça qui détermine nos modèles. Après nous on a rajouté quelques trucs à l'intérieur pour qu'il y ait un peu plus de qualité et plus de confort, c'est-à-dire qu'à l'intérieur du gant, sous le latex, on a mis c'est des fixed strips, je crois que ça s'appelle exactement, c'est des petits points de silicone sous le gant pour quand on a enfilé notre gant, en fait, il évite de glisser.
3: D'accord.
5: Donc c'est tout bête.
3: C'est de l'adhérence aussi, mais dans le gant.
5: Ouais, voilà. C'est
3: d'accord.
5: tout bête, mais arrivé l'hiver ou quand il y a beaucoup de pluie ou suffit que le gant se détache un peu parce que il a grand et avec le lavage, avec l'utilisation, en fait, ça évite que le gant glisse et qu'on perde le gant, quoi.
3: Ah oui.
5: Donc c'est des petits points technologiques
3: ça,
5: qui sont.
3: Ça, je comprends
5: cool.
3: parfaitement. Je vais rendre un hommage à mon papa, là, Claude Lambert, qui avait fait l'école de Sochaux à l'époque, là, sur les dropsy, des coups, et qui s'est fait blesser au stade de Vélodrome par un dénommé Josip Skoblar, là, qui a éclaté la clavicule, et donc qui n'est pas devenu gardien pro. Mais déjà, lui, quand j'étais enfant, me racontait l'histoire des gants à une époque pour. On a essayé plusieurs techniques, il y avait les mains. Les gardiens étaient à la main nue. Pour avoir un peu plus d'adhérence, ils ont mis de la glu, mais ça a créé des accidents, parce que le ballon, il venait pas et tout. Donc après, ça a légiféré. Après, il y a eu des gants en laine. Après, il y a eu des gants qui étaient là pour essayer d'augmenter la surface des mains. On se rappelle dans les années 80, moi je me rappelle notamment d'un Jean-Marie Pfaff, autre là, qui avait des espèces de gants, mais il arrivait à une certaine taille. Le gant, mais finalement, c'est pas aussi simple que ça, parce que tu joues en stabilisé, tu joues en terrain boueux, tu joues sous la la pluie, ouais. Dans le sable, sur l'herbe, en terrain sec, ça transpire, il peut tomber, il faut que tu sentes quand même ce que tu fais, il faut que tu puisses quand même avoir tes doigts, c'est pas qu'une palette. En fait, le cahier des charges pour faire un gant de gardien, aujourd'hui, il est très complet.
5: Hein. Ouais, c'est une technologie compliquée, mais en même temps ultra importante, parce que le gardien de but, il a besoin d'être à l'aise. Il est en confiance et à l'aise. Si t'es gêné.
3: Qu'est-ce que tu cherches dans un gant, toi, aujourd'hui? Déjà, la différence, toi, en tant que gardien, tu joues avec gants, tu joues sans gants.
5: Ah bah, avec gants. J'ai jamais joué sans gants.
3: Oui. Je suppose que depuis que t'as des gants, il y a moins de phalanges qui sont cassées.
5: Ouais.
3: Parce que, on mine de rien, un gardien qui, je parlais de mon papa, mais le nombre de personnes qui ont des mains, des anciens joueurs, années 80, 90, qui ont des mains déformées parce que les sorties dans les pieds.
5: Ouais, moi, j'ai aussi quelques doigts qui sont plus très droits, mais.
3: Oui, bah, c'est le métier de gardien.
5: Après, il y a des technologies qui existent. Alors, nous, on le fait pas mais c'est un choix pédagogique entre guillemets, parce qu'il y a des gants qui existent avec des renforts dans les doigts pour éviter qu'il y ait une torsion trop loin, trop large.
3: D'accord.
5: Et qui fasse mal. Nous, on veut pas le faire parce que comme on fait beaucoup, notre base de métier c'est entraîneur et on entraîne beaucoup d'enfants.
3: D'accord.
5: Et nous, on s'est aperçu avec le temps que
3: mauvaise habitude.
5: Bah, en fait, les gardiens prennent trop l'habitude d'avoir les renforts derrière, donc ils maîtrisent moins bien le ballon et du fait où le jour où ils arrêtent pour X raison, ils ont pas le gant avec la barrette.
3: Et bah oui.
5: Ils ont un gant classique, bah, ils ont moins de force dans les doigts.
3: Comme si on mettait une attelle.
5: Ouais, il y a moins de préhension et c'est là où les autres blessures arrivent. Que si depuis tout petit tu leur apprends. Moi, je fais des séances sans gants en début de saison quand le temps le permet et compagnie pour qu'il y ait une sensibilité avec le ballon qui touche bien, qui positionne bien leurs doigts et compagnie.
3: Ce n'est pas que repousser le ballon, il faut être capable de l'attraper.
5: Voilà,
3: jamais ton truc il est 100% rigide, ce n'est qu'une extension, comment tu attrapes le ballon?
5: Le nouveau foot, avec les nouveaux ballons, on peut quasiment plus attraper de ballon. Mais la
3: pourquoi
5: base. Les ballons ils volent maintenant, c'est des ballons un peu. La trajectoire du ballon est plus flottante qu'avant.
3: Ah, c'est qu'il nous change le ballon chaque année. Ça, c'est encore
5: et encore maintenant que c'est un peu mieux que ce que ça a été avec les générations Adidas il y a une dizaine d'années, là, où ça a été des ballons inattrapables parce que la trajectoire, elle était inattendue, tu savais pas où allait le ballon. Mais nous, on essaye de. L'idée, c'est que le gardien, il attrape. Le rôle du gardien de but, maintenant, il faut qu'il touche 80% de ses ballons au pied, qu'il soit bon au pied. Moi, ça, je l'entends, il n'y a pas de débat, il faut qu'il soit bon au pied. Mais le rôle du gardien, c'est qu'il attrape le ballon quand même, qu'il prenne pas de but.
3: Oui.
5: La base.
3: Oui,
5: le numéro 1, c'est ça.
3: Le rôle du gardien a évolué. On peut parler de l'histoire, le rôle de Bernard Lama, le rôle de Fabien Barthez, le fait que le gardien à la Joël Batz sur sa ligne est devenu un libéro, quasiment. Ça, c'est évident, c'est la progression du foot. Mais un gardien, ça reste, on l'a encore vu ces jours-ci, hein, dans la Ligue des Champions, ça reste encore un acteur qui arrête avec les mains sur sa ligne.
5: S'il est très bon au pied, mais que dès que tu frappes, si c'est cadré à but, plus un gardien, c'est un défenseur.
3: Tout à fait. Ils ont tous des gants. Et d'ailleurs, quand on regarde, c'est pas des gants de 40 cm. Il y a des règles pour les gants, il y a des points de règlement.
5: Je crois pas.
3: Si tu veux prendre un gant de clown d'un mètre, tu peux, là.
5: En soi, alors, je pense que l'arbitre te dirait en tenue vestimentaire et pas réglementaire.
3: Oui, bon.
5: Mais en soi, je pense que tu peux arriver sur le terrain sans gants. J'avoue que j'ai pas cherché. Mais
3: bon. Ok. Alors, je regarde, là, vous avez. Donc, c'est We Are Cage. C'est un petit peu à l'anglais. Cage avec un K. WEARECAGE.com. Il y a effectivement. Une boutique.
5: Oui.
3: On voit qu'un gant, ça coûte 70.
5: Nous, c'est le prix qu'on a décidé de faire parce que nous, étant gardien avant, on sait le coût que ça amène aux familles et aux gardiens. Sauf quand les clubs financent les gants, mais ça arrive pas très souvent quand même. Il y a une petite aide régulièrement, mais c'est pas régulier. Mais du coup, nous, on s'est basé sur un prix qui est plutôt accessible pour que justement les gardiens puissent s'équiper avec des gants de qualité, mais à un prix, à un coût moindre, quoi. Parce que sinon tu vas chez Intersport, une paire de gants de qualité c'est 100-120 euros, quoi.
3: Donc là ils sont à 70, ils sont de qualité aussi,
5: c'est de la qualité pareil, c'est de la mousse contact dessus et ça reste du consommable, hein. Même si moi je vais dire que c'est ma marque, on a des gants de qualité machin compagnie, dans 3 mois avec une utilisation régulière, 3-4 mois ils sont foutus pareil, hein.
3: Ah,
5: donc
3: oui.
5: T'es obligé de les changer.
3: C'est périssable un gant?
5: Périssable non, mais par contre c'est inconsommable. Donc quand tu t'entraînes 2-3 fois semaine plus le match, au bout de 3 mois ton gant il faut le changer. Parce que le latex est arraché forcément avec l'abrasion, les terrains pas bons, les cailloux, le synthétique, il y a plus de frottement, donc ça arrache le latex un petit peu.
3: Bien sûr.
5: Donc forcément
3: quand on tombe, la main par terre.
5: Alors nous on essaie de leur apprendre à pas tomber avec la main par terre et de se relever avec le poing fermé ou sur la tranche, mais
3: d'accord.
5: Mais il y a des mauvais réflexes quand même, donc
3: il y a aussi l'actualité ou quand se passe quelque chose, hein, on s'adapte. Hein. Ouais. Donc 70 pour les grands, 49, 40 pour les petits. Je vois qu'il y a plusieurs sortes de gants chez vous. Il y a les Vibe, les Stratos, les Horus, les Néons, les Lotus, les Flash Red. Qu'est-ce que c'est? Il y a des... Qu'est-ce qu'on dit?
5: Bah, les différences, surtout des modèles Flash, c'est des modèles d'entraînement.
3: D'accord.
5: Il y a moins de technologie mise, il y a le strap qui est plutôt classique. À l'intérieur, il n'y a pas forcément toutes les technologies qu'on peut mettre dans un gant haut de gamme. Mais nous, ce qu'on a fait, le choix, c'est que la mousse, le latex que tu as dessus qui sert de, pour attraper le ballon, c'est la même, quel que soit le modèle de gant. C'est que de la mousse contact, donc c'est que de la mousse haut de gamme, même sur un modèle d'entraînement. Donc même chez les enfants, parce que moi, ça m'énerve quand je vois les enfants arriver à l'entraînement avec des gants. Alors là, j'adore Décathlon, mais alors, les gants Kipsta, c'est une catastrophe. C'est, on pourra, pour leur apprendre à attraper un ballon, c'est impossible. Même l'été,
3: pourquoi
5: le ballon
3: glisse.
5: Mais même l'été, le ballon il glisse, quoi.
3: D'accord.
5: Et moi, quand je veux qu'ils fassent une prise de balle, je leur fais enlever les gants. À la main, ils y arrivent mieux avec un peu la transpiration,
3: c'est
5: l'humidité.
3: Qu'à 30 ou 40 ans, tu humidifies un peu tes gants.
5: Mais il faut tout le temps le faire. De toute façon, et pour que ton gant il soit efficace, il faut que ton latex soit humide. Sinon, le latex.
3: Et d'où la bouteille d'eau des gardiens. C'est
5: exactement.
3: Pas que pour boire.
5: Ouais.
3: C'est
5: ou aussi cracher dedans. Alors, c'est pas très propre, mais,
3: mais ça reste humide.
5: Mais ça faut. En fait, il faut que le latex il reste humide pour que
3: ça
5: soit.
3: Ça peut intimider lors des sorties.
5: Pour l'adhérence. Pour l'adhérence, il faut que ton gant il soit. Faut que ton latex soit humidifié. Sinon, sinon c'est du. C'est du carton, quoi.
3: Est-ce que vous avez des pros qui jouent en cage?
5: Ouais, alors on a une jeune gardienne, Maïté, qui joue à la Real Sociedad. Elle joue avec l'équipe, elle joue avec l'équipe réserve. Et là, elle vient de monter en Ligue 2 espagnole. Parce qu'en Espagne, ils peuvent le faire. C'est-à-dire que tu peux avoir ton équipe première en Ligue 1 et ton équipe B en Ligue 2. Donc là, elle vient de monter avec la Real Sociedad. On a Yanis Benchaouche, qui en plus, lui, est d'ici. Il est de Château, enfin, il habite à Château-l'Évêque, qui a été champion du monde avec le Maroc, les U20. Mmh. Et lui, il joue avec nos gants.
3: D'accord. Voilà.
5: L'avantage, c'est que c'est mon voisin et que je l'ai eu au collège à la section.
3: On t'a pu l'expliquer, voilà.
5: Je l'ai entraîné un petit peu et puis depuis qu'il est parti à Monaco, je l'accompagnais sur les gants, je lui donnais des gants et compagnie. Donc là, et après on a Grégory Waro qui est à Sochaux, qui là, normalement, enfin on espère qu'il, on va toucher du bois, on espère qu'il monte avec le groupe senior à la rentrée là pour la reprise de cette saison.
3: Le centre de formation de Sochaux nous manque, il a quand même marqué l'histoire de France.
5: Il bosse sacrément bien et je pense que ça va vite revenir. Et Greg en fait partie parce que c'est un gamin qui est arrivé tôt à Sochaux et qui a une grosse marge de progression et qui est très bon. Là, on récupère le frère de Steve Mandanda, Parfait Mandanda, qui est au stade Malherbe de Caen, donc qui a prolongé une saison de plus et qui du coup nous rejoint.
3: D'accord.
5: Donc c'est plutôt cool.
3: Donc on va voir des cas sur la télévision, alors, sur les matchs de Caen.
5: Alors Parfait jouera à Caen. On vient de signer aussi un ancien gardien qui avait joué à Trélissac il y a quelques années, Stéphane Moussima, qui signe à Orléans et qui eux montent en Ligue 3. Donc comme c'est télévisé, la Ligue 3, on aura certainement la chance aussi de voir Stéphane en Ligue 3.
3: D'accord.
5: Donc c'est plutôt cool. On commence à avoir quelques gardiens. Après, on n'en fera pas 50 parce que c'est pas notre idée, elle est pas là de.
3: Non, mais c'est une reconnaissance. Ça veut dire
5: valider,
3: que vous avez fait
5: un
3: produit qui est validé par des gens qui sont des professionnels. Ça veut dire que ce que vous avez fait tient la route. C'est ça que ça veut dire.
5: En fait, c'est surtout
3: comme ça.
5: L'idée, nous, c'était ça. C'était d'avoir quelques têtes d'affiche entre guillemets de jeunes, parce qu'on a fait, des jeunes. On récupère aussi Blandine Jolie qui était à Lens, mais je crois qu'il part dans un autre club, mais je sais pas encore où. Qui était en Ligue 2 en féminine aussi. Et nous, notre idée, elle est là. C'est notre cœur de métier, c'est l'entraînement et le foot amateur. Donc oui, nous faut de la reconnaissance du monde professionnel parce que c'est important et que les gens le valident. Mais nous, on bosse pour les gardiens d'en dessous pour justement essayer de les amener à eux aller après au-dessus, quoi.
3: Alors tu as dit le mot entraînement. Donc on va dire Cage Academy, c'est Julien Gac, c'est Julien Lacour,
5: c'est Arthur Berville,
3: et c'est donc aussi une académie. Je vois une carte de France là: Nantes, Saint-Jean-de-Purac, Ancourt, Carquier, Fleury-Mérogis, Bourg, Hourtin, Héronville, Saint-Germain-les-Vernes, Cours-de-Pile, Verson, Agonac, Osgore, Saint-Lô, Lisieux. Dis donc, ça s'est bien propagé quand même. Donc vous avez des académies, vous avez des écoles. Qu'est-ce que c'est que l'académie Cage? Qu'est-ce que vous y faites?
5: En fait, le principe de l'académie, il est simple. C'est-à-dire que c'est des personnes comme moi aujourd'hui, ce que je fais depuis 10 ans en Dordogne, et que je crée en partenariat avec des clubs, des créneaux d'entraînement pour des gardiens qui n'ont pas de séance dans leur club. C'est-à-dire que nous, on a fait un constat et qui est facile à faire. Hein. C'est que hormis les clubs structurés et les gros clubs de chaque département, ça vaut chez nous, mais ça vaut aussi dans les autres départements. Les autres gardiens des petits clubs de... Alors, Chamier, je crois qu'ils ont quelqu'un, mais moi, ce qu'il y avait à Brantôme avant, il n'y avait pas d'entraîneur de gardien. C'est-à-dire que si tu jouais pas à Trélissac, tu n'avais pas de spécifique gardien. Ou si tu jouais pas à Bergerac, tu n'avais pas de spécifique gardien. Et nous, on est là...
3: À Boulazac, tu gérais les gardiens.
5: À Boulazac, c'était différent parce que c'était mon académie et puis j'étais sur place.
3: Et puis je t'ai vu entraîner et chauffer le gardien qu'il y avait à l'époque.
5: Donc c'est moi qui le faisais, mais c'était via l'académie aussi. Hein. Mais l'idée, c'est ça, c'est de pouvoir que chaque gardien de but, quel que soit son âge et son niveau, puisse avoir la possibilité d'avoir un entraînement. L'idée, elle est là. Quel que soit son âge, son niveau, qu'il puisse participer. participer à des séances d'entraînement et progresser au même titre qu'un gardien qui aujourd'hui est en avance dans un club plus structuré, le faire travailler de la même manière, qu'il fasse une progression identique et peut-être plus tard le doublera, sera meilleur ou jouera plus haut.
3: Tiens, d'ailleurs, question sociologique là, je comparais parce qu'il passe au Brésil, personne veut être gardien, tout le monde veut être numéro 9, donc ils ont du mal à avoir des gardiens, d'ailleurs en équipe nationale c'était un problème durant très longtemps. Dans les petits clubs et autres, parfois aider le gardien c'est ce qui peut pas jouer sur le terrain et autres. On n'a pas ce problème nous en France, je dirais chez les jeunes, les gamins, les amateurs, il y a un vivier, il y a un potentiel de en formation de joueurs qui veulent être gardiens. C'est parce que c'est une place particulière, gardien.
5: Ouais, c'est une place particulière. Alors pour moi c'est la meilleure place, mais
3: c'est 9 la meilleure place. Ça se ressemble un petit peu dans la psychologie.
5: 9, tu décides pas du score. Gardien de but, tu décides du score. Enfin, tu décides du sort de ton équipe.
3: Mais 9 et gardien. D'ailleurs, certains 9 ont été gardiens. Oui. Certains gardiens ont été 9.
5: Ça se ressemble un peu sur.
3: Ce sont les indépendants de l'équipe, on va dire, quelque part.
5: Si tu veux une équipe pour monter, quelle que soit la catégorie, il faut un gardien de but qui ne prenne pas trop de buts et un attaquant qui t'en marque.
3: Là, il faut un mec qui plante. Voilà,
5: sinon, t'es mort.
3: Donc, il y a un vivier de gardiens. C'est bon, ils aiment bien ça.
5: Moi, j'ai jamais. Il y a des années où tu as des générations où il n'y a pas de gardien. Enfin, où tu te rends compte que, je dis une bêtise, mais je n'ai pas un étage, mais 2014, par exemple, tu n'as quasiment pas de gardien. Donc, c'est compliqué de sortir de bons gardiens de ces générations-là. Par contre, tu as des années où tu en as 3 ou 4 sur un secteur de 20 km.
3: C'est un peu tous les postes, ça.
5: Mais je pense que c'est. Il n'y a pas de réponse à ça. C'est parce que c'est comme ça. Et où cette année-là. Alors, je n'ai pas fait le lien, mais ça se trouve, cette année-là, il y avait une Coupe du Monde ou un Euro où le gardien était sorti, donc du coup les gamins sortis de la Coupe du Monde, ils rentrent au foot, ils veulent mettre des gants. Je sais pas d'où ça vient, mais on se rend compte qu'il y a des trous de génération des fois.
3: Fabien Barthez, Steve Mandanda, on met un impact sur les jeunes.
5: Ça c'est sûr. Après maintenant c'est arrivé, c'est un autre problème, mais le problème des enfants quand ils passent dans le monde senior, avec nous, notre secteur en tout cas, où on n'a pas forcément, ils s'en vont sur Bordeaux, sur Limoges, sur Brive, machin. Du coup on perd pas mal de joueurs et notamment des gardiens, donc t'as une difficulté, certains clubs qui galèrent. Moi j'ai des messages de clubs, j'en ai 2 ou 3 par semaine. Est-ce que tu connais pas un gardien pour nous, pour notre équipe senior, machin, nanana. Alors je leur dis
3: Donc ça veut dire que si jamais on veut aller en amateur jouer gardien, il y a de la place.
5: Ah, il y a de la place, ouais.
3: D'accord.
5: Il y a de la place.
3: Il y a des postes, quand tu es milieu de terrain, faut la gagner la place. Hein.
5: C'est différent parce qu'un milieu de terrain, s'il joue pas dans cette équipe-là, il peut peut-être jouer défenseur droit dans l'équipe réserve il peut se déplacer. Le gardien, c'est plus compliqué quand même.
3: Ça se détecte un bon gardien. C'est qu'à mon époque, on prenait un ballon, on lançait une fois au nombril, une fois au menton, une fois au-dessus, et on voyait si jamais il y a les pouces, ça suivait instinctivement. C'était bidon ou on fait encore comme ça?
5: Non, alors.
3: Il y a des prédispositions.
5: Il y a des prédispositions, mais tu le vois un peu plus tard. Et moi, ce que je trouve qui est bien fait, et là, notamment là où joue mon fils à la JBD, là, c'est que, et beaucoup de clubs le font, c'est que les U6-U7.

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1: C'est parfait. Eh bien écoutez, c'était RLP Business Football Guardian But avec Julien Lacour de Cage Academy, WeArcage, WeArcage.com. À tous, à la semaine prochaine. Bonne semaine. Au revoir.
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Bonjour les amis, c'est Hélène Grillon. Aujourd'hui, nous avons rendez-vous avec une passionnante figure de la danse classique. De Paris à New York, notre héroïne du jour a captivé les spectateurs par sa virtuosité et sa présence magnétique sur scène. Elle a cumulé un bon nombre de premières. Première danseuse étoile amérindienne, prima ballerina du New York City Ballet ou encore première américaine au ballet de l'Opéra de Paris. Originaire de la nation Osage et refusant de renier son héritage amérindien, elle a véritablement fait entrer le monde du ballet américain dans une nouvelle ère. Son parcours remarquable a ainsi brisé les barrières culturelles et inspiré des générations de danseurs à travers le globe. Elle a non seulement brillé sur scène, mais a également ouvert la voie à plus de diversité dans le monde de la danse classique. Même après avoir pris sa retraite des projecteurs, elle a continué à partager son amour de la danse et du mouvement en tant que mentor et enseignante. C'est en compagnie de cette femme vibrante, à la grâce sans égale et à l'énergie aérienne, que nous allons passer les prochaines minutes. Sans plus attendre, partons à la rencontre de la première prima ballerina assoluta américaine. J'ai nommé Maria Tolshieff.

La danse l'a amenée sur la scène des plus grands opéras du monde, là où elle devenait pleinement elle. Sur les planches, elle donnait l'impression de s'envoler. Le critique de danse John Martin ne tarissait pas d'éloges en 1949 pour décrire la délicatesse et le dynamisme qu'elle dégageait. Je cite, « Elle nous rappelle constamment que l'air est son véritable milieu. » Presque aucun rôle de ballet n'avait de secret pour elle. Lorsque sa notoriété a pris son envol, plusieurs personnes du milieu lui ont conseillé de rendre son nom un peu plus russe. Mais Maria, avec grande détermination, a refusé. Car au fond d'elle, elle n'a jamais renié ses origines. Elle était fière de son héritage, et ce, depuis toute petite. Maria s'appelle en réalité Elizabeth Marie Tolchief. Tolchief en deux mots. Mais tout le monde autour d'elle la surnomme Betty Mary. Sa mère, Ruth Porter, d'origine irlando-écossaise, et son père, Alexander Joseph Tolchief, de la tribu Osage, se sont installés à Fairfax, dans l'Oklahoma, sur les terres de la nation Osage. Notre héroïne voit le jour le 24 janvier 1925. Les membres de la nation Osage s'enrichissent alors fortement grâce au pétrole. Il y a quelques années, l'arrière-grand-père de Maria a aidé la tribu à obtenir des droits miniers sur ses terres. Mais malgré le confort financier que cette fortune offre, ces droits présentent un énorme risque pour les habitants. Vous l'aurez peut-être vu dans le film Killers of the Flower Moon, qui est inspiré du coup d'une histoire vraie, mais certains colons blancs menacent, voire assassinent des membres de la tribu pour s'approprier les réserves pétrolières et par la même occasion, tout le butin qui vient avec. Malheureusement, la famille Tolchief n'a pas été épargnée. Pearl, une cousine de Maria, a perdu toute sa famille dans un incendie et a été poursuivie par des hommes avides de richesses qui voulaient lui voler tout son héritage. Malgré toutes les épreuves qu'elle et sa famille ont traversées, Maria grandit avec l'impression que son père possède la ville, comme elle le dit dans sa biographie de 1997. Frustrée de ne pas avoir pu devenir artiste elle-même, sa mère, Ruth, initie ses filles à la danse.

Ruth a bien l'intention qu'elle devienne un jour célèbre, et pour cela, il faut commencer très tôt. Maria a alors 3 ans lorsqu'elle et sa petite sœur Marjorie fréquentent une école privée. Ici, elles reçoivent des leçons et Maria commence à apprendre le ballet. Elle se rend compte alors qu'elle adore la danse et surtout qu'elle est très douée, à la danse comme à l'école, même si parfois elle s'ennuie un peu en cours. Quand Maria a 8 ans, sa famille emménage à Los Angeles avec l'idée de faire participer les enfants à des comédies musicales hollywoodiennes. Maria s'essaie alors à toutes les disciplines artistiques qu'elle peut, du ballet au piano, en passant par les claquettes et les danses espagnoles. Pendant un court passage à Beverly Hills, elle endure les moqueries de ses camarades de classe qui prétendent ne pas comprendre son nom de famille. Elle confiera plus tard « Ils ont fini par s'habituer à moi, mais cette expérience a été douloureuse. Finalement, j'ai modifié l'orthographe de mon nom de famille pour qu'il s'écrive en un seul mot. » Une nouvelle vie commence alors en Californie. Il se trouve que notre héroïne fait l'une des premières rencontres décisives de sa carrière de ballerine. C'est en étudiant auprès de la légendaire danseuse et chorégraphe Bronislava Nijinska que Maria réalise qu'elle souhaite dévouer sa vie au ballet. À 15 ans, elle participe à des ballets mis en scène par sa professeure. Grâce à Nijinska, Maria développe et perfectionne sa technique et la précision des mouvements qui la rendront célèbre plus tard. Après les cours à Beverly Hills, Maria aimerait beaucoup poursuivre ses études, mais son père s'y oppose. Pour lui, c'est clair, après avoir payé pour les leçons de danse de Maria, il serait temps que la jeune fille trouve un travail. Elle décroche alors un rôle dans la comédie musicale Lily Mars Vedette avec Judy Garland, mais l'expérience est juste bonne à prendre. Alors à 17 ans, elle prend la décision de quitter la Californie pour partir vivre à New York. Nous sommes en 1942 et la carrière de Maria est sur le point de décoller à la sortie du lycée. Les refus qu'elle a encaissés n'ont fait que raviver sa détermination. Heureusement, car elle se fait embaucher cette année-là au sein du célèbre ballet russe de Monte Carlo, dirigé par Serge Danham, pour une tournée nord-américaine. Grâce à son ancienne professeure, Maria obtient rapidement le rôle principal dans un ballet en tant qu'élève de la danseuse étoile Nathalie Krasovska. Cette promotion accordée à une danseuse américaine que les danseuses russes jugent moins qualifiée, sans doute aussi à cause de ses origines, suscite l'hostilité de ses camarades. Au cours de la tournée, la compagnie présente une large sélection de nouveaux ballets et permet aux États-Unis de se familiariser avec cet art qu'ils connaissent si peu. À cette époque, le ballet est largement perçu comme une tradition élitiste, principalement européenne et complètement dominée par les danseurs russes. Aucune américaine n'a encore été honorée du titre de prima ballerina assoluta, la plus haute distinction. D'ailleurs, les danseuses américaines sont encouragées à transformer leur nom pour qu'il sonne un peu plus russe. On pousse Maria à devenir Tolchiva, ce qu'elle refuse catégoriquement. En 2 mois, Maria apparaît dans 7 ballets. En 1943, elle remplace même au pied levé Nathalie Krasovska, qui a quitté la troupe. La critique salue alors son incroyable performance dans le rôle principal de Chopin Concerto.

0: It's pure magic when it's right. It's just magical. It's so wonderful. It's so, for me, it is a wonderful experience to work with dancers who respond, who understand, who see the difference.
1: La fille de Maria dit avec douceur de sa mère qu'elle avait une loyauté et une détermination sans faille. Cette détermination attire plus tard l'attention de l'un des plus célèbres chorégraphes au monde, Georges Balanchine. Il rejoint la troupe en 1944 et il est rapidement subjugué par le travail de la danseuse. Il faut dire que Maria est elle aussi admirative. Un an plus tard, Georges la demande en mariage. Maria a alors 20 ans et lui 41. Leur collaboration professionnelle devient alors celle d'une vie durant quelques années. Maria écrit plus tard « J'étais sa femme, mais aussi sa ballerine. C'était mon mari, mais aussi mon chorégraphe. C'était un poète et j'étais sa muse. » En 1947, elle le suit à Paris et devient la première américaine à intégrer le ballet de l'Opéra de Paris. Où qu'elle se produise, Maria captive les regards et Balanchine lui confie des rôles de plus en plus remarquables.
0: I was such an apt pupil. I was so anxious to dance the way he wanted us to dance. I wanted to be exactly like I would see the result of how he would have the other dancers. He would say the same thing to them, but how wonderful they looked.
1: Mais parfois la fascination franchit des limites excessives. Le public et les critiques sont subjugués par ses performances, ce qui ne l'empêche pas de subir le racisme de ses collègues, mais aussi de la presse. Plusieurs journaux de l'époque titrent, entre gros guillemets, « Peau rouge danse à l'opéra pour le roi de Suède » ou encore « La fille du grand chef indien danse à l'opéra ». Maria écrira plus tard « Je voulais avant tout être appréciée comme danseuse étoile, jamais comme danseuse amérindienne. » Elle poursuit son incroyable carrière aux États-Unis lorsque le New York City Ballet ouvre ses portes en octobre 1948. Ici, elle interprète un an plus tard l'un des rôles les plus saisissants, le rôle titre du célèbre Oiseau de feu. Une mise en scène de Balanchine avec la puissante musique d'Igor Stravinsky montée dans un décor signé par le peintre Marc Chagall. Un ballet débordant de dynamisme. Maria est éblouissante dans ce rôle et tous les spectateurs s'extasient de la performance à laquelle ils viennent d'assister. Maria Tolchieff mérite le titre de prima ballerina assoluta, écrivait un critique dans The Guardian. Par la suite, sa carrière devient phénoménale. Vibrante et puissante, son nom est connu de toutes et tous. De la fée dragée dans la reprise de Casse-Noisette par Balanchine, au rôle d'Odette Odile dans sa version du Lac des Cygnes, Maria a conquis de nombreux rôles. Au milieu des années 1950, on dit qu'elle gagnait plus d'argent que toute autre danseuse de son époque. Maria continue de collaborer avec le ballet de New York jusqu'en 1960, dans des ballets classiques et dans des rôles créés sur mesure pour elle par Balanchine. En 1966, à l'âge de 41 ans, elle joue dans le ballet Cendrillon de Peter Vandy, l'une de ses dernières représentations. C'est après des années au sommet du monde de la danse que Maria prend sa retraite et choisit de se dévouer à l'enseignement. Avec sa sœur Marjorie, elle fonde en 1981 le Chicago City Ballet, dont elle est co-directrice artistique jusqu'en 1987. Bien que la compagnie fasse faillite, elle contribue à populariser la danse à Chicago. Comme l'explique sa fille Elise, sa mère était très attachée à ce que l'héritage du ballet se perpétue. En 1996, Maria reçoit les honneurs du Kennedy Center et elle est nommée au National Women's Hall of Fame. Elle décède malheureusement quelques années plus tard, en avril 2013, des suites de complications après une fracture de la hanche. Cette femme qui se souciait si peu de la célébrité a pourtant laissé un héritage immense derrière elle. Plus de 10 ans après sa mort, cette légende du ballet a été honorée d'une nouvelle manière, car son portrait a été immortalisé au verso d'une pièce de 25 cents américains. Un hommage rendu à l'une des amérindiennes les plus connues de l'époque moderne et du monde de la danse. En somme, cette jeune fille du fin fond de l'Oklahoma, à la passion débordante pour le ballet, a trouvé ce qu'elle voulait faire quand elle serait grande. Voilà, rien que ça. Je vous remercie à toutes et tous d'avoir écouté ces quelques minutes passées en compagnie de la rayonnante Maria Tolchif. C'est le moment de conclure cet épisode, mais pas de tristesse car je vous donne rendez-vous dans 2 semaines avec une épatante ingénieure amateur et sauveuse de phare. Vous allez comprendre pourquoi. Dès son enfance, elle cultive un esprit curieux et avide de connaissances. Plus tard, lorsqu'elle s'installera avec son mari sur les falaises de Rocky Point à Long Island, elle refusera de laisser l'érosion détruire leur maison de rêve. Elle inventera alors un système ingénieux qui, de fil en aiguille, motivera le projet de sa vie, s'attaquer au défi monumental de sauver le phare de Montauk. Avec 0 budget, mais une volonté inflexible, elle mobilisera tous les efforts pour préserver ce symbole de la côte. Rendez-vous donc prochainement pour une belle histoire de vie en compagnie d'une autre femme très déterminée. En attendant de nous retrouver, restez curieuses et curieux. À bientôt sur RLP.

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0: Bonjour, m'appelle Alexis et suis en compagnie de mon camarade Tsuli. Sommes en classe de 16 ans au collège Saint-Ursa de Saint-Céry. Anna vous présente une chronique sur les sports en commençant par le basket. Tsuli, pourquoi as-tu choisi cet sport?
1: J'ai choisi le basket parce que m'a agradé. N'avais fait il y a 13 ans.
0: Connaissez les principales règles du basket?
1: Oh, la scuna ici. Les règles sont d'être sous sur le parquet, donc 5 par équipe. Quelqu'une équipe se fait des passes pour ensager de marquer une panier. Une panier peut rapporter 12 points si le tir est dans la zone et 13 points si le tir est en dehors de la zone.
0: Connaissez des équipes de basket?
1: Oh, connaissez les Lakers dans le championnat NBA des États-Unis qui occupent la 4e place à la classement. Et Lyon Villeurbanne dans le championnat de France Pro A qui occupe la 4e place à B.
0: Dans quel club sogos?
1: Sogi dans le club de Biars d'Iba Dynamic Basket qui compte de nombreuses licenciats, qui bénoune de Bertenus, Baira, Maïssa et Sensosi.
0: Le club des bières a-t-il gagné une coupe?
1: S'habille pas, Alexis.
0: Quand il y a des équipes dans cet club?
1: Existent 12 équipes à Dynamic Basket.
0: C'est bon, il fait des baskets. Quel podi contacteur?
1: Baki le numéro d'Emilio 06 4 bing 11 4 bing de ZUE 53.
0: Merci, Plat, Sully, d'avoir répondu à ma question.
1: Un bel plaisir. Adieu.
0: Adieu et à l'coquet ben pour une nouvelle chronique sur le sport.
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4: À organiser le championnat et le service au table pour l'amico à midi.
3: Et qu'est-ce que c'est des bannes la journée?
4: La journée commence vers Nebourg pour les participants qui font la mico et c'est terminé à Doutour quand le jury décerne le palme.
3: Et quel est le moment qui vous agrada mai pendant le championnat?
4: Le meilleur moment est le repas de midi.
3: Merci, Claude, d'avoir répondu à ma question. 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

0: Et nous voilà donc en direct du côté de la salle Baleine de Figeac pour un hommage à notre cher Alberto Forestier. Et je suis avec Xavier Vidal. Bonsoir Xavier.
1: Et bonsoir. Bonsoir.
0: Comment ça va?
1: On est en plein c'est une soirée festive, on entend les gens qui tapent des mains. Et voilà, c'est quand même de la musique traditionnelle. Donc voilà. Mais on est assez contents parce que finalement il n'y a pas mal de gens qui ont répondu présent. Et puis c'était un bel hommage, il y a eu des prises de parole.
0: Et oui, la salle est pleine là, donc ça faut le préciser, la salle est pleine. Qu'est-ce que ça vous augure, Xavier?
1: Ben, je trouve que finalement, tu vois, les cultures populaires, des fois, c'est considéré un peu de manière marginale, quoi. C'est pas médiatisé, c'est pas. Et puis là, quand même, voilà, quoi. Il y a quand même un public diversifié aussi, parce que c'est des jeunes, des personnes plus âgées. Et bon, ça prouve que, quand même, bon, qu'à partir du moment où comme ça, si les choses sont bien présentées, ben, ça intéresse les gens.
0: Et puis on peut dire du coup qu'Albert a beaucoup rayonné dans sa vie.
1: Voilà, alors là c'est vrai qu'il y a beaucoup de gens qui, dans la première partie du spectacle, qui ont pris la parole, qui ont évoqué ce qu'ils avaient vécu avec elle. Bon, évidemment, moi je parle d'elle parce que là je suis au micro de Radio Présence et c'est vrai qu'elle était aussi animatrice,
0: oui.
1: Donc conteuse, chanteuse, mais quand même une dame de radio aussi. Donc c'est important que je puisse parler à ce micro d'elle et dans ce cadre en direct en plus.
0: Voilà. Exactement, justement, qu'est-ce que vous ressentez là du coup, là, de voir autant de monde?
1: Eh bien, je sens une espèce de ferveur, je sais pas. Et en même temps, je pense que dans la présentation du début, il y a sa fille Anne qui a mis quand même la manière dont elle s'est adressée aux gens. Oui. Elle a créé une espèce d'ambiance d'entrée. Puis là, les gens sont très attentifs à ce qui se dit là.
0: Oui, et puis il y a peut-être même des gens qui ne connaissent pas trop la culture traditionnelle et qui du coup la découvrent ce soir.
1: Ah oui, parce que par exemple là, il y a pas mal de choses en occitan, les gens ne pratiquent pas l'occitan,
0: oui.
1: S'ils ne l'ont pas appris.
0: Anne a bien dit qu'elle le comprenait, donc voilà. Attention.
1: Attention, alors il y a des gens qui, peut-être y a pas, tout le monde ne le parle pas, mais quand même c'est vrai qu'il y a pas mal de gens qui le comprennent. Et puis bon, c'est la musicalité de la langue aussi. Si on ne comprend pas, on est quand même imprégné, quelque part, on est quand même sensible.
0: Et alors, en tant que musicien, pour vous, mais qui était Albert?
1: Ah, mais moi, c'était quand même, d'abord, c'est sa voix. Un timbre de voix assez exceptionnel, quoi. Et a une vérité aussi dans la langue. Parce que ça, c'est pas évident, parce qu'il faut, à la fois qu'il y ait le chant, c'est une mélodie, c'est un rythme, mais c'est aussi une langue. Et il faut, alors, quand on n'est pas locuteur naturel, qu'on n'a pas appris ça quand on était petit, c'est sûr que retrouver une vérité de cette langue, comme si elle se parle normalement, quoi, avec l'accent, le véritable accent et tout ça, c'est quand même touchant.
0: Et alors, Albert était aussi, en tant que personne, c'était quand même vraiment quelqu'un de très charismatique.
1: Voilà. Alors, peut-être charismatique, j'ai expliqué tout à l'heure, par l'assurance qu'elle avait en portant cette culture, et en même temps la simplicité. La simplicité qu'elle avait de ne pas croire, quoi, qu'on est plus que notre, c'est se mettre à la portée des gens, s'intéresser aux gens.
0: Et alors Anne nous disait que peut-être dans 10 ans, on referait ce genre d'événement, ça serait pas mal.
1: Ah ben oui, alors là...
0: on pourrait du coup faire la fête et danser pour Albert.
1: Ah oui, je pense qu'elle serait très, très satisfaite de voir qu'on lui rend cet hommage et qu'on fasse une soirée sur elle, avec cette ambiance.
0: Eh bien écoutez, merci beaucoup Xavier.
1: Et merci à vous.
0: Toujours à la salle Baleine, et je suis dans le cadre toujours de cet hommage à notre cher Albert Forestier, je suis avec Marilène. Bonsoir Marilène.
2: Bonsoir.
0: Comment allez-vous cette belle soirée?
2: Ah bah c'est super, écoutez.

0: extraordinaire qui allait de la fête de village au spectacle de Fesnes, par exemple, et tout ça dans la bonne humeur et la bonne entente entre femmes.
1: Alors, vous qui connaissez bien Alberte, est-ce que vous pouvez nous dire comment elle était pour les auditrices et les auditeurs qui ne la connaissaient pas?
0: Alors, Alberte, c'était une personne assez réservée, vivant dans sa campagne, assez recluse. On la voyait pas beaucoup au quotidien et on ne la rencontrait que sur les moments de spectacle, quand on répétait ou qu'on avait des soirées organisées dans les fêtes ou les spectacles, donc. Et là, Alberte, très sérieuse, toujours, attendait son tour de chanter et prenait la parole pour nous raconter les histoires de sa mère, les histoires du Cantou, tous les petits contes qu'elle connaissait, pour nous faire passer un peu les intermèdes de répétition, pour qu'on soit tous joyeux et puis qu'on partage un moment de convivialité. On s'est retrouvés aussi plusieurs fois chez elle parce qu'elle avait une petite fermette sur les hauts de Figeac et on était allés faire cuire quelques castagnes au coin du feu et on y retrouvait son mari et sa fille, bien sûr. Elle partageait ces moments-là avec sympathie, toujours très dans la convivialité, dans la simplicité, parce qu'Alberte était quelqu'un de très très simple. Elle connaissait un nombre de choses assez impressionnantes sur le pays, sur l'histoire du village, sur je dis le village alors que Figeac est une ville, mais pour elle c'était un village. Et elle rappelait les histoires de ses parents. Elle avait une mémoire assez impressionnante et elle avait à son actif un nombre de contes extraordinaires.
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4: Moi, je m'appelle Paul Mazot et je suis conseiller départemental de Périgueux 2 et plus particulièrement avec une délégation sportive puisque j'ai été aussi conseiller municipal et adjoint au sport de la ville de Périgueux avant les élections de 2026.
5: Là, aujourd'hui, on a assisté à la présentation officielle de cette journée de 11 juillet, 100% périgourdine. Tour de France qui passe en Dordogne.
4: Oui, c'est plutôt exceptionnel. Je crois que sur l'ensemble des 35 000 communes en France, beaucoup auraient aimé avoir une étape. Il n'y en a plus que 21. Vous imaginez donc le pourcentage de réussite ou de déçus, mais aussi de ceux qui sont satisfaits. Nous, on est bien sûr très satisfaits en Périgord, puisque Germinal Perrault, est le président du département, est à l'initiative de cette venu. Évidemment, c'est pour le département de la Dordogne un événement remarquable.
5: Donc, ce sera transmis dans les télévisions, tout le monde pourra voir, même et Périgourdins, ils pourront voir réellement cette course, mais pour ça, il faut s'organiser.
4: Oui, effectivement, on a plus de 180 km d'étapes, donc tout au long du parcours, de Périgueux à Bergerac, en passant par Montignac, Dôme, la vallée de la Dordogne, pour rejoindre Bergerac. Il y aura effectivement, on le suppose, beaucoup de monde le long de la route, puisque le tour est déjà passé en Périgord, et on pense qu'on peut dépasser 400 000 personnes, voire des fois plus. Et donc, effectivement, c'est pour une population qui est de 400 000 habitants, ça voudrait dire que on peut imaginer qu'il y a toute la population du Périgord qui vient pour cet événement-là.
5: C'est une fête en même temps, c'est pas que le sport, c'est une fête, c'est rencontre et c'est un moment populaire. Donc tout est fait au niveau d'organisation que ceux qui veulent y participer, ils puissent le faire.
4: Oui, effectivement. Alors en fait, le département coordonne un peu cette journée, mais en même temps, toutes les communes et les intercommunalités auront en charge toute l'animation. Et sur le passage, il y aura des animations tout le long du parcours. C'est vrai que vous avez raison de dire que c'est une fête populaire incroyable, c'est une fête populaire gratuite, je le précise, parce qu'il n'existe pas ou peu d'événements sportifs qui permettent de venir gratuitement y assister. Donc c'est pour nous, effectivement, et pour la population, un moment remarquable de joie, de plaisir et de partage, puisqu'effectivement, ça sera un moment de partage entre les Périgourdines et Périgourdins.
5: Pour les coureurs, c'est une étape un petit peu, on peut dire, dans guillemets, en repos, mais en même temps, c'est une vraie carte postale, comme vous avez dit.
4: Oui, vous avez tout à fait raison. Sportivement parlant, on peut considérer que c'est une étape qui sera avec beaucoup moins de difficultés, hein, c'est pas une étape de montagne, mais elle se situe entre justement deux périodes où il y aura des étapes de montagne avec des étapes plus difficiles, et effectivement, compte tenu de la beauté du parcours, cette étape en Périgord, c'est une véritable carte postale, puisqu'on va mettre en lumière tout l'ensemble du patrimoine de notre Périgord.
5: Quel conseil vous donnerez à nos auditeurs, ceux qui voudraient

0: vraiment voir les coureurs parce que ça va aller tellement vite que parfois peut-être c'est un petit peu compliqué vu toute cette organisation, vu tout ce monde. Comment faire pour vraiment voir les coureurs préférés?
1: D'abord, il y a plusieurs choses. Soit on a beaucoup de temps devant soi et puis on a la stratégie de venir à la ville départ, donc sur le village départ ou à l'arrivée. Et là, effectivement, on pourra apercevoir les coureurs, mais il risque d'y avoir beaucoup de monde. Sinon, effectivement, il faut être sur le parcours, il faut se déplacer, choisir un bon emplacement, si possible à l'ombre, parce que peut-être il risque de faire soleil, et patienter ou participer à l'animation, attendre la caravane qui va normalement distribuer tout un tas de petits lots, mais aussi après les coureurs. Alors effectivement, je crois que suivant où on est situé, il vaut mieux être un peu en haut d'une petite côte pour avoir le temps de les apercevoir. Sinon, effectivement, si on est sur du plat, ils passent tellement vite, à plus de 50 km/h, donc c'est vrai que ça peut être. Mais au-delà, je pense, du fait de pouvoir assister, voir les coureurs, je crois que c'est surtout le moment pour nos concitoyens d'assister à une très très belle journée, une journée placée sous le signe de la convivialité et du plaisir, et je crois que c'est quand même très important. J'ajoute aussi que beaucoup de personnes vont venir de l'extérieur aussi du département, parce que c'est un week-end à 3 jours, puisqu'il y a la fête nationale du 14, et donc on peut là aussi espérer que sur les 3 jours, on risque d'avoir aussi beaucoup de monde.
0: Le savoir-faire périgourdin, le tourisme, tous les atouts qui vont rentrer en plus en compte.
1: C'est ce que moi j'appelle le concept de sociosport, c'est-à-dire le sport devient un outil important dans les politiques publiques, et là pour le coup on voit bien que quand il est transversal avec d'autres thématiques comme le tourisme par exemple, pour ce qui concerne cette étape en Périgord, on voit bien que sport et tourisme vont très bien ensemble et qu'effectivement ça apporte un plus encore à l'événement.
0: Et pour nos auditeurs, ceux qui veulent avoir les informations, dernières mises à jour, il y a un site dédié pour ça. Est-ce que vous pouvez nous annoncer?
1: Oui, effectivement, on peut aller sur le site du département, Dordogne 2026, Tour de France Dordogne 2026, et on retrouvera l'ensemble des informations de cette journée-là, mais aussi dans l'ensemble des villes qui seront traversées pour obtenir peut-être là encore un petit peu plus de détails. Mais globalement, sur le site du département, tous nos concitoyens devraient avoir le maximum d'informations.
0: On attend votre enthousiasme, votre joie à accueillir cette étape de Tour de France. Mais pour vous, personnellement, qu'est-ce que ça signifie, cette étape en Périgord?
1: Moi, écoutez, je suis un enfant d'ici, du Périgord. Je suis quelqu'un qui a toujours fait que du sport dans ma vie, aussi bien d'un point de vue professionnel que d'un point de vue de la passion, et aussi en tant qu'élu. Et donc, effectivement, on est très heureux de pouvoir accueillir. Lorsqu'avec Germinal Perrault, nous sommes allés à Paris pour entendre le nom de la Dordogne comme étape du Tour de France, effectivement, on ressent beaucoup de fierté, beaucoup de joie, mais aussi beaucoup d'honneur de pouvoir recevoir un tel événement.
0: Et en plus, vous défendez l'idée que le sport, c'est un lien social.
1: Oui, le sport, c'est plus que ça même. Pour moi, le sport, c'est la vie, parce qu'il se décline de tellement de manières que sans sport dans une société, il manque quelque chose. 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
1: Bonjour et bienvenue dans Famille, justice, enfance sur RLP 102.3 en ce jour-là de forte chaleur. Famille, justice, enfance, votre émission sur la famille contemporaine, un nouveau direct. Là, nous sommes dans les studios de Chamier sur Périgueux, dans le Périgord. Et aujourd'hui, nous allons faire une petite émission. Ça faisait longtemps, là. On n'a pas parlé de placement d'enfants. On va parler de placement, à parler de, cette fois-ci, du côté de ceux qui le subissent et des familles. Nous sommes avec PERB, Placement d'enfants récurrents brisés, qui est une association. Vous pouvez les trouver, PERB.fr sur Internet. Conseil, soutien, coaching, entraide, comment vivre et survivre lorsque, une succession, d'événements, vos hommes-femmes, ils sont plus là, ils sont gérés par le département. Alors pour cela, nous avons Laetitia, nous avons Cécile depuis l'Ain, là, en banlieue de Bourg-en-Bresse. Mesdames, bonjour.
2: Bonjour.
3: Bonjour,
1: voilà. Et elles sont un peu timides, elles n'ont pas l'habitude. Allez, qui c'est qui nous explique la PERB, l'association, c'est depuis quand, c'est pourquoi? Dites-nous.
2: Eh ben, alors l'association, elle a ouvert ses portes le 27 août 2024.
1: Oui.
2: À la suite, en fait, de notre histoire personnelle, parce qu'on a vu qu'en fait, il y avait beaucoup d'injustices au niveau de placement. En fait, on vous arrache vos enfants du jour au lendemain, tout le ciel vous tombe sur la tête et on se demande, qu'est-ce qui se passe? Pourquoi ça nous arrive? Pourquoi ça nous est tombé dessus? Et puis, l'association, elle est là pour justement aider les parents, pour pas qu'ils restent seuls, pour les aider dans leur démarche. Et puis, voilà, les soutenir. Je suis un peu...
1: T'es un petit peu ému, c'est l'effet radio, c'est pas grave. Oui. Moi, j'avais entendu parler de vous par diverses personnes, parce que vous faites de l'accompagnement, et je crois que la grande force de votre asso... Vous faites partie, en fait, de ces initiatives individuelles qui y a un petit peu partout sur le territoire, et qui essayent de remonter le moral aux gens, et de les conseiller un peu, et de les mettre un petit peu ensemble, c'est bien ça?
2: C'est ça, tout à fait.
1: Ok. Cécile, vous faites partie de PERB. Qu'est-ce que vous faites exactement et pourquoi êtes-vous dans PERB?
4: Effectivement, voilà, moi depuis un an et demi, j'ai perdu la garde de ma fille Camille. Ce qui m'a amené à me rapprocher de l'association PERB pour laquelle je fais du bénévolat, dans le sens où j'écoute les mamans qui sont isolées, qui ont besoin d'être reconnues et entendues, aussi dans leur souffrance ou des fois dans leur parcours.
1: D'accord. Ok. Vas-y. Vas-y. Il faut prendre l'espace.
4: On organise souvent des réunions, pour redonner un petit peu d'espoir aux parents qui en ont perdu, parce que des fois elles se retrouvent dans des situations vraiment dramatiques. Faut savoir que il peut arriver que les gendarmes déboulent au domicile des parents sans prévenir pour venir récupérer, arracher les enfants aux familles, et donc ça les place dans un très grand désarroi. Donc on fait le maximum qu'on peut pour entendre ce désarroi et prévenir des situations qui peuvent s'avérer des fois très dramatiques.
1: Oui, alors ça aussi, on va le dire. Moi, ça fait une dizaine d'années que je regarde cet environnement. Je suis rentré par la porte des divorces et des conflits parentaux avec les NRE et ce genre de trucs. J'ai vu arriver le problème des placements de plus en plus dans l'environnement. Mais aujourd'hui, on assiste à un grand nombre de situations qui sont quand même extrêmement violentes. Là, effectivement, les gendarmes qui viennent chez vous pour prendre les gamins ou qui débarquent à l'école.
4: Tout à fait.
1: Et il y a absolument, on prend pas soin des parents. En fait, on vient, on récupère les gosses, mais aucun travail de communication, de coordination est effectué avec les parents qui sont en fait, on les laisse comme ça en train de pleurer chez eux après qu'on leur ait pris leur gamin. Laetitia, là, depuis ces deux ans et demi dont vous gérez l'association, vous avez vu passer grosso modo combien de dossiers, combien d'histoires de vie?
2: Alors, pour l'instant, on a une cinquantaine de familles.
1: D'accord. Ok, ça commence à être un petit retour d'expérience. Quels sont les grands points qui reviennent?
2: Alors, les grands points, c'est souvent la négligence, enfants en danger, et surtout, quand on place les enfants, surtout ce qui revient, c'est en fait, on casse les liens familiaux entre les parents et les enfants ou entre la fratrie.
1: C'est-à-dire que dans ce que vous observez, dans les justifications, dans les informations préoccupantes et autres, c'est majoritairement les affaires de négligence vers vous. Donc elle dit oui, hein, comme ça, sur le visuel, mais bon, c'est ça. Par exemple,
2: pour des soins médicaux, en fait, un enfant, en étant parent d'enfants qui ont des comme atypiques, pour eux, en fait, on néglige nos enfants, ils ne sont pas soignés, en fait, correctement.
1: Alors, il y a un problème avec les enfants handicapés, voilà. Ou un peu atypiques. Très clairement, ils réfléchissent même pas, ils savent pas s'en occuper, ils viennent et ils les prennent. Ça, on voit ça de plus en plus.
2: Oui. Voilà. Oui. C'est ça.
1: Okay.
2: Et du coup,
4: voilà, ce qu'il faut savoir, c'est que moi et Laetitia, nous sommes mamans de deux enfants autistes.
1: D'accord.
4: Moi, le mien, il a 18 ans et Laetitia, il est un peu moins âgé. Mais ils ont eu tous les deux des troubles autistiques. Et en fait, il faut savoir que pendant longtemps, on a attribué la cause de l'autisme aux relations avec la maman. Donc maintenant, on est un peu revenu sur ce sujet-là en disant que il faudrait peut-être explorer aussi d'autres voies pour essayer de voir, trouver d'autres origines qui soient forcément la relation de la mère, parce que c'est très culpabilisant. Ensuite, les autres sources de placement, ça peut être aussi quand il y a un conflit entre les parents, c'est-à-dire quand les parents ne s'entendent plus.
1: On a énormément
4: souvent,
1: de dossiers sur
4: dit,
1: ça.
4: Parents se disputent.
1: Oui.
4: Voilà, les parents se disputent. Donc, s'ils se disputent, c'est plus un environnement favorable pour l'enfant. Il faut l'extirper de la famille.
1: C'est ça. Divorce qui se passe mal, conflit parental, les parents qui communiquent mal entre eux. Et le département vient, il récupère les gamins et il s'en occupe. Oui, ça, c'est des choses qu'on voit de plus en plus, c'est ce que vous dites, hein, les handicapés, donc les enfants qui sont un peu atypiques et autres, on les enlève de plus en plus à leurs parents, et puis les couples qui se séparent. D'ailleurs, moi, j'ai noté que les placements, très souvent, intervenaient auprès de mères qui étaient isolées. Je sais pas si vous confirmez. C'est-à-dire qu'en fait, très clairement, au départ de la cellule familiale, on dégage le père. Enfin, peut-être que vous ne serez pas d'accord, mais nous, en tant qu'hommes, on a l'impression qu'on a de moins en moins d'accès à nos enfants parce qu'on a un week-end sur deux ou qu'on est vraiment enlevé, ou on est suspecté de ci ou de ça. Puis ensuite, la mère se retrouve seule. Et une fois qu'elle se retrouve seule, les sociaux arrivent et disent oui, mais... Et en fait, ils dégradent l'autorité parentale qu'il y a entre la mère et l'enfant. Et je vois des grands oui là sur la vidéo.
4: oui, tout à fait. Puis il y a un autre souci qui émerge là depuis quelque temps, c'est le problème des mamans qui dénoncent les pères incestueux.
2: Oui.
4: Donc les mamans protectrices pensent bien faire en dénonçant les pères incestueux et elles se retrouvent privées de leur enfant qui est pour la plupart du temps confié, paradoxalement, par la justice au père incestueux.
1: Alors ça, je vais revenir un petit peu sur ça. Là, il y a une partie, je ne dirais pas de légende, mais nous, ce qu'on observe, c'est que dans les accusations d'inceste, il y a deux types d'accusations d'inceste qui se font une fois que les parents sont séparés ou qu'ils ne s'entendent pas. Il y a les accusations malveillantes afin d'essayer d'avoir plus de droits et d'enlever les droits au père. C'est insupportable.
4: Mais ça peut arriver aussi.
1: Absolument. Oui. Mais pareil, comme les autres, ça met 3 ou 4 ans d'instruction durant lesquels il y a un flou qui se passe. Et il y a beaucoup de dégâts qui se passent aussi. Et il y a aussi les affaires qui, elles, sont réelles, avec certificat médical, preuve absolument incontestable. On en voit passer, nous aussi. Et là aussi, ça prend 3 ou 4 ans où il ne se passe absolument rien. On le voit dans l'actualité et autres. Et dans les deux cas, le fait qu'il ne se passe absolument rien et que, quoi qu'il se passe, les parents soient désignés coupables, soit parce qu'ils sont en train d'accuser pour rien, soit parce qu'ils n'ont pas su protéger l'enfant, et bien à la fin, ils perdent les enfants, dans les deux cas.
2: Alors moi, je voulais ajouter un petit truc, c'est que même quand, en fait, une enquête pénale est terminée, même si c'est prouvé que les parents ne sont pas maltraitants ou négligents, ça passe en placement administratif. Ça veut dire qu'on ne vous rend pas votre enfant.
1: Oui.
2: On va trouver une autre issue pour le laisser placer.
1: Absolument, absolument. Normalement, information préoccupante, le procureur est saisi, nous avons un doute, nous voulons savoir ce qui s'est passé. Le procureur mandate le juge des enfants avec un enquêteur ou une enquêtrice. Il se passe... Bon, alors maintenant, on est monté à des délais. Enfin, vous, je ne sais pas, mais nous, ici, on est à 3, 4, 5 ans hein, avant que la loi dise, s'exprime et dise c'est vrai ou ce n'est pas vrai. Mais le problème, c'est que dans les cas où c'est pas vrai, qu'il y a eu jugement, que c'est classé, normalement, le juge des enfants devrait se dessaisir. Il devrait se dessaisir et l'enfant devrait revenir en famille. Et nous, ce qu'on constate, c'est qu'il ne revient pas.
2: Non, du tout.
4: Non, effectivement, il y a très peu de retours.
1: Ah, une, une fois qu'ils ont fait plus d'un an, ils ne reviennent pas, en fait. Ouais.
2: Non, ben, nous, ça dépend de la situation, ça c'est pareil. Ça dépend comment les parents abordent, je veux dire, les choses avec les professionnels. Mmh. C'est pas toujours évident hein, d'aller à un rendez-vous avec un professionnel et puis écouter leurs mensonges, parce qu'il y a beaucoup de rapports de faux en écriture aussi. Il y a beaucoup de...
1: Il y a beaucoup d'incertitudes, de médiocrité, d'approximation. Ouais. On va dire ça comme ça. Voilà. Ouais.
2: Donc voilà, mais ça reste que toujours les parents sont abandonnés, seuls après un placement. La parole de l'enfant, on l'écoute avant le placement, mais après le placement, on ne l'écoute plus. Ça, c'est une autre chose.
1: Ah, mais une fois que l'enfant est placé, on en parlera après. Oui, allez-y, Cécile.
4: Oui, il y a un problème aussi, un thème que je voudrais aborder, c'est la séparation des fratries. C'est-à-dire que quand il y a plusieurs enfants d'une même fratrie qui sont placés, souvent ils sont placés dans des foyers différents et ils n'ont plus aucune relation entre eux.
1: Ouais. Donc là, effectivement, on a vu, effectivement, pour diverses raisons et autres, l'État intervient et les gendarmes viennent ou autres, et puis hop, les enfants y disparaissent. Et ensuite, on va effectivement aborder ce point-là. Nous avons des codes de procédure, que ce soit des codes de procédure pénale, des codes de procédure civile, nous avons des articles de loi, nous avons aussi une espèce de code de la famille qui est il n'est pas si publié que ça, mais les sociaux normalement ont des procédures et ont des choses à suivre et autres. Donc nous on essaie de regarder pour que ce soit compréhensible, qu'est-ce qui va se passer, quels sont les cas, etc. et autres. Et bon, je connais déjà la réponse, mais comme c'est un peu votre regard que j'interroge, est-ce que en fait les articles de loi, les codes sont respectés? Est-ce que les manières de faire qui ont été décidées à haut niveau sont respectées?
2: Non, rien n'est respecté, que ce soit au niveau des liens familiaux, que ce soit au niveau respecter le jugement. Par exemple, le fameux PPE, ça je ne sais pas pourquoi ça marche toujours. Et ce PPE, c'est un outil important dans le placement, parce que c'est des objectifs pour avoir un retour à domicile. Et sans ce PPE, ben en fait, il y a une loi dessus. Il doit être élaboré aux 3 mois du placement de l'enfant.
1: PPE, projet pédagogique pour l'enfant, qui est normalement un document co-signé par les services et par les parents, qui explique le projet pédagogique et ce qu'on est censé essayer de faire, parce que le social, c'est éducateur, c'est éduquer. On est dans un truc, voilà. Et c'est censé être une ligne directrice, c'est un outil de communication entre un intervenant. Et ce document, effectivement, on en connaît certains qui l'ont vu. Voilà.
2: Moi, c'est pour ça que je me bats avec ça, avec mes parents, en fait, pour qu'ils puissent avoir ce projet pour l'enfant, en fait, parce que tous les parents qu'on a en visio, personne ne connaît le PPE.
1: Non, le projet, c'est enlever l'enfant. C'est pas visiblement, il y a rien d'autre. Hein, donc.
2: Ah oui, c'est ça le problème.
1: Alors normalement, la loi dit qu'on sépare pas les frères et les sœurs.
2: Normalement. Alors après, normalement, il y a la loi Taquet, hein, la loi Taquet 2016, pour la réunification des fratries, comme on dit, et puis aussi pour les liens, parce que ça, c'est pareil, hein, entre réunir les fratries, ça, c'est pareil, respecté, soi-disant, ils n'ont pas de place, voilà, c'est toujours comme ça, en fait, il y a toujours une excuse, ou c'est trop loin, ou c'est pas adapté pour l'enfant, ou il y a toujours une excuse, en fait, valable.
1: Et normalement, avant de faire un placement, on doit étudier les solutions alternatives, l'entourage, la famille, ce genre de choses, sauf si on fait un placement temporaire. Et nous, on a remarqué que très souvent, les juges font un placement temporaire, ils étendent le placement temporaire, ça leur évite de passer par un placement, comment dirais-je, sur le fond, qui le placement temporaire ne devrait pas dépasser 6 mois normalement. Hein. Le placement sur le fond, lui, normalement, est soumis à tout un tas de régulations et qu'ils ne font pas.
2: Alors, le placement temporaire, je ne connaissais pas moi, puisque nous, on est passé par des placements provisoires, on appelle ça.
1: Et oui, c'est bon, d'accord, oui, mais c'est pareil, c'est 6 mois voilà. Normalement.
2: Non, bah, nous, j'ai eu beaucoup plus, 1 an, 2 ans, 3 ans.
1: Oui, c'est ça, mais vous regardez le code, normalement, c'est 6 mois. Sur un placement prononcé sur le fond, lui, peut être étendu année par année, mais un placement temporaire provisoire n'est que sur 6 mois. Et ils passent par cette astuce-là parce que comme ça, ils n'ont pas à suivre ce que leur impose normalement le placement sur le fond. Donc là, vous avez un petit outil juridique. Là, si jamais il y a un avocat qui accepte d'aller contre son environnement, vous pouvez lui dire que si c'est un placement provisoire qui avait plus de 6 mois, normalement, il saute. Hein. Mais bon.
2: Alors, il aurait dû sauter le nôtre, alors.
1: Beaucoup. énormément.
2: Pas loin, voilà. Parce qu'il y en a, ils sont à 2 ans de placement.
1: Mmh. Et est-ce que vous avez vu, vous, des enfants qui ont été placés au niveau de la famille, au niveau des grands-parents, des oncles, des tantes? Parce que normalement, ils sont prioritaires par rapport au département. Vous en avez vu?
2: Oui, mais très peu. Très peu. En fait, la justice, à chaque fois que les parents viennent nous voir, ils nous disent « mais normalement, on ne passe pas par un tiers digne de confiance en premier ». Je dis « si », mais le problème, c'est qu'en fait, ils ne respectent rien, ils ne font pas d'enquête, ils ne font rien du tout et ils placent l'enfant.
1: D'accord.
2: En foyer, ils ne favorisent pas la famille, en fait.
1: D'accord. Et ils passent par des procédures d'urgence qui leur évitent de faire justement ce travail d'analyse en amont.
2: Voilà. D'accord. Ils ne font plus d'enquête, ils ne font plus rien, en fait. Ils ne se cassent plus la tête, en fait. C'est ça, c'est… Je place pour placer. Des fois, on a eu des motifs de maman parce qu'elle travaillait trop ou parce qu'elle était trop fusionnelle avec son enfant.
1: Dans un grand mot aussi, ça.
2: Donc voilà, c'est... On ne dit pas. Hein. On ne dit pas qu'il n'y a pas des placements qui sont justifiés. On n'est pas contre ça du tout. Mais il faudrait qu'en fait, les professionnels fassent déjà une enquête avant de placer un enfant.
1: Elle est faite, mais très souvent par des gens qui n'ont aucune notion d'éducatif ou qui n'ont pas eu d'enfants, puisqu'en fait, ils ont séparé les divers services. Ceux qui font les enquêtes assistantes sociales ne sont pas les mêmes personnes qui font les AEMO, qui ne sont pas les mêmes personnes qui gèrent les placements. Et ils ne travaillent pas ensemble. Donc,
2: En fait, les enquêtes ne sont pas faites avant, elles sont faites après le placement.
1: Certaines fois, oui. Ouais, ouais.
2: Beaucoup. On a beaucoup là, les dossiers. Il n'y a aucune fois où j'ai vu une enquête qui a été menée avant.
1: D'accord. Oh, j'en ai vu. Ils sont venus, là, ils ont regardé l'appartement, un peu comme ça, là, des trucs, c'est un peu morbide, on n'aime pas la tête de mort sur le mur dans le cadre, là, poum. On a vu des prétextes de placement qui sont un peu hallucinants, mais parfois, il y en a en amont, il y a une étude. Ouais.
2: Oui, et puis on vous oblige, en fait, à travailler sur des choses qui n'existent pas.
1: C'est-à-dire ?
2: Et on dit qu'on ne collabore pas. Après.
1: Alors, après, on va aborder ce thème-là, qui est un grand thème aussi, c'est travailler avec les services. Le fameux point qu'on entend tout le temps, le problème de la posture du parent par rapport aux services. Une fois que les services sont venus, qu'ils sont actifs, est-ce que vraiment le but, c'est de faire revenir l'enfant ? Est-ce que le parent est impliqué dans le suivi de son enfant ? Qu'est-ce que vous observez, vous ?
2: Vas-y, Cécile, si tu veux prendre un peu la parole.
4: Oui, moi je trouve que les relations sont extrêmement tendues. Elles se font malheureusement pas dans la bienveillance. Moi j'ai eu des personnes qui venaient faire des visites à domicile, elles ne voulaient même pas s'asseoir à table avec nous pour discuter. Elles restaient debout, voilà. Et même une personne qui m'a dit « moi je veux pas discuter avec vous ici, il faut qu'on discute à l'extérieur ». Donc j'étais obligée de parler de mes problèmes personnels et intimes familiaux dans un bar.
1: Devant tout le monde, oui.
4: Voilà. Devant tout le monde, voilà. C'est très, très compliqué, en fait. Moi, j'ai pas l'impression que ce soit fait dans la bienveillance. On nous dit toujours, on a pour projet la restitution de l'enfant à la famille, mais j'ai l'impression que c'est qu'une posture, en fait. Parce qu'il faut savoir aussi, il y a un autre aspect, c'est que l'enfant rapporte de l'argent au conseil départemental. Ça, il faut le savoir.
1: Le département dépense de l'argent pour l'enfant. Ça lui coûte de l'argent. C'est pas que ça lui rapporte. Le département paye la protection de l'enfance. Ça rapporte à des associations qui ont des délégations de services d'État.
4: Il y a quand même 9 milliards de dotations. Il y a 9 milliards de dotations qui sont données pour les services de protection de l'aide à l'enfance par l'État.
1: Je veux dire, le département, c'est pas du bénéfice pour lui. Le département, il gère ce budget et il paye des prestataires. Alors après, je vous suis, il y a un business énorme et innommable. Hein. On a des scandales de manière assez régulière par rapport à des foyers, des assos, des structures non contrôlées et autres. Mais on peut pas dire que le département, chaque fois que le département prend un enfant, il encaisse des sous. Ça, on peut pas le dire. À chaque fois que le département il prend un enfant, il doit dépenser des sous. C'est pas lui directement qui gagne de ça.
4: Moi, de mon côté, par exemple, je peux vous citer le fait que pour mes enfants, il doit être attribué un budget de 50 euros pour la vêture. Et mes enfants portent majoritairement des vêtements d'occasion.
1: Oui, non mais ça après, l'utilisation
4: avec
1: de l'argent, c'est ça.
4: Avec le nom barré.
1: Ça je peux l'entendre. C'est l'utilisation de l'argent et après est discutable. Ça je peux l'entendre tout à fait. Il y a des scandales financiers par rapport à ça. Nous on demande une traçabilité de l'argent public par rapport à, pour qu'on soit certain que l'argent aille pour les enfants. Absolument, d'accord. Mais je veux dire, le département s'enrichit. C'est difficile. Enfin, c'est plus complexe que ça, quoi. Mais la question initiale,
4: c'était. J'ai quand même l'impression que les enfants sont devenus un peu une variable d'ajustement budgétaire. Pour moi, en tout cas, c'est mon avis à moi.
1: Ah, il y a beaucoup de chefs de service qui font de la gestion de service au fichier Excel. Ça, je suis d'accord. Ça existe. Et quand une structure est présente et que le département s'engage à ce que 100% des lits disponibles soient attribués, il y a des conséquences et il y a une petite odeur. Ça, je suis d'accord. Oui. Dit comme ça, c'est entendable. Oui.
2: Je suis d'accord aussi.
1: Et donc, la question, c'était, quand on fait du soutien et du suivi par rapport à des enfants, à des familles comme ça et autres, est-ce que vraiment ces familles ont l'impression d'être impliquées dans la vie de leur enfant ou est-ce que leur enfant s'éloigne? Comment ça se passe?
2: Non, c'est plutôt... C'est aussi loin. On a l'impression que les parents s'éloignent de leur enfant. On les fait s'éloigner, en fait. Votre enfant ne veut pas vous voir, votre enfant ne veut pas vous parler. Ouais. C'est toujours ça qu'on retient.
4: Ce qu'il faut bien comprendre, c'est que organiser des rendez-vous entre les parents, entre les fratries, c'est du travail. Oui. Et donc, ils ne sont pas toujours dans cette démarche-là. Même faire les suivis médicaux, des fois, c'est compliqué. Moi, par exemple, j'ai vu ma fille il y a 2 jours. C'est elle qui m'a appris qu'elle allait recevoir avec un vaccin. C'est pas le docteur qui m'a appelé pour me demander l'autorisation de vacciner ma fille. Je l'ai appris de la bouche de ma fille elle-même, quoi. Et voilà, il y a plein de choses dont je, même étant titulaire de l'autorité parentale, je n'ai plus droit de vue sur ma fille au niveau scolaire, par exemple.
1: Vous n'avez pas les notes.
4: Ils ne font pas le lien au niveau scolaire.
1: D'accord.
4: Pas les notes, voilà. J'ai éventuellement eu des documents à remplir pour avoir la photo de classe. À Pâques, j'ai eu un document à remplir si j'avais voulu acheter des œufs de Pâques ou du chocolat, voilà, des choses comme ça. Mais au niveau purement scolaire, je n'ai pas de traçabilité, si vous voulez.
1: D'accord.
4: Et même pire, au début, l'éducatrice me disait si vous voulez voir la maîtresse, ce sera uniquement en ma présence, je vous interdis de voir la maîtresse sans moi.
1: D'accord.
2: Ça, c'est des choses qu'on voit souvent aussi, mais normalement, c'est parce qu'en fait, les référents, les professionnels, donnent des consignes aux écoles, en fait. Et certains parents ne peuvent pas suivre la scolarité de leurs enfants.
1: Est-ce que vous avez des dossiers de pouponnières? Nous, on va remonter des témoignages de plus en plus des femmes isolées qui vont accoucher, et soit parce qu'elles font une petite dépression post-natale, soit parce qu'elles sont vues comme isolées et autres, on leur retire le bébé dans la pouponnière. Vous avez déjà vu ça?
2: Alors, j'ai déjà eu quelques dossiers de mamans qu'on leur a enlevé son enfant à la naissance pour un problème de portage.
1: Pour un problème de
2: portage du bébé.
1: C'est-à-dire?
2: Comment elle portait son bébé, c'était pas correctement, c'était dangereux.
1: Ah, d'accord.
2: Voilà.
1: Elle portait mal le bébé.
4: Donc voilà, on en revient. On en revient à des reproches un peu futiles, quoi. Vraiment, la manière dont on porte le bébé, ça ne justifie en aucun cas de placer l'enfant.
1: Bah, on pourrait peut-être lui expliquer comment faire déjà avant de lui prendre le bébé. Je veux dire, on pourrait commencer par ça, peut-être.
4: Voilà, tout à fait.
2: Ou aussi, on a le cas de parents qui ont un handicap. Ils sont sous curatelle, on leur enlève leurs enfants.
1: Les sourds. Nous, on a eu beaucoup de problèmes avec des personnes qui étaient sourdes, qui n'avaient pas d'interprète dans les tribunaux, au familial ou aux enfants. Et donc, comme ils n'entendaient pas et comme ils avaient du mal à s'exprimer, ils passaient pour des gens qui étaient incapables et donc on leur enlevait leurs enfants.
2: Voilà, exactement. En fait, un parent qui va avoir un petit handicap physique ou mental, bah, les parents ne sont pas capables de s'occuper de leur enfant, alors qu'ils gèrent bien.
1: Bon, écoutez, donc vous, ce que vous faites, c'est vous répondez aux personnes qui sont confrontées à ce genre de choses et puis vous faites de l'entraide, c'est de faire du soutien, parce que c'est difficile hein, quand on est parent et que les enfants disparaissent comme ça, chic-clac. Puis qu'en plus, régulièrement, les nouvelles qui arrivent, les nouvelles sont pas toujours bonnes, parce que l'enfant le vit pas toujours bien. La majorité des dossiers que vous avez vus, les enfants, ils sont heureux là où ils sont, ils deviennent ingénieurs, ils sont bien scolarisés, ils sont en bonne santé.
2: Non, en fait, quand ils sortent, déjà psychologiquement, ils sont détruits. Donc, il faut rattraper tout ça. Ou ils finissent en délinquance ou en prostitution pour les filles. Ou la drogue.
1: D'accord. Ouais, ça, il faut le dire.
4: Voilà, ouais. Tout à fait. D'ailleurs, je peux vous citer l'exemple de ma fille qui a 6 ans actuellement. Et donc, j'ai été informée par la référente ASE que ma fille se faisait toucher les parties intimes par un autre enfant placé.
1: Ah d'accord, elle est venue vous le dire, ce qui vous a fait beaucoup de bien. Et parce qu'en plus, oui, les nouvelles qui nous reviennent sont pas forcément géniales. Après, on va pas donner trop de cas particuliers avec les noms et tout.
4: Voilà le genre de nouvelles que j'ai.
1: Mais
4: oui. Donc,
1: mais c'est le genre de nouvelles que les parents ont.
4: Voilà.
1: Parce qu'il y a énormément de problèmes dans ces structures d'attouchement et de violence, énormément. Et on a en fait les informations qui nous reviennent par rapport à ça. Et donc, on se demande si vraiment les enfants vont mieux une fois qu'ils sont là-bas.
2: Ouais. Non, c'est pire. Et en fait... La violence dans les structures, plus les violences autres, c'est en fait une banalité. C'est devenu une banalité, c'est normalisé en fait.
1: Ouais.
2: C'est normal.
1: D'ailleurs, il n'y a plus d'enquête qui est faite, les enfants n'ont plus de droits quand ils sont là-bas. On ne peut plus porter plainte pour attouchement, on ne peut plus porter plainte pour coups et blessures. Une fois qu'ils sont dans ces structures-là, c'est fini, il n'y a plus de recours.
2: Alors, si on y arrive, c'est que la plainte, elle sera classée sans suite.
1: Ouais,
2: pour étouffer à l'intérieur.
4: Moi, par exemple, je me suis octroyé les services d'un avocat qui m'avait dit, écoutez, pour essayer de récupérer votre enfant, vu qu'elle n'est pas dans une structure qui soit sécure et contenant, on va demander, en fait, au juge une audience anticipée pour la faire revenir à la maison. Et il fallait dans le cadre de cette demande d'audience anticipée, faire un dépôt de plainte. Quand je me suis présentée au commissariat, le policier m'a carrément découragée de porter plainte pour ma fille, en me disant que de toute façon, la plainte serait classée sans suite.
1: Ouais, porter plainte contre le département.
4: Or, c'est pas son travail. Ouais. Voilà, c'est pas son travail au policier de nous déconseiller. C'est au juge après d'intervenir pour dire si oui ou non la plainte est recevable ou pas.
1: Tiens, vite fait, là, j'ai oublié ce thème-là, il nous reste moins d'une minute, mais on va quand même aborder ça. Les placements, tout ça, lorsque les sociaux viennent dans vos vies et tout, ça coûte de l'argent. Je veux dire, au niveau avocat et tout, est-ce que c'est gratuit ou est-ce que, généralement, on fait faillite, on nous prend ce qu'on a ?
2: Ça dépend des familles, ça dépend des ressources. Il y a des familles qui vont dépasser le seuil, en fait, pour l'aide juridictionnelle, elles ne pourront pas prendre d'avocat parce que ça va les ruiner. Donc, ils se défendent tout seuls.
1: Donc, ceux qui sont pauvres restent aux minima sociaux et la justice est gratuite, avec la faible performance. Et ceux, par contre, qui ont des ressources, eux, doivent payer. Et là, ils payent, par contre.
2: Voilà.
4: Et bien, par exemple, moi, j'ai dû avancer 2000 euros de ma poche pour m'octroyer les services d'un avocat.
1: Pour une audience, pour deux audiences, pour tout le dossier ?
2: Une audience.
4: Pour tout le dossier.
1: Ah, d'accord. Bon, généralement, c'est 1500 balles l'audience. Hein.

0: aider les autres. C'est aussi une façon de s'aider soi-même, mais ça fait aussi du bien aux autres. Si vous vivez un gros souci, restez pas tout seul. Allez voir des personnes pour qui vous avec qui vous discutez. On est plus fort à plusieurs.
1: Oui.
0: Peut-être ça changera pas grand chose à l'inéluctable, mais au moins vous serez pas seul, quoi. Et vous comprendrez que c'est pas de votre faute à vous forcément. Voilà.
1: Voilà. Tout à fait. Tout bien. À fait. Restez pas seul.
0: Bon.
1: Restez surtout pas seul.
0: Mesdames, bonne soirée et aux auditeurs, à la semaine prochaine. Au revoir.
1: Merci, bonne soirée.
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4: Cet été, venez découvrir les grands sites du Périgord. Bienvenue à l'ASCO 4.
5: Là, vous avez la petite ouverture.
6: C'est le passage des quatre gamins. Quand ils sont descendus dans la grotte en 1940, ils ont découvert ce trou principalement grâce au chien, qui est celui de Marcel Ravida. C'est le plus âgé des quatre, 17 ans.
5: Pas mal parce que, par exemple, le cheval qui est là, on a vraiment la sensation qu'il est au galop, quoi.
7: Oui.
5: Alors, éclairé au flambeau, en plus,
6: ça doit le faire avancer un peu plus, hein. Il a les jambes à l'horizontale, recourbées à l'arrière. Il se prend même une flèche, on voit une espèce de flèche là, avec une pointe au bout.
5: Alors on a des animaux en très grande quantité, c'est vrai, parce qu'on monte à 600 animaux dans la grotte de Lascaux. Et ça explique plein de choses. Hein. Plusieurs artistes, plusieurs groupes, plusieurs générations, hein. C'est pas le même qui a pu faire tout ça.
8: Un autre cheval derrière en rouge, et lui il y a une croix au pied du cheval. Donc on pense presque à la signature du peintre aussi.
5: En fonction de la position...
8: On peut l'évoquer, les préhistoriens sont pas trop fans de ce terme, mais parce que pour eux c'est des signes.
5: Alors soit source d'écriture, de langage ou de communication entre le passage des groupes. Quand il y avait un groupe qui arrivait, la grotte, il n'y avait plus personne, ils disaient mais on voit ces croix là, on sait que c'est nos prédécesseurs qui avaient laissé ces emblèmes là ou ces symboles quoi. Ils sont quand même nombreux, il y en a 400. Alors sur les 400, il y a 40... rectangle, il y a une trentaine de croix, une vingtaine de points. Les points, ça peut être tellement de choses. Je suis passé là, j'ai fait un point. Quatre points, quatre artistes. Quatre points noirs, quatre taureaux noirs. Ah, c'est tellement divers.
9: Après, on fait des visites comptées pour les enfants. On a des visites prestige aussi. Ça, c'est le soir, qui se déroule comme ça toute la saison. Et là, c'est au flambeau dans la grotte, dans le noir, 2 heures. C'est un peu plus développé. On accompagne les visiteurs jusqu'à la fin. On fait aussi des ateliers sur l'alimentation. Parfois, on installe au milieu de la faille une table avec les principaux aliments que pouvaient avoir les humains et qu'est-ce qu'ils pouvaient cueillir et leur méthode de cuisson avec le feu. On développe comme ça plusieurs choses.
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10: Bonjour à toutes et à tous, vous êtes sur Radio Libre en Périgord et nous nous retrouvons pour l'agenda quotidien présenté par l'équipe RLP.
11: Le Labo de Quartier présente la pièce Mamamé de Fabien Arca, un spectacle de théâtre intergénérationnel autour du temps qui passe et des liens entre générations. Cette création, portée par 27 comédiens amateurs, sera jouée à plusieurs dates en Périgord. Le 23 mai, Fest Tolérance au Copo à Périgueux. Le 29 mai, Agora de Boulazac, Festival Théâtre Loupio. Le 16 juin à 18h, Hall de la Gare SNCF de Périgueux. Le 23 juin à 19h, le Théâtre de l'Odyssée à Périgueux. Et le 5 juillet, Festival de Dents-Dehors au Sans Réserve. C'est un spectacle tendre et chaleureux qui met en lumière les échanges du quotidien et la richesse des relations entre générations. Dimanche 8 mars 2026, rendez-vous à Bergerac pour un vide-grenier organisé par les abeilles bergeracoises. Il se déroulera de 8h à 18h à la salle Quaco. Sur place, vous trouverez une buvette et de la petite restauration. Les exposants peuvent s'inscrire au 06 86 83 13 88. Possibilité de fournir table et chaises avec des emplacements proposés à partir de 3€ le mètre. La Croix-Rouge française de Périgueux organise un grand déstockage dans sa boutique solidaire située au 10 rue du Rugby du 1er juin au 17 juillet. Tout le textile sera proposé à 1 ou 2 euros avec 50% de réduction sur les meubles, bibelots, la vaisselle et le textile étiqueté. La boutique sera ouverte de 10h à 15h et l'entrée est libre. Les ventes permettent de financer l'achat des dernières alimentaires distribuées aux bénéficiaires de la Croix-Rouge. Une belle occasion de faire de bonnes affaires tout en soutenant une action solidaire.
10: Merci d'avoir suivi l'agenda du jour sur RLP. Restez avec nous pour la suite de nos programmes.
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1: Michael, lisse et lénifiant. Antoine Fuqua est sur la brèche depuis 1998. Et pas que pour du bon, essentiellement, d'ailleurs, dans le genre du film d'action dur et testostéroné. Dans ces 128 minutes, il y a deux films distincts qui ne fusionnent pratiquement jamais. L'histoire de Michael Jackson, au-delà de la musique, depuis la découverte d'un talent hors du commun, en tant que leader des Jackson 5, jusqu'à l'artiste visionnaire dont l'ambition créative a alimenté une quête incessante pour devenir le plus grand artiste du monde. Mettant en lumière sa vie hors scène et ses performances les plus emblématiques de ses débuts en solo, le film offre au public une place au premier rang pour découvrir Michael Jackson comme jamais auparavant. C'est ici que son histoire commence. C'était le pitch. Écoutez, je ne suis même pas déçu, car je m'attendais exactement à cette hagiographie qui fait passer le chanteur pour un ravi de la crèche, au talent débordant et incontestable, mais qui, au-delà de la bête de scène, semble n'avoir connu aucune vie intime. Et pourtant, c'est bien là que le bât blesse. Pour les fans à l'esprit critique émoussé, ils en auront pour les 200 millions de dollars de budget. Pour les amoureux du cinoche, c'est une autre paire de manches. Michael dresse donc le portrait cinématographique de la vie de l'un des artistes les plus influents de notre époque. Certes, il a déplacé les lignes de la pop jusqu'à en redessiner la cartographie entière, hybridant le R&B, le funk et la variété mondiale dans une matière neuve. Corps électrique, voix polymorphe, images sans cesse recomposées, il aura été à la fois enfant prodige, machine industrielle et spectre médiatique. Une figure qui déborde toute tentative de saisie. L'entreprise intrigue, puis inquiète et finit par se refermer sur elle-même. Le paradoxe affleure rapidement. Raconter Michael Jackson suppose d'accepter la friction, l'inconfort, une matière biographique traversée de ruptures, de zones troubles, de métamorphoses parfois inquiétantes. Eh bien, le film choisit au contraire de lisser, non par omission brutale, mais par une série de glissements, d'arrondis narratifs qui neutralisent peu à peu toute aspérité. Le biopic accompagne, illustre, mais ne creuse jamais vraiment. Comme si une contrainte invisible empêchait toute dissonance. Sans blague. À force d'éviter soigneusement les zones de controverse, No sex, no drug, nous sommes chez Disney, le récit contourne, reformule, déplace. Il ne falsifie pas ouvertement, mais cherche à préserver l'image et donc supprime toute tension. Bon, il faut savoir que la star avait fait rédiger un contrat stipulant l'interdiction à d'éventuels biopics sur sa vie de mentionner ses démêlés judiciaires et les accusations de pédophilie à son encontre. Alors, restent les numéros musicaux, chantés, chorégraphiés, photographiés, mis en scène avec un soin et une précision fantastiques. Mais disons-le, ce film ne vaut que par sa partie musicale. Le reste. Jaffar Jackson, le neveu du vrai Michael, est tout simplement fabuleux. Sa présence et son talent multifacette sauvent le film. Coleman Domingo, qui en fait des caisses jusqu'aux limites du supportable, et Nia Long campent les parents. On notera également dans un casting pléthorique l'excellent Peyton Riley McConville dans la peau de Michael enfant. Ce film finit par se refermer sans véritable célébration, faute d'élan, ni regard critique, faute de courage. Il occupe une zone intermédiaire qui le prive de véritable intensité. À vouloir contenir une figure aussi fuyante, Michael se condamne à n'en proposer qu'une version domestiquée, soigneusement cadrée, dont la netteté même trahit l'absence de trouble, presque gênant.

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2: Bonjour à toutes et à tous. À Paris, il est 18h.
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2: 16h, temps universel, nous sommes le mercredi 1er juillet. Voici les titres de cette édition. Le Venezuela, une semaine après les terribles tremblements de terre qui ont secoué le pays. De très nombreux morts, de très nombreux disparus et ce qui s'apparente à un miracle, des survivants. Hier, un enfant de 3 ans a été sauvé. En Afrique du Sud, au moins 900 arrestations au lendemain de manifestations contre les migrants. Dans l'actualité française, le Premier ministre Sébastien Lecornu est à Marseille. Le gouvernement se prépare à une nouvelle vague de chaleur dans le pays. Et puis nous resterons à Marseille pour un tout autre sujet. La superstar portoricaine Bad Bunny est en concert ce soir au Vélodrome. Mais avant de développer tous ces titres, parlons football. Coupe du Monde où la tension monte d'un cran de jour en jour, puisque nous parlons désormais de matchs à couperet. Ça passe ou ça casse. À ce jeu, les Congolais et les Anglais sont les premiers du jour à s'y frotter. 16e de finale, Angleterre-RDC débute à l'instant à Atlanta. Les Léopards, surnom des joueurs de l'équipe de RDC, disputent leur premier match à élimination directe de leur histoire. Alors les Léopards le savent, ils sont plus que jamais attendus par les supporters restés au pays, mais aussi, vous allez l'entendre, par le président à Kinshasa, Olga Massangou.
5: Cette fois, le président de la République s'en est personnellement mêlé dans son message à la nation ce 30 juin, à l'occasion de la commémoration de l'indépendance. Félix Tshisekedi a appelé les Léopards à faire preuve de plus d'audace face à l'Angleterre.
6: À nos Léopards, qui s'apprêtent désormais à défier l'Angleterre en 16e de finale, je veux adresser un message simple. Entrez sur le terrain avec la sérénité de ceux qui ont déjà honoré la nation, mais aussi avec l'audace de ceux qui savent que l'histoire n'a pas encore livré son dernier mot.
5: Comme Vincent, ils sont nombreux ces Kinois qui croisent les doigts et espèrent assister à un nouvel exploit de la sélection congolaise.
7: On attend ce match avec beaucoup d'impatience et on espère que les Léopards vont nous faire vibrer comme ils l'ont fait ces derniers jours.
5: Mais quelle stratégie Sébastien de Sabre devrait-il mettre en place pour faire tomber les Three Lions d'Angleterre? Vanessa, elle, a une idée bien précise sur la question.
8: Qu'on joue en bloc bas et si la RDC réussit à marquer un but dans ce match et bien défendre, on pourra battre l'Angleterre et s'y qualifier.
5: Une qualification pour le tour suivant résonnerait comme le plus beau cadeau pour le peuple congolais qui vient tout juste de célébrer le 66e anniversaire de son indépendance. Olga Massangou, Kinshasa, RFI.
2: Angleterre-RDC, un match à suivre en intégralité uniquement sur les antennes africaines d'RFI. Autre match à vivre un peu plus tard dans la soirée, Belgique-Sénégal, 20h, temps universel. Le match se jouera à Seattle.
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2: Vous êtes des héros, excellent travail, disent ces secouristes jordaniens au Venezuela. C'est un petit espoir au milieu de la catastrophe. Hier à Caracas, un enfant de 3 ans a été sauvé. Il a été secouru 6 jours après les violents séismes qui ont frappé le Venezuela. Ce sont des secouristes jordaniens qui ont réussi à sortir le petit garçon des décombres. Il a ensuite reçu les premiers soins avant d'être transporté à l'hôpital. Les sauveteurs l'ont retrouvé grâce à une caméra qu'ils avaient glissée entre les gravats. Alors une semaine après ce double tremblement de terre, il y a très peu de chances de retrouver des survivants, mais ce n'est pas totalement impossible. Comme nous l'explique Sébastien Mocarrer, il est coordinateur de l'équipe des secouristes de l'ONU au Venezuela.
4: el tipo colapso de tipo apilamiento.
9: Les immeubles se sont effondrés en crêpe, comme on dit, et cela laisse peu d'espace pour survivre. C'est pour ça que les équipes de secours sont engagées dans une véritable course contre la montre. Nous sommes toujours dans une phase active de recherche. Nous avons déjà fouillé pas mal de bâtiments et c'est vrai que nous trouvons de moins en moins de survivants. Mais nous gardons espoir parce que ces dernières heures, nous avons détecté quelques signes de vie. Nous travaillons de toutes nos forces pour sauver ces personnes. La survie des gens bloqués sous les décombres dépend de plusieurs facteurs. Comment s'est effondré le bâtiment, si ces personnes sont coincées dans un espace propice à la survie, si elles sont bloquées ou blessées, cela dépend aussi de leur âge et de leurs conditions physiques. Mais ce qui n'aide pas ici, c'est la chaleur et l'humidité qui sont fortes.
2: Des propos recueillis par Paola Estagnol de la rédaction en espagnol de Radio France Internationale. Le dernier bilan s'élève à près de 2000 morts et plus de 50 000 disparus par rapport à ce tremblement de terre au Venezuela il y a maintenant 6 jours. En Afrique du Sud, l'heure est désormais au bilan après les manifestations anti-migrants d'hier. Plusieurs milliers de Sud-Africains ont manifesté dans les grandes villes du pays, Johannesburg, Pretoria et surtout Durban. Selon la police, 120 manifestations ont eu lieu hier à travers l'Afrique du Sud. La plupart de ces marches se sont déroulées dans le calme, souligne la police. Des incidents ont toutefois éclaté dans plus d'une dizaine d'endroits. La police indique avoir arrêté 900 personnes pour violence. Au Proche-Orient, l'armée israélienne restera pour une durée indéterminée, que ce soit au Liban, en Syrie et dans la bande de Gaza. C'est ce qu'a déclaré aujourd'hui le ministre israélien de la Défense. Israël Katz ajoute, le but est de protéger nos habitants et nos communautés contre les éléments djihadistes. 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Dans l'actualité française, les dates de la prochaine élection présidentielle sont désormais connues. Le premier tour aura lieu dimanche 18 avril et le second tour le dimanche 2 mai. Après cette décision prise en Conseil des ministres ce matin à Paris, le Premier ministre a pris la direction de Marseille. Sébastien Lecornu préside une nouvelle cellule de crise liée à la canicule et aux feux de forêt. Car Météo France a prévu sans doute un nouvel épisode de forte chaleur dans le pays à partir de ce week-end. Enfin aujourd'hui, 6 départements du sud de la France, les Pyrénées-Orientales, l'Aude, l'Hérault, le Gard, les Bouches-du-Rhône et le Vaucluse ont été placés en danger très élevé en rapport aux incendies. Des températures de l'air très chaudes, des températures de l'eau aussi. Les océans viennent de connaître leur mois de juin le plus chaud jamais observé selon Copernicus. La température moyenne à la surface des océans a atteint les 21 degrés en moyenne au mois de juin. Et puis enfin, il va mettre l'ambiance ce soir au Vélodrome. Bad Bunny est à Marseille. Plus de 70 000 personnes sont attendues ce soir pour la première date française de la tournée mondiale du chanteur portoricain. Notre correspondante à Marseille, Elisa Amourette, a rencontré ce matin 2 fans de Bad Bunny.
10: Le concert de Bad Bunny est dans 10 heures, mais déjà Rania et Léa s'échauffent la voix. Elles sont venues de Nantes et Paris, spécialement à Marseille, pour voir la star portoricaine.
11: On s'est battu sur Ticketmaster avec ma pote Léa pour pouvoir avoir ses places. C'était très intense, mais on a réussi.
10: Pas facile de choisir la tenue parfaite pour Rania, qui veut rappeler que Bad Bunny est aussi un artiste politique.
11: Bon bah c'est bon, je vais opter pour le kéfir rose. Petite touche de couleur et petite touche de politique finalement, puisque Bad Bunny est anti-impérialiste.
10: Les deux amis ont minutieusement économisé pour s'offrir 2 tickets en fausse or au plus près du chanteur.
12: Le billet, 150. On a le déplacement. Moi j'ai payé 250 € de train. Puis après voilà, être sur place, la bouffe et tout, ça te fait vite 500 € minimum quoi.
10: Dernière retouche sur leurs habits et direction le métro pour être parmi les premières à entrer dans le stade.
12: Allez, c'est notre première fois au Vélodrome. Un peu hâte de voir ça.
10: Pour Léa, l'excitation monte à l'approche du stade.
12: J'ai des frissons.
10: Une poignée de fans est déjà là. Les deux amis vont devoir encore patienter quelques heures avant de pouvoir entrer dans le vélodrome. Elisa Amourette, Marseille, RFI.
2: Et un tout dernier mot de football avant de refermer ce journal à la Coupe du Monde. Le Congo vient d'ouvrir le score contre l'Angleterre.
13: 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Chers auditeurs, chères auditrices, bonsoir. Il est 18h et c'est le début de votre heure d'actu locale. Le 26 juin 2026, les élus de l'agglomération du Grand Périgueux se sont réunis pour un conseil communautaire où il y a été question de la canicule, des piscines, des déchets, mais aussi du vote du compte financier. Dorothée Azevedo Souza, conseillère déléguée au Grand Périgueux et conseillère de Périgueux.
14: Donc en 2025, le Grand Périgueux a emprunté 11,7 millions d'euros pour réaliser 40 millions d'investissements.
13: Le festival Mimo s'ouvre ses portes le 30 juin et accueille les artistes et visiteurs dans différents lieux de Périgueux. Nathalie Hélin, directrice de l'Odyssée de Mimos.
15: On propose des fenêtres de spectacle sur le temps du déjeuner, où évidemment le off est dans la rue et le in à partir de 18h. Il y a des propositions à 18h, à 20h, à 22h. Donc il y en a pour tout le monde. Qu'on travaille ou qu'on a la chance d'être en vacances ou à la retraite ou je ne sais quoi, mais on essaye dans cette profusion de propositions de penser au maximum de réalités différentes selon que les gens habitent loin et que du coup ils vont vouloir faire un programme sur toute une journée pour les professionnels, pour les habitués, pour les gens qui ont un plus petit portefeuille ou une grande famille et que du coup ben, il faut adapter les tarifs et les circulations après dans le festival.
13: C'est au programme de 7 heures d'actu locale. Et nous vous souhaitons une belle soirée à l'écoute de RLP.
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17: Le 26 juin 2026, les élus de l'agglomération du Grand Périgueux se sont réunis pour un conseil communautaire ayant pour ordre du jour d'abord le vote du compte financier, le changement du règlement intérieur, il y a eu la rénovation d'un gymnase à Périgueux, des votes pour des aides culturelles, des aides aux associations sportives. Il y a eu aussi un débat sur la gratuité des piscines, par exemple, dans cette période de canicule. Il y a eu le vote du décret de rénovation tertiaire, des sujets ensuite de ressources humaines, d'autres sujets que vous pouvez retrouver en détail sur l'article sur Radio Libre en Périgord. Mais avant de traiter l'ordre du jour, les plus de 80 élus de l'agglomération ont d'abord échangé, débattu sur la question des déchets, car mardi d'avant, le comité syndical, le deuxième, avait traité du changement de mode de financement entre la redevance incitative, puis maintenant la taxe d'enlèvement des ordures ménagères, un retour à la TOEM. Et sur cette question, le premier à intervenir, à poser des questions, était Clément Bijoux, le maire de Val-de-Louire-Écodo.
18: N'y voyez pas de polémique. Vous en faites une affaire de polémique. C'est pas une question de polémique. Je vais vous donner un exemple.
19: Excusez-moi, Bijoux.
18: Non, président.
19: J'ai une estime très limitée sur le personnage de Nadal.
18: Bijoux, pas d'infectif à donner à qui que ce soit.
19: Je veux juste m'exprimer sur cette question-là. Qu'il sait que l'aglo n'a pas à débattre et n'a pas de consignes à donner au SMD3, c'est tout. Mais il le fait pour exister. Voilà, maintenant, il y a beaucoup d'élus. Vous avez...
18: Donne
19: le plaisir de connaître M. Nadal.
18: Président.
19: Allez, vas-y, Clément.
18: Ouais, président, s'il vous plaît. Si on peut revenir sur le fond. Sur le fond, c'est la question des déchets. Elle a créé un émoi. Non, mais je ne vais pas refaire le film, mais depuis maintenant une semaine... Je pense que l'ensemble des maires de l'agglomération croisent leurs administrés et leur parlent des déchets. Et en tout cas, sur ma commune, on ne fait que parler de ça. Qu'est-ce que c'est l'ARI? Pourquoi ça va s'arrêter? Pourquoi on repasse à la TEOM? Etc. Et donc, la nécessité, le besoin d'en débattre, sans polémique, mais sur le fond, pour comprendre pourquoi en 15 jours, il y a un choix qui a dû être fait, est nécessaire. Je pense que c'est nécessaire pour nous, parce que
19: Clément,
18: quand on quitte
19: pas le répéter,
18: l'Assemblée...
19: Clément, je te dis que si vous voulez, les 8 qui m'ont écrit, vous voulez organiser une réunion d'information avec tout le monde, je...
18: Je pense qu'il eût été nécessaire.
19: Eh bien, mais je vais répéter, je tiens à ta disposition. On envoie les mails et je vous mets la salle à truc. Mais moi, je ne vais pas discuter, moi, de la politique du SND3.
18: Je pense que sur la lecture, on n'est pas d'accord. Le syndicat n'est pas un syndicat autonome complètement. Il y a des élus qui siègent dans ce syndicat au titre de l'agglomération et qu'il est intéressant d'associer les maires sur ces questions-là. Et qu'en 15 jours, vous me permettrez de dire que le débat est court, s'il y a débat. Et je pense qu'il y avait nécessité, peut-être même sans la presse, entre nous, d'en discuter, d'échanger sur le fond pour comprendre. Parce que c'est très compliqué pour nous aussi de comprendre. Moi, en tant que maire, j'ai besoin d'expliquer aux administrés. Demain, ils vont recevoir une taxe foncière qui va augmenter et peut-être que certains n'auront pas la lecture de savoir que c'est plus la RI, que maintenant c'est calculé avec un taux et qui sera assez important. L'augmentation va être importante. Donc, on a besoin aussi de faire de la pédagogie. Je pense que, sans faire de leçons à qui que ce soit, on n'a jamais assez de pédagogie, notamment sur cette question des déchets. Voilà ce que je voulais dire, sans polémique et sans invective.
19: J'ai te mets à disposition l'auditorium et on envoie les mails si vous voulez l'organiser.
17: L'ancien maire de Périgueux, Aymeric Lavitola, a également réagi sur la question des déchets.
16: Alors je sais pas, il fait chaud, je sais pas si vos discours c'est pour faire monter la chaleur qui me semble assez acceptable dans cette salle, mais je suis désolé de vous dire ça là, monsieur Protano, mais j'aime pas trop la formulation que vous avez, assez méprisante. Le courrier qui a été envoyé, que l'Assemblée soit au courant, c'est pas un courrier de dire il y a un certain nombre d'élus, il y en a même pas 8 qui ont signé ce courrier. C'est pas ça le sujet. C'est de dire il y a des élus communautaires, il y a un sujet départemental, quasiment, qui nous intéresse toutes et tous, sur lesquels on découvre dans la presse des positionnements du syndicat des déchets, dans lesquels nous avons des représentants de l'agglomération. Et monsieur le Président, là, j'avoue que je ne comprends pas ce que vous nous dites aujourd'hui, puisque quand nous avons fait les désignations, et il faut reprendre les vidéos des membres de l'agglomération dans les différentes structures, vous disiez à chaque fois, quand les élus y vont, ils y vont au nom de l'agglomération et pas au nom de leur ville, avec un mandat de l'agglomération. Et là, ce qui avait été demandé dans ce courrier, c'était de dire, ayons le débat. C'est pas de dire, on veut faire une réunion d'une partie d'un groupe des élus communautaires. Il ne concerne pas un groupe, il concerne toute l'agglomération, et en tout cas, celles et ceux qui la représentent dans le syndicat du SMD3. Alors, monsieur Protano, votre côté très méprisant sur ce sujet-là, comme si on aurait découvert la semaine dernière, ce qu'on a découvert, c'est que vous avez changé d'avis. C'est-à-dire que pendant des années, vous avez expliqué, et pas qu'aux élus communautaires, mais aux habitants de notre département, qu'il fallait la redevance incitative, qu'on ne pouvait pas avoir d'autre système, et vous avez fait voter, il y a quelques jours, le retour à la TEOM qui était impossible. Et vous avez eu de nombreuses manifestations devant le siège, vous le réclamant. Et vous aviez tenu mordicus en disant « ce n'est pas possible ». Or, c'est possible. Moi, je comprends le désarroi d'un certain nombre d'édiles qui vont se retrouver face à la population, qui va les interroger en disant « comment ce qui était impossible hier le devient aujourd'hui ». Tout ça, en fait, forcément interpelle. Parce qu'il n'y a rien de pire qu'un élu qui a l'impression qu'on passe, désolé de vous le dire, un peu en force, avec pas tous les éléments. Peut-être. Et là, je vous accorde ce crédit-là, monsieur Protano, que le choix que vous faites est un choix indispensable. Mais encore faudrait-il qu'on en soit complètement convaincu, averti. Et moi, je suis désolé, hein, alors peut-être que c'est une question de méthode, de comment on fonctionne, mais je pense que des élus doivent pouvoir voter en pleine conscience, quand ils sont dans votre instance, et j'espère que tel est le cas, mais je n'y suis pas, et qu'en tout cas, pour les autres, les membres de ce conseil communautaire, ils doivent être avertis, savoir ce qui va se décider, comment, et avoir aussi les éléments pour pouvoir y compris se positionner ou donner un mandat aux élus communautaires qui siègent au SMD3. Moi, je trouve que là, on est passé très vite d'un schéma à un autre qui est peut-être, encore une fois, nécessaire. Et peut-être, vous m'auriez convaincu que ce schéma était le bon. Ce que je remarque, dernier élément de fond, c'est qu'on passe à la TEOM et pas à la TEOMI, si j'ai bien compris. Parce que là aussi, c'est par la presse qu'on s'informe. Hein. Mais il me semble que nous ne sommes pas sur une version incitative. Nous revenons sur l'ancienne version qui est celle, le prélèvement sur la part TEOM. Et donc, on aura à partir de janvier prochain des gens qui comprendront pas où est la part incitative, est-ce qu'elle revient, etc. Et ça, ces questions, les gens vont les poser forcément. Peut-être dès maintenant, mais en tout cas l'année prochaine. Et que là aussi, il faut un échéancier, un calendrier qu'on n'a pas du tout.
17: Un débat par une réunion d'information interne sera sans doute proposé aux élus du Grand Périgueux. Jacques Ozou, président du Grand Périgueux, suivi de Pascal Protano, maire de Coursac, vice-président du Grand Périgueux.
19: Je mets fin au débat, mais je tiens à votre disposition les lieux et les convocations pour qu'il y ait ce débat-là. Puisque en plus, il accepte de venir éclairer ce que vous voulez éclairer.
16: On peut le dire. Non, mais à défaut qu'il y ait tout le monde, on le fera. Hein.
18: On le fera, Président.
20: En tome, comme vous dites, vous ne pouvez pas dire des choses comme ça alors qu'il y a tout le monde et qu'il y a la presse. On est passé en tomie, mais ce n'est pas le lieu pour vous expliquer. Le lieu, c'est le SMD3. C'est le SMD3 qui prend les décisions. Vous voulez que je vous informe avant des décisions qui vont être prises par des délégués au SMD3, mais je ne peux pas vous informer. Je ne peux pas vous informer avant, puisque c'est le comité qui prend des décisions, ce n'est pas Pascal Protano. Alors, moi, je ne vais pas épiloguer longtemps là-dessus, parce que ce n'est pas le lieu. Je viendrai m'expliquer quand on fera la réunion, il n'y a aucun souci. Mais à un moment, vous ne pouvez pas vouloir, pendant 6 ans, qu'on arrête la redevance, et dire, une fois qu'on l'a arrêtée, que ce n'est pas bien de l'avoir arrêtée. À un moment, d'accord, il faut que vous existiez, mais il y a des limites. Voilà. Donc je pense que le sujet est clos, il n'était pas à l'ordre du jour de ce conseil communautaire.
21: Monsieur le Président, pardon.
19: Non.
21: Vous m'avez...
17: Sur le sujet des piscines, cette période de canicule, c'est le conseiller d'opposition Jérémy-Pierre Nadal, opposition à Boulazac, qui a posé une question sur la potentielle gratuité temporaire des piscines au Grand Périgueux.
21: Oui, pardon, Monsieur le Président, merci. Je voudrais profiter quand même de cette délibération pour poser une question sur la question de la gestion de la canicule. Puisque, comme vous le savez, la question de la canicule, elle touche évidemment tous les citoyens, mais elle crée, elle suscite évidemment aussi des inégalités. On demande aux habitants de rester au frais, mais encore faut-il que les logements le soient, et c'est pas toujours le cas. Beaucoup de familles sont dans des logements très chauds, et les piscines, c'est pour ça que je me permets d'intervenir sur cette délibération, sont forcément nécessairement aussi des lieux de refuge. Donc ma question, elle était simple, c'était de savoir ce que le Grand Périgueux a concrètement mis en place dans cette période, puisque ça n'a pas encore été évoqué. Elle envisage des mesures, et notamment par le biais des piscines. Et pourquoi pas peut-être envisager la question de la gratuité temporaire. Ça a été fait dans d'autres communes pour faire face à cette période. Il ne faut pas que le coût de l'entrée dans ces piscines soit un obstacle pour des familles qui en auraient besoin. Voilà, donc quelle doctrine, quelle mesure pour passer ces périodes de canicule avec un outil, avec nos outils que sont nos piscines.
17: Ensuite, l'ancien maire de Périgueux, Émeric Lavitola, et premier secrétaire départemental du Parti Socialiste, a rappelé que c'est la deuxième année consécutive que la piscine de Bertrand de Born à Périgueux est fermée pile pendant l'été, et là, en période de canicule.
16: Non, moi j'ai toujours la question annuelle sur la fermeture de la piscine Bertrand de Born. Il a indiqué que c'est pour des arrêts techniques. Fut un temps, c'était l'argumentation de la vidange du bassin, donc savoir si c'était toujours ce sujet-là.
19: Il n'est pas là, donc je... Comment ?
22: On refait les faux plafonds.
19: On refait les faux plafonds de la piscine cet été. C'est... Voilà.
16: Non, mais une année, c'est la vidange. Bon, moi, je le redis, je trouve quand même dommage que sur Périgueux, il y ait une piscine qui soit fermée en plein août. L'année dernière, c'était mal tombé en plus. C'était tombé le jour de la canicule. Alors, c'était pas la faute de l'agglomération. Mais je trouve ça regrettable. J'ai le droit de le dire, non ?
19: Vraiment, il n'y a pas de piège. Peut-être quelqu'un peut me répondre. Quand c'était sous la compétence de la ville, la piscine ne fermait jamais ?
16: Mais le sujet, ce n'est pas ça. Je dis juste que fermer une piscine l'été, je trouve que ce n'est pas le bon moment. Après, les travaux peuvent être programmés à d'autres moments. Je sais que beaucoup de piscines choisissent d'autres périodes, type l'hiver, à Noël, qui ont d'autres contraintes, notamment pour les clubs. Je ne dis pas que ce n'est pas une contrainte. Quand vous fermez, c'est soit l'usager, soit les clubs qui sont impactés. Je dis juste que fermer...
19: Soit les scolaires.
16: Oui, mais ça veut dire que la ville-centre n'a pas de baignade sur sa ville. Du coup, ça veut dire que des gens se déplacent. Bon, voilà, c'est tout un projet global. Et qu'en plus, on le voit chaque été, malheureusement, vous avez des jeunes qui vont se baigner dans l'île, et on l'a eu l'année dernière, il y avait eu un incident avec un jeune qui s'était noyé. Donc s'il y a un dispositif qui permet de pouvoir se baigner sur la ville-centre, ça évite aussi ce type de désagrément, qui se répercute d'ailleurs sur les villes limitrophes. C'est juste ça, c'est sans acrimonie aucune, juste de le souligner.

0: Le festival Mimos, 43e édition, c'est bientôt, c'est dans quelques jours. Et pour avoir les dernières informations des préparatifs, aujourd'hui dans nos studios, Nathalie Hellon. Bonjour.
1: Bonjour.
0: Directrice de l'Odyssée et directrice de ce festival Mimos. On est quelques jours, on peut dire même quelques heures avant l'ouverture. Et il fait très très chaud aujourd'hui quand on enregistre. Est-ce que la canicule impacte l'organisation de votre festival?
1: Alors, je pourrais dire oui, parce que, en fait, le festival a déjà commencé, puisque la construction monumentale participative en carton s'est commencée depuis hier déjà au gymnase Bertrand de Borne. Donc, on a dû s'adapter aux températures, évidemment. Donc, on a fait installer une climatisation au gymnase, on l'a équipé de ventilateurs, de brumisateurs. Donc, oui, là, on s'adapte pour le confort des participants et des bénévoles qui participent à cette gigantesque construction. Et demain, on joue aussi à Ligueux, demain samedi. Donc, la représentation qui devait avoir lieu en extérieur aura lieu dans une salle climatisée. Donc oui, on s'adapte évidemment. Après, on est rassuré sur les prévisions météorologiques de la semaine prochaine, parce qu'à partir du 30 juin, 1er juillet, effectivement, on va perdre 10 degrés, les nuits seront fraîches. Donc je crois que quelqu'un dans le ciel s'est occupé de, voilà, d'accompagner nos efforts d'organisation sur le festival pour régler le thermostat enfin sur la bonne température. Ceci dit, c'est une situation terriblement inquiétante et on a du mal à se réjouir de manière personnelle sur cette situation inédite et préoccupante. Moi, ça m'interroge sur l'organisation des années à venir plutôt. Le festival de cette année aura lieu presque par magie, il est rendu possible par une météo clémente juste sur ce temps-là, mais les années à venir ne sont pas rassurantes du tout, donc il faudra adapter nos horaires certainement et beaucoup d'autres choses à ce nouvel état du monde.
0: Et pour cette édition 2026, on peut assurer les auditeurs, il n'y a pas d'annulation, il n'y a pas de changement, le programme reste le même.
1: Exactement le même, je vous dis, par la chance de cette fenêtre, voilà, inespérée pour nous. On a craint jusqu'au dernier moment. On a fait installer des ventilateurs là où on pouvait, la climatisation sur des endroits où il n'y en avait pas jusqu'ici. Et puis après, on a le dispositif qui est toujours mis chaque année en place, puisqu'on joue en extérieur depuis des années et que la chaleur accompagne le festival depuis aussi de nombreuses années. Donc des brumisateurs sont proposés, il y a des accès à de l'eau potable dans beaucoup de points de la ville et on essaye de

0: être clair sur les endroits où on peut s'hydrater comme ça. Et puis, quand on crée la programmation, surtout pour le off, on s'attache à toujours proposer des conditions pour les spectatrices, spectateurs et les artistes les meilleures possibles. Donc, on tient compte des températures et de l'exposition solaire quand on programme les spectacles. Donc là, beaucoup sont en parc. Quand c'est en ville ou sur des endroits plus minéraux, on les programme plus en soirée. Donc c'est pensé dès la fabrication, ce rapport à la chaleur, puisqu'on est en Dordogne et qu'il a toujours fait chaud en Dordogne. Mais là, de manière inédite et plus qu'inquiétante. Mais ceci dit, pas d'inquiétude. Dans le très court terme, pour le festival, tout se tient exactement comme ce sera indiqué sur le programme.
1: Donc cette année, les dates du 30 juin au 4 juillet. Et le festival d'ouverture, c'est quelque chose exceptionnel, inhabituel, une construction gigantesque avec participation du public. Et c'est là que vous faites encore appel aux bénévolat, aux bonnes volontés, aux bénévoles disponibles, parce qu'il faut des personnes pour construire ouverture.
0: Donc cette année, on a pris un vrai risque, parce que donc ce spectacle d'ouverture, ce sera l'édification en carton par l'équipe d'Olivier Grostet du clocher de la cathédrale Saint-Front. Donc l'ambition, c'est de construire la réplique en carton, donc une maquette version, donc presque quasi taille réelle, qui doit faire 24 mètres de hauteur, qui sera installée place Montaigne. Et pour réaliser ce monument précaire, mais ceci dit monumental, il nous faut la participation de 300 personnes. Donc on est proche du nombre, mais il faut encore des mains et des bonnes volontés samedi et dimanche matin. Donc après, ce qu'on peut voir, c'est que les personnes là qui sont déjà qui fabriquent déjà la chose sont assez motivées et ont envie de poursuivre l'aventure, et que des gens qui se sont inscrits sur un premier atelier disent qu'ils vont revenir finalement sur un deuxième, et etc. Mais on doit rester focus et en alerte jusqu'au bout, parce que le défi est de taille à tous les niveaux, et que plus on sera de fous et pour réaliser ce monument, et plus la fête sera belle aussi. Donc c'est cette dimension-là qu'on a envie de mettre en avant cette année, c'est que ce spectacle d'ouverture, il est composé avec plein de bonne volonté, et que pour ouvrir le festival avec un symbole comme ça, pour moi c'est très heureux cette année, et que dire que quand on s'y met tous ensemble, ne serait-ce que pour faire une petite action dérisoire qui sera de couper du carton et le scotcher d'une certaine manière, eh ben on peut arriver à construire quelque chose qui nous dépasse tous, et ça, je trouve que c'est une belle manière d'ouvrir le festival.
1: Oui, c'est en même temps symbolique, travailler ensemble, en équipe, et construire quelque chose de carton qui va servir pour le festival d'ouverture.
0: Absolument.
1: Parce que les artistes vont utiliser cette œuvre pour leur performance.
0: Oui, cette construction sera escaladée par Antoine Leménestrel, qui est un alpiniste, escaladeur, danseur de façade, c'est comme ça qu'il se nomme. Donc lui, il va escalader ce monument de 24 mètres, donc ce sera ça l'événement, parce que évidemment que c'est très étonnant et spectaculaire de se dire qu'un édifice de carton va être grimpé comme ça, et il sera accompagné en musique. Il y a une création spécifique qui va être réalisée par un artiste de la scène internationale de la musique électro qui s'appelle Étienne Jomet. Pour ceux qui connaissent, c'est le duo de Zombie Zombie, qui est un groupe internationalement reconnu. Donc on est très heureux d'avoir cette pointure-là musicale qui va composer spécifiquement pour Mimos. Il a été très excité par le projet lui aussi. Donc il va composer pour cette escalade d'Antoine Leménestrel un set qui va, j'espère, envoûter toute la foule. Et il va poursuivre son set une heure après environ cette escalade. Donc c'est vraiment un moment d'abord spectaculaire, fédérateur, et ensuite festif, on l'espère, malgré la chaleur qui y a encore. Et les planètes se sont décidément bien alignées, parce que le match de l'équipe de France, on l'a appris, commence à 23h le mardi. Donc, on est raccord.
1: Il faut vraiment voir tout ça, parce que cette année, c'est un petit peu exceptionnel, ces dates, parce qu'il y a aussi Tour de France qui arrive, qui va faire une étape à Périgueux. Donc tout ça, ça vous a mis un défi, et vous aimez le défi, parce que cette œuvre construite pour l'ouverture va pas rester. Elle va être vraiment que pendant quelques jours, et déconstruction aussi, c'est un événement.
0: Absolument. Donc elle sera déconstruite, c'est comme ça que le nomme l'équipe artistique, c'est-à-dire qu'on va la faire tomber et que ces 24 mètres vont tout d'un coup se répandre sur le sol de la place Montaigne. On aura aussi besoin de volontaires pour sauter à pieds joints sur les cartons et les aplatir, parce que ce carton sera ensuite recyclé. Il va être pris en charge par l'Artec qui réemploie, réexploite ce type de matériaux. C'était important aussi, évidemment, aux heures qu'on vit aujourd'hui, d'être attentif à cette dimension-là de recyclage de autant de cartons, évidemment. Donc, besoin aussi de participation, de votre présence sur ce moment qui va être beau, hein, de toute façon, parce que le moment où s'écroule cette grande édifice est assez spectaculaire et magique et poétique. Et ensuite, festif, de retrouver notre âme d'enfant en sautant à pieds joints, en tongs ou pieds nus, sur ces cartons.
1: On a oublié préciser, pour ceux qui veulent participer à la construction, ils peuvent encore se présenter peut-être à l'Odyssée et dire qu'ils sont disponibles pour ce moment exceptionnel, parce qu'ils vont participer à la construction de spectacles d'ouverture. Donc il y a même atelier de préparation mardi 30 juin, juste avant le spectacle, de 18h30 à 20h30. Ceux qui veulent, il faut se dépêcher et se proposer.
0: Oui, si vous voulez des renseignements plus précis, vous pouvez appeler le 07 82 22 87 63. 07 82 22 87 63. Vous aurez affaire à Fabien Gervais-Briand, qui est le coordinateur de ce projet-là et qui vous racontera tout sur le déroulé des ateliers, sur ce qu'il faut prévoir pour être là, c'est-à-dire rien, juste votre bonne volonté. On s'occupe des rafraîchissements et de la clim et de tout le reste.
1: Oui, parce que c'est ouvert à tout le monde, c'est ça le festival. C'est intergénérationnel, c'est interculturel, c'est intersocial, tout le monde peut trouver sa place.
0: C'est ça qui, moi, m'a beaucoup plu aussi dans ce projet. C'est une volonté des artistes aussi sur la construction monumentale, de mêler les publics. On a autant des enfants qui construisent que des personnes qui passent par là, des habitués, des bénévoles, des gens plus âgés. Toutes les personnes sont mêlées pour construire ensemble cette utopie. Et donc ça aussi, c'est assez singulier. On n'a pas tant que ça d'occasion de se rencontrer en fabriquant quelque chose ensemble dans la vie. Et Mimo, c'est là pour ça.
1: Et le festival propose programme in et programme off. Et donc, il y a le choix, il y a les spectacles en même temps dans différents endroits. C'est pour ça qu'il y a la programmation, il y a le site, il y a la communication. Et cette année, fenêtre ouverte, ou je sais pas, l'accueil particulier pour les artistes catalans.
0: Oui, cette année, on fait un focus catalan. C'était important pour moi de retrouver ou de réasseoir plutôt une dimension internationale, européenne tout au moins, pour ce festival qui, on le répète, mais c'est important, effectivement, c'est le plus grand festival de théâtre mime et théâtre gestuel en France et en Europe, parce que je me déplace aussi à l'échelle européenne pour repérer des spectacles, et je ne connais aucun festival qui a cette envergure en Europe. Donc de nouer aussi des relations avec des théâtres et des festivals européens, ça me semble important pour aussi continuer à rayonner, faire savoir qu'ici, à Périgueux, il y a une vraie ambition sur le théâtre physique et gestuel. Et la Catalogne, pourquoi la Catalogne ?
1: Bah oui, pourquoi ?
0: Pourquoi la Catalogne ? En fait, la Catalogne, c'est... Comme la Belgique a une région ou un pays qui est traversé de au moins deux langues, et mon hypothèse c'est celle-là, c'est que le fait pour les artistes d'être dans une région où la question de la langue est prégnante et peut poser problème pour la circulation des œuvres, finalement se débarrasser de cette question et passer au langage universel qu'est le théâtre gestuel, ça permet de naviguer dans toutes les régions et tous les endroits de son pays, et qu'il y a une universalité et un désir de rencontre qui fait qu'il y a, il y a une production qui est plus riche dans ces endroits-là. Il y a sûrement d'autres raisons, mais celle-là me semble sûrement intéressante à imaginer. En tout cas, en Catalogne, force est de constater qu'il y a une tradition de fabrication du théâtre gestuel et théâtre physique, et qui fait que c'est un endroit assez naturel de partenariat pour Mimos. Et donc on commence cette année avec ce focus catalan, mais les relations vont se pérenniser. C'est pas juste un coup d'éclat et qu'après on n'y reviendra pas. Il y a des relations qui se tissent avec des festivals, avec des lieux. Donc on reverra des artistes catalans dans la programmation de Mimos. Là, c'était un petit peu un coup de projecteur sur cette production particulièrement intéressante.
1: Et est-ce que les arts des mimes et du geste changent avec l'époque? Et est-ce que le festival de cette année, 2026, peut aussi montrer ça? Que voilà.
0: Que c'est, oui.
1: Voilà, quels sont les mouvements d'aujourd'hui des mimes?
0: Oui, le mime évolue comme le cirque évolue, comme tout le cinéma. On ne fait pas les mêmes films aujourd'hui que ce qu'on faisait il y a 20 ans. Donc le mime aussi évolue comme le théâtre physique, théâtre gestuel. Et Mimo, c'est vraiment la vitrine, ça c'est certain, de ces évolutions-là. On y voit des artistes qui ont des gestes qui peuvent paraître, ou des manières de faire qui peuvent paraître étonnantes, pourquoi pas dérangeante, mais en tout cas il y a toujours ce rapport à la surprise, je pense, dans ce festival, et c'est ça que le public vient chercher, je crois. Il vient chercher évidemment des bons spectacles, c'est la base, mais après aussi un rapport à l'étonnement et au fait d'être déplacé, de voir des choses qu'on voit pas ailleurs.
1: Et je ouvre aussi dans le programme Conduire l'imaginaire. Il y a même une rencontre qui montre ça, comment les artistes travaillent sur ces thèmes-là.
0: Oui. Oui, ça me paraissait important aussi de proposer une journée où on est plus sur des questions, là, avec des artistes presque théoriques, hein, où ils viennent nous raconter comment ils travaillent, comment ils composent leur spectacle. Ils vont pas venir nous parler de quoi ils parlent, de quel sujet ils parlent, mais de vraiment la manière dont ils fabriquent. Quand ils font du mime, et ben, qu'est-ce que ça veut dire de faire du mime, où il y aura aussi quelqu'un qui vient parler de la magie nouvelle, mais en tout cas d'avoir un moment où on rencontre des artistes qui parlent de leur métier, de leurs outils de travail. Ça me semble important de mettre en lumière cette dimension-là du métier d'artiste, de dire que c'est un métier et qu'il n'y a pas seulement un rapport à la question d'être inspiré, génial ou je ne sais quoi, mais que c'est quelque chose qui demande des outils, de la remise en question, de l'évolution de ces outils, comme dans n'importe quel métier, on doit faire évoluer avec l'époque ces outils. Et les artistes sont confrontés aussi à ces questions. Et donc cette journée Conduire l'imaginaire, elle est vraiment dédiée à ça, des artistes qui se rencontrent, qui vont partager leur manière d'écrire, de composer, avec un public de professionnels essentiellement, mais toutes les personnes intéressées par ce type d'échange sont tout à fait bienvenues. C'est en entrée libre, vous pouvez rentrer, sortir. En tout cas, ça fait aussi partie de ce festival, oui, de s'intéresser à un peu aux coulisses derrière le rideau, quoi.
1: Oui, et c'est beaucoup de travail et du talent, et le spectacle est là. Et vous dites, le festival, c'est aussi une vitrine de tout ça. Qu'est-ce que se fait actuellement, mais en même temps, c'est une fête pour ceux qui participent.
0: Ah oui, ça, moi, je tiens beaucoup à la dimension festive, quoi. Festival, festif, cette effervescence, ce bouillonnement, il crée déjà une excitation qui est celle de la fête. Et après, on favorise ça aussi, on accompagne cet état-là avec des concerts tous les soirs, comme d'habitude maintenant, j'ai envie de dire. On est content de se retrouver devant le théâtre, nous on appelle ça le village du festival, avec des concerts offerts, programmés en partenariat avec le Sans Réserve et Somme Product aussi. Et on termine avec un grand bal le samedi soir où tout le monde est invité à venir danser, faire la fête, parler de ce qu'on a vu sur le festival. Cette dimension de rencontre et de partage, elle fait évidemment, c'est ce qui singularise aussi cette fête, c'est que c'est pas seulement, et c'est déjà beaucoup, venir voir des spectacles, mais c'est de prendre le temps d'en parler avec des gens qu'on croise, qu'on a repéré sur un spectacle et qu'on recroise sur un autre. Il y a des liens qui se font comme ça assez spontanément et qui font et des histoires d'amitié et d'amour à chaque édition. À chaque fois, on a notre couple du festival et ça, c'est très, ça montre que c'est un moment un peu particulier, une parenthèse qui permet. Voilà, de s'extraire du monde un petit peu, ou d'y plonger, les deux en même temps.
1: Il y a aussi les rencontres du matin, pour ceux qui veulent rencontrer les artistes, poser les questions, pourquoi et ils ont fait ce travail, qu'est-ce qu'ils voulaient dire, etc. Ça aussi, c'est important pour ceux qui peuvent, ils veulent cet accès direct avec les artistes.
0: Chaque matin à 11h, vous pouvez rencontrer une équipe artistique différente qui va venir parler du travail qu'elle propose voilà, dans la programmation et échanger, poser des questions. Donc c'est effectivement un autre rapport avec les artistes. Très informel, tout ça est assez chaleureux. On essaye de pas créer de distance ou de barrière, justement. Là, c'est vraiment l'idée de la rencontre. On appelle ça les rencontres et on travaille à ce que ce soit des rencontres. Et c'est ça un succès. Après, c'est souvent intime. On est une trentaine, quarantaine de personnes. Mais c'est bien que ce soit pas plus que ça parce que ça permet aussi cette qualité d'échange qui est si précieuse sur ces moments-là.
1: Oui, et ce festival a lieu pendant un moment quand les vacances sont pas encore là, mais pas loin. Donc, c'est en même temps une occasion pour les Périgourdins profiter de ce festival en même temps qu'en travaillant, on va dire. C'est pour ça tout est fait qu'on puisse vivre pleinement tous ces événements de Mimos.
0: Alors cette année, on espérait le proposer sur la première semaine des vacances de juillet. L'étape du Tour de France nous a contraints à nous déplacer sur la toute première semaine, donc encore en temps scolaire. C'était pas ce que nous on voulait, on avait envie de retrouver ce temps de vacances aussi pour que les gens puissent être plus disponibles et puis que les enfants puissent plus en profiter, les parents ou les grands-parents qui aiment profiter de ce festival avec les enfants. C'est vrai que c'est plus simple sur le temps des vacances. On fait avec... Voilà, les contraintes qui s'entendent aussi, il en faut pour tout le monde. Et puis la météo finalement est clémente sur cette fenêtre-là, donc voilà, un mal pour un bien finalement. Donc on se réjouit de pouvoir proposer des bonnes conditions de spectacle. Si ça avait eu lieu la semaine prochaine, la canicule est de retour, on aurait peut-être dû annuler certaines choses. Donc réjouissons-nous. En tout cas, il est vrai que là aussi on a pensé, puisqu'on travaille sur une période où les gens sont pas encore en vacances, on propose des fenêtres de spectacles sur le temps du déjeuner, où évidemment le off est dans la rue et le in à partir de 18h. Il y a des propositions à 18h, à 20h, à 22h. Donc il y en a pour tout le monde. Qu'on travaille ou qu'on a la chance d'être en vacances ou à la retraite ou je ne sais quoi, mais on essaye dans cette profusion de propositions de penser au maximum de réalités différentes selon que les gens habitent loin et que du coup ils vont vouloir faire un programme sur toute une journée pour les professionnels, pour les habitués, pour les gens qui ont un plus petit portefeuille ou une grande famille et que du coup ben, il faut adapter les tarifs et les circulations après dans le festival. Donc c'est un bon casse-tête d'être au plus près du maximum de réalité possible, mais c'est vraiment l'esprit de ce festival d'être le plus ouvert possible à la population de Périgueux et au-delà.
1: Et même vous osez ouvrir les portes là où parfois c'est fermé, par exemple dans les prisons, dans les EHPAD, et participer d'un festival dedans dehors. Oui. Voilà, donc le festival n'a pas ses frontières, il peut aller ailleurs.
0: Absolument, c'est ça aussi, ça marque, je pense, l'esprit de ce festival, c'est d'aller à la rencontre aussi, de pas rester sur nous-mêmes, mais que le geste artistique, il implique ça, c'est que on ne demande pas aux gens seulement de venir vers nous, on va aussi vers eux, c'est la condition de la rencontre.
1: On ne va pas présenter tous les artistes, c'est pour ça qu'il y a le programme, il y a le flyer, il y a le site internet, mais en se quittant, Nathalie Allon, comment vous voyez cette édition 2026 en quelques phrases, pour vous, qu'est-ce que c'est Mimos 43e édition, édition 2026?
0: Alors, l'édition 2026 est une édition qui est forte de fidélité, je dirais, parce que, par exemple, on va réaccueillir Rebecca Journeau, qui avait vraiment ému les publics l'année dernière avec son spectacle « L'épouse » qu'on avait présenté à l'église Saint-Martin. Elle revient cette année avec un quatuor. On va aussi accueillir Sarah Baltinger, qu'on avait accueillie en 2023 avec « Vénus anatomique », qui avait fait un effet... bœuf en grande salle au public qui était là, et donc là elle revient cette année aussi. Donc pour moi il y a cette question de la fidélité aussi avec l'équipe Légumes, avec le spectacle Stoïque, qui est un spectacle vraiment sur le burlesque voilà, qui avait été accueilli en 2019, qui avait aussi été pris du public sur Mimos Off en 2012, voilà. Et donc ce spectacle a eu 350 dates suite au prix du public qu'il avait reçu sur Mimos Off, et aujourd'hui il revient dans le IN avec une distribution nouvelle, mais un spectacle rodé au quart de poil. Et donc voilà, c'est ça Mimos, ce sont des fidélités pour moi en premier lieu. Il y a la question de l'ouverture sur le monde avec ce focus catalan, et la place de la création évidemment, donc des nouveautés, des prises de risques là qu'on aura avec le cabaret vestiaire, où on pourra se régaler en même temps qu'assister à des numéros de cabaret, donc parce que le repas est fabriqué par les artistes. Et donc vous pourrez vous régaler les papilles en même temps que les yeux. Donc et la création qu'on co-réalise aussi avec l'Agora, qui est Toi qui défais le cercle, qui sera présentée à l'auditorium de Boulazac. Donc voilà, la prise de risque, les fidélités, l'ouverture sur le monde. Je pense que je pense que c'est ça, cette édition 2026. On reprend des ingrédients auquel on tient, et puis à chaque fois on varie les compositions en fonction de l'actualité et de ce qu'on peut, mais c'est en tout cas, j'espère, vous me le direz, un très bon cru.
1: Merci et bon festival Mimos, Festival des Arts et du Geste, du 30 juin au 4 juillet. Merci Nathalie.
0: À bientôt.
1: Elan, directrice de l'Odyssée et du Festival Mimos. Merci à vous.
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3: Alors effectivement, on ne se connaît pas. Il y a des gens dans cet immeuble qui se connaissent très très bien, par contre, qui ont une très longue histoire d'amitié même ensemble. Les voisins du quatrième, Sylvie et Étienne se connaissent depuis au moins plus de 20 ans, ou au moins 20 ans.
2: Julie. Entresol droite.
3: Donc il y a vraiment de fortes histoires, et là vraiment deux quartiers entre eux. Et puis après il y a des gens, moi je suis pas forcément même la plus récente, hein, il y a encore plus récent que moi dans cet immeuble, mais finalement on se connaît très peu les uns les autres.
4: On était tous locataires, aucun propriétaire, avec la même agence, donc c'était évident qu'il fallait qu'on s'entende, parce que s'il allait y avoir quelque chose à faire, ça serait forcément en groupe.
2: Étienne, quatrième étage droite.
4: On aurait été comme d'autres immeubles, certains locataires, certains propriétaires louants, enfin, ils n'avaient pas les mêmes rapports, nous, on savait que même si on n'avait pas nous les mêmes assurances, on avait le même propriétaire dans tout l'immeuble. Pour nous, c'était évident qu'il fallait qu'on puisse s'épauler, en tout cas un temps, certains plus que d'autres, mais que c'était une obligation. Tu ne peux pas gérer une évacuation comme ça, même si bah, il y a quand même des 8 morts, c'était à côté de chez nous, enfin je ne sais pas, c'est bizarre. Tu ne peux pas seul sortir du trauma comme ça.
5: Je crois que Étienne et Julie en fait, avaient mis en place un groupe WhatsApp où ils s'échangeaient des informations.
2: Florian, premier étage gauche.
5: Le 12, ils avaient organisé et ma sœur était là, était venue de Paris pendant une journée. Et ils avaient organisé comme ça une première entrevue au Champ de Mars, qui est un bar sur la Plaine. Et c'est là que j'ai pu poser un peu des noms sur des visages, quoi, des visages que j'avais déjà vus auparavant, de gens que j'avais croisés soit aux abords de l'immeuble, soit dans la cage d'escalier, en fait, qui étaient mes voisins, quoi. Je crois qu'à la base, il a été vraiment créé dans le but un peu d'échanger des informations, de commencer un peu à penser au volet un peu légal de cette histoire, de qu'est-ce que serait l'après, du point de vue des assurances, du point de vue du procès qu'allait sans doute débuter, enfin ce genre de choses-là. Et en fait, je crois que tous très vite, hein, même dès la première réunion, en fait, on s'est rendu compte que c'était un peu une thérapie de groupe, quoi.
6: Une fois que l'explosion est passée, après, quand on s'est rencontrés un peu par la force des choses, et puis aussi on s'est rendu compte très rapidement et très étonnamment qu'on avait quand même tous une certaine facilité de langage ou de connexion, qui nécessairement vient aussi de l'explosion et du trauma commun, qui est quelque chose toujours qui lie un peu les gens.
2: Florent, premier étage droite.
6: Mais au-delà de ça, il y avait quand même la première fois qu'on s'est rencontrés, je pense, sans avoir aucune idée de quelque part pourquoi on faisait ça, ni pourquoi est-ce qu'on allait se rencontrer, mais de le faire quand même. On s'est rendu compte assez rapidement, au bout de l'espace de deux pastilles, ce qui est quand même rapidement bu, bah, qu'apparemment le courant passait assez bien et assez facilement. Et on était tous assez étonnés, donc on a refait une réunion, parce qu'on avait essayé de mettre en place deux, trois petits trucs avec notamment nos propriétaires pour voir comment on pouvait faire des choses et montrer qu'on était tout de suite un petit peu ensemble, donc pour se donner un peu du poids. Et on s'est, je crois, de mémoire, retrouvé deux jours plus tard pour reboire un verre, et puis celui-là a duré... plus que de raison, où tout le monde est reparti assez saoul et plutôt assez le cœur assez léger par rapport à la situation, parce qu'on s'était tous très bien entendus.
3: Et on va créer, je pense que vraiment, j'ai peut-être un peu droit au but en disant ça, mais quelque part ça va constituer un sas très important effectivement pour les uns les autres. En tout cas pour moi, c'est une évidence que ça va être un sas émotionnel très important. En plus d'être une prise, vraiment une prise directe sur, entre guillemets, les situations, certains diraient nos destins du moment, mais vraiment c'est ça. Enfin, on a l'union fait la force, et pour le coup, c'est quelque chose qui s'inscrit très vite entre nous, quoi. On va très rapidement écrire ensemble, s'exprimer ensemble et avoir des contacts en notre nom de locataire auprès de notre syndic, etc. Donc on va faire bloc en fait quasiment tout de suite.
7: En fait, c'était assez marrant parce que du coup là, ça a commencé ce truc avec le 19, où en fait tu vois les gens.
2: Myrtille, troisième étage gauche.
7: Et donc tout le monde avait son petit truc. Et donc dans les semaines qui ont suivi, tu vois que chez tout le monde, il y a son petit truc qui déconne, quoi. Genre, tout le monde a l'air totalement normal, mais il y a un machin qui est pas totalement, voilà. Donc Florian, il était là, genre, non, mais moi, j'ai absolument aucun problème. Je crois qu'il était avec sa sœur, ou il y avait une femme avec lui, je crois que c'était sa sœur, qui avait l'air très préoccupée. Et lui, il était là, genre, oh non, mais moi, je fais énormément de blagues. Les petits arrêtent pas de me dire, c'est quoi ton problème? Mais en fait, mais moi, j'ai aucun problème. Enfin, franchement, ça va hyper bien. Après, il y avait Étienne qui était genre survolté. Il y avait Alexandre qui buvait genre 15 000 bières en fumant 15 000 joints avec son fils qui parlait pas. Il y avait genre Julie qui était un peu, en mode genre, ah oui, elle était souvent avec sa mère, donc elle était là, déjà il y avait le truc avec le chien de sa mère, et puis elle était là genre, moi pareil un peu genre tout va bien, enfin, en fait tout le monde, ce qui était drôle, tout le monde était un peu en mode tout va bien, mais chez tout le monde il y avait un truc bizarre, et du coup moi quand j'ai vu ça, c'est là que ça a commencé, et puis ça s'est répété les autres fois on s'est vu. Ça m'a fait me dire, ok, toi aussi tu crois que tout va bien, mais t'es comme eux. Enfin, je savais qu'en fait, moi aussi j'étais là genre, franchement... il s'est passé ce truc, mais en fait, je vais totalement bien. Alors qu'en fait, j'étais complètement à l'ouest, mais je m'en rendais pas compte. Et, mais du coup, voyant les autres, je savais que comme tout le monde était comme ça, bah, moi aussi, j'étais sûrement comme ça. Donc, ça m'a vachement aidé, je pense aussi, par confrontation. Et voyant les autres, les stades dans lesquels ils passaient, c'est toujours plus facile de voir sur les autres, de savoir que moi aussi, je passais ce stade, et du coup, de savoir aussi un peu où j'en étais. Enfin, je pense que ça, voilà. Et du coup, ouais, c'est là qu'on s'est rencontrés, quoi.
8: Je me souviens plus de ce qu'on a dit, de ce qu'on a décidé, de voilà. Mais en tout cas, on sait plus. Je sais pas comment le dire.
2: Alexandre, troisième étage droite.
8: Et puis on s'est revu à Valier. Valier, c'était un peu notre maison, notre lieu de rencontre. Donc on se voyait là. On parlait de nos émotions, de nos ressentis, de comment. Comment ça se passait pour les uns pour les autres, et du coup les relations se sont, on a suivi le relogement de chacun, mais voilà, du coup, et heureusement qu'ils étaient là, parce que je pense, déjà par rapport à ma phobie, à mon truc administratif, ça, je suis très vite débordé, leur présence était vraiment rassurante, ça m'a vraiment, heureusement qu'ils étaient là.
9: L'une des premières choses que j'ai faites quand je me suis réveillé, j'ai pas vraiment dormi, mais quand j'ai émergé, on va dire, le dimanche matin, c'était un dimanche quoi, enfin le lendemain de l'explosion, ça a été d'envoyer un message à ma psychologue en texto. Alors bon, peut-être qu'elle m'aurait répondu que le lendemain pour lui dire bonjour, je suis désolé, je viens de vivre un truc un peu particulier, je pense que ça me ferait pas de mal d'avoir une petite séance psychologique, sachant que j'avais un suivi psychologique depuis un certain temps déjà, puis il m'est arrivé quelques trucs pas très drôles dans la vie, notamment le décès de mon père qui m'avait mis un peu mal, parce qu'il était accidentel, que j'avais un suivi avec cette psy que je trouve super. Et moi je lui ai dit, écoutez, je sais que c'est pas facile de trouver des psys, mais... dans quelle mesure est-ce que vous voudriez, vous pourriez en tout cas essayer de recevoir certains de mes voisins, parce que bon, y a du monde qui est traumatisé, il y a du monde qui n'est pas sensibilisé, comme moi j'ai l'impression de l'être, à ce que ça peut apporter d'aller faire au moins une séance ou deux d'après-choc pour éviter que ça reste du coup ce qu'on appelle un choc post-traumatique, en fait, qui s'entretient parce qu'on n'a pas bien analysé à sa manière le choc, ou pas bien compris, ou pas bien déconstruit, qu'on reste bloqué sur les trucs, et que c'est ça qui crée des chocs traumatiques derrière, ce qui est tout sauf drôle. Comme moi je le trouve super, j'ai essayé d'encourager tout le monde. Alors d'abord j'ai essayé d'encourager simplement à consulter un psychologue, et puis moi je suis retourné la voir rapidement la semaine d'après, et du coup j'en ai reparlé, et en fait elle m'a dit, mais si jamais en fait ça peut parler du coup à vos voisins, moi ça me va très bien d'essayer de faire une séance avec eux. Je pourrais pas tous les prendre en charge en thérapie suivie parce que j'ai pas la place dans mon emploi du temps, mais en revanche qu'on peut essayer de faire, elle m'a dit, en fait c'est un truc que j'ai travaillé moi dans ma carrière de psychologue, que j'ai déjà eu fait, donc je sais de quoi je parle, pour le coup je peux facilement le mettre en place, c'est à vous de me dire. On peut faire une séance de consultation psychologique en fait commune, où vous serez tous ensemble, qui sera collective, et où ça permet en fait déjà d'éviter le côté intimidant d'une première séance pour des gens qui n'ont jamais vu de psychologue ou de psychiatre, de faire une première séance. Déjà, ça peut casser ça parce que vous venez ensemble.
3: Première réaction a été, comment dire, un peu distancée de part et d'autre, dire oui, bon, pourquoi pas. Et puis quand même, dans un deuxième temps, se dire après tout, en même temps, moi je me disais, ben, en même temps, si ça intéresse quelqu'un, n'entravons pas cette possibilité, donc allons-y, quoi. Je pense qu'on se l'est à peu près tous dit de cette façon-là, puis on se dit que ça ne ferait pas de mal, et puis que ce serait quelque part une continuité et encore une nouvelle forme à donner à ce travail du dire, quoi, enfin, ce qu'on faisait entre nous de façon plus informelle. Et donc on en a vu l'intérêt, en quelque sorte. Pas tous, on n'y est pas tous allés, mais quand même une bonne partie d'entre nous. D'ailleurs, je pense qu'il y en a une ou deux, enfin, je sais pas, qui n'ont pas forcément voulu parler, mais bon, on a été accueillis par cette femme, jeune femme d'ailleurs, très habituée à ce genre aussi de situation, et voilà, donc qui nous a fait raconter les uns après les autres, déjà pour commencer, de façon très, très informelle, mais quand même dans ce cénacle-là de parole, nous a fait raconter la façon dont chacun avait vécu ce moment.
8: C'était vachement bien, parce que ça avait vraiment permis de. À partir des expériences de chacun, de reconstituer l'événement et d'essayer de lui donner du sens. Essayer de donner du sens à des bruits qu'on avait entendus. Alors, un tel savait quel bruit c'était. Enfin, qui est, d'où ça, enfin. Et donc, du coup, ça donnait, tout à coup, on avait une vision un peu comme une mouche, là, qui donnait un tout à l'expérience parcellaire. Et je pense que c'était un moment fondateur aussi pour le groupe. Maintenant que j'y repense. C'est rare de livrer des émotions comme ça à des gens que tu connais pas. Enfin, mais même avant la séance, enfin, dès le deuxième jour, le troisième jour, quand on s'est rencontrés, on était tout de suite à un niveau d'intime à cause de l'événement. C'est pas un truc général et universel lié à ces événements de ce type-là, parce que dans d'autres immeubles, ça s'est pas passé comme ça. Il y a des immeubles où ils étaient déjà en conflit, je parlais par lettre recommandée déjà avant, et ça a continué après l'explosion. Alors c'est vraiment lié à une magie particulière de notre groupe, quoi. Parce que même avec le reste du collectif, c'est pas ça qui s'est passé.
7: Qui aurait cru que des gens que je connaissais pas deux semaines avant, ou trois semaines avant, je sais plus exactement quand c'était, en fait là on se retrouve dans un truc, faut quand même faire confiance. Moi j'ai jamais fait de séance de psychothérapie collective dans ma vie. Et on va se retrouver les uns après les autres à raconter ce qui s'est passé ce soir-là. Et en fait, chez tout le monde, ça fait écho à des trucs de leur vie personnelle. Enfin, et en fait, tu le vois très clairement, et même les gens le disent explicitement. Et de dire ça devant tout le monde, que tu connais pas très bien, tu leur fais confiance, en fait. Tu signes un pacte que tu leur fais confiance de base, quoi. Et ça produit aussi de la confiance en retour. Et ouais, ça a quand même été très important, je pense, pour souder un collectif et se dire aussi, on va traverser. C'était aussi une façon de se dire à nous tous, on va traverser ce moment ensemble. Enfin, en fait, parce qu'on fait pas une séance de psychothérapie collective comme ça avec des gens qu'on compte pas revoir dans la semaine d'après, quoi. Donc c'était aussi une façon informelle et sans se faire des grandes déclarations d'amour, mais de se dire à tous, on s'apprécie, on s'aime bien, on se fait confiance et on est là et on sera là. Mais tout le monde est quand même assez pudique, finalement, je pense, dans ce groupe. Et donc, personne n'a vraiment prononcé ces mots-là ou dit ces mots-là. Et je pense que c'est aussi pour ça que c'est passé, parce que sinon, ça aurait été trop et on n'aurait pas pu gérer, en fait. Voilà. Et donc, ça, c'était quand même très important.
3: Je pense que ce moment a été effectivement ce moment d'osmose, hein, enfin vraiment est un moment finalement assez rare et un moment qui pour moi rejoint une espèce d'idéal en fait, enfin en tout cas de moment très très très fusionnel finalement où le grand bonheur existentiel, c'est de ne pas avoir besoin de demander à l'autre la permission de le voir, en fait, ou de ne pas se demander à soi-même si c'est le bon moment, si l'autre est libre, si, etc., si. Donc, quelque part où la sociabilité, en fait, devient fusionnelle et donc il y a cette espèce d'énorme soulagement existentiel, d'un point de vue émotif aussi, émotionnel, que d'avoir cet accès direct, finalement, aux uns et aux autres.
4: C'était bien que ça existe, c'était important, mais c'était pas ça qui allait me sortir de la merde. Je savais que j'étais mieux avec eux qu'avec mes amis, parce qu'on se comprenait, mais on se connaissait pas. Mes amis, je les connaissais, mais je les comprenais pas. Enfin, tu vois, c'était... Donc là, on se comprenait sur des trucs de façon d'être Je me rappelle une fois, j'ai croisé Myrtille dans la rue, on s'était pas trop vu, on s'était quand même vu quelques fois avant. Et j'étais vraiment pas bien, j'étais en descente de je sais pas quoi. Et donc on est parti boire un café ensemble, ça m'a fait du bien. Tu vois, j'aurais vu une autre personne, ça m'aurait pas aidé. Comme Myrtille, que je tombe dessus par hasard avec son vélo, le seul truc qui lui reste, c'était rigolo qu'on aille boire un café, ou je sais plus qu'on a bu un café, c'était en journée. Moi, ça m'a fait du bien en fait.
8: Il y a quelque chose, je pense, que les personnes qui n'ont pas vécu l'événement ne pourront jamais comprendre, même si tu leur expliques. Et en fait, tu peux pas leur expliquer parce que c'est pas explicable. Et en fait, nous, on savait. Sans mots, sans expliquer, sans... Là, on savait. Tu dis à quelqu'un... ouais, j'ai plus rien, j'ai plus d'affaires, j'ai plus rien, j'ai tout perdu, machin. Il dit, ouais, mais bon, toi, t'as encore envie. Et en fait, c'est insupportable. Je dis, oui, je suis effectivement, par rapport aux 8 qui sont morts, bah, je suis encore en vie. Mais quand même, j'ai plus rien. Et ce sentiment-là, bah, tant que tu l'as pas vécu, tu peux pas, je peux pas t'expliquer ce que ça fait, avec des mots.
4: Des gens qui sont incapables de se mettre à ta place, on va dire, et qui te propose plein de solutions. Tu vas faire ci, ça va bien se passer, t'as qu'à faire un forcing pour rentrer dans l'immeuble, récupérer tes affaires, enfin des trucs, mais mets-toi ton cul, en fait. En vrai, pour moi, c'est comme de la condescendance, parce que c'était évident pour eux qu'il fallait faire certaines choses de cette manière pour que je m'en sorte. Sauf que moi, j'étais incapable de voir quelles solutions je pouvais appliquer, et que vraiment, j'avais pas besoin de ce genre de conseils, en fait. Non. Comme des fois, on me propose un appartement, mais je te laisse parce que je suis pas là pendant une semaine. En fait, non. Je veux une chambre parce que je suis un adulte vieux. Je veux pas être avec des enfants parce que j'ai pas envie de pleurer devant eux. Mais je veux une pièce. Je veux un lit normal, pas un lit d'enfant, s'il te plaît, avec des biberons et des doudous. C'est pas possible. C'est trop la régression. Donc j'avais mes petits critères. Je voulais être au calme, chez des gens calmes, où il y avait pas de fête, où j'allais pas les saouler trop non plus, et parce que j'allais pas rester très longtemps. Mais je pouvais pas. J'étais incapable de savoir ce que je voulais, donc incapable de supporter n'importe quel conseil. Et donc pour moi, pas mal de gens, j'ai été condescendant dans la façon dont ils m'imposaient leur vision de comment je devais régler mes problèmes.
6: Je pense que le groupe, psychologiquement, il a été indispensable. Enfin, en tout cas, pour moi, j'ai l'impression d'aller pas forcément si mal que ça. Après tout ce qui s'est passé, je m'en sors bien, enfin, quoi, je crois. Peut-être que je me leurre, mais j'ai pas l'impression. Et je pense que si j'ai pas tort sur ce sujet-là, le groupe, il a été indispensable à cette réparation-là. Je pense que clairement, ça a été un vrai, appui. Et c'est un appui qui coûte pas. Parce qu'il y avait quand même quelque chose aussi, je pense, avec nos amis proches, de nos groupes ou nos familles, même, j'imagine, pour tout le monde, que moi j'ai ressenti, où il y a quand même un moment donné où on a l'impression d'être un poids. Et je pense qu'il y a beaucoup de gens qui vont peut-être beaucoup, beaucoup, beaucoup plus mal que ce que nous, on peut être actuellement, au 19. Sans vouloir mettre de niveau, c'est pas une compétition, mais je pense que ça nous a beaucoup aidé. Je pense que c'est sûr que ça nous a beaucoup beaucoup aidé. Je pense qu'on compte facilement les uns sur les autres aussi. Après, avec, je veux dire, sur une douzaine de personnes, les appétences qu'on a chacun de manière plus directe entre nous, c'est normal aussi qu'il y ait des affinités plus poussées. Mais je pense que clairement, ça a été un truc qui nous a énormément aidé.

0: lendemain de l'explosion, vraiment, en fait, la première interprétation que j'ai eue, donc quand j'ai un peu percuté, machin, c'est que c'est comme si c'est moi qui avais provoqué cette explosion. Enfin, c'était vraiment... Et vraiment, je n'étais persuadée... Bon, heureusement, j'avais rendez-vous avec ma psychothérapeute 2 jours plus tard, qui, du coup, m'a un peu permis de recadrer le truc. Mais vraiment, c'est comme ça que je l'ai ressenti. En fait, dès le moment où c'est arrivé, jusqu'à voilà, plusieurs jours après, et puis même, ça a mis quand même du temps que cette idée me quitte, plusieurs mois, c'était comme si... parce que je pense que dans ma vie, j'ai l'impression d'être quelqu'un qui provoque sans cesse des explosions. Enfin, c'est une constante. D'ailleurs, en fait, juste après, bon, je me suis fait tatouer un volcan. Enfin, une de mes amies m'a tatoué ce volcan sur le bras après l'explosion. Et c'est pas un hasard. Voilà, parce que j'ai cette impression que voilà, partout où je passe, il faut toujours que j'appuie sur le truc qui fait qu'après, ça explose. Donc, j'ai l'impression que je fais que produire des problèmes et des explosions. Et donc là, finalement, quand c'est arrivé, je me suis dit, bah, évidemment. Enfin, c'est comme si c'était ma faute que c'était arrivé et que du coup, ça faisait plein de problèmes dans la vie des autres et j'étais à la source de cette explosion. Et parce que voilà, ça fait des difficultés aussi avec donc mon ex-conjointe, enfin mon ex-copine, voilà. Et j'étais là, mais... Et même, en fait, il n'y a pas que moi qui interprète ça comme ça, parce que même certains amis m'ont dit, on s'est dit, ça ne pouvait arriver qu'à toi. Et à la fois c'est drôle parce que je vois très bien ce qu'ils veulent dire, mais à la fois c'est pas drôle de me dire ça parce que bah j'y crois un petit peu aussi, donc du coup je n'apprécie pas trop qu'on me dise ça. Donc il y en a qui m'ont dit mais dans une vie passée tu as vraiment, je sais pas, t'as fait pipi sur un cimetière sacré ou quoi, qu'est-ce que t'as fait pour que on en arrive là? Et c'est vrai que franchement je me suis dit mais c'est pas possible quoi, vraiment, genre, enfin, je recommence ma vie. Je suis en mode genre c'est bon. Et en fait, il faut qu'il y ait ce truc. Et en fait, c'est comme si je l'avais appelé quoi. Enfin, comme si, je sais pas, je pouvais pas juste vivre ma vie. Voilà, enfin ma vie était stable, machin. Et donc ouais, ça a été vraiment une croyance très forte et assez difficile à faire partir. Mais bon, ça finit par partir. Mais aussi parce que par exemple, mes parents, enfin notamment mon père, ils étaient en mode ben genre gère tes problèmes quoi, comme si bah ce genre de choses ça arrive aux gens comme moi et donc voilà, bah, et moi c'est vrai que c'est ce que je me suis dit, ce genre de choses ça arrive aux gens comme moi, c'est pas étonnant.
1: Quelques mois avant l'accident, j'étais avec une fille qui écrivait une thèse sur les rêves au Moyen-Âge et on s'est revus en fait après l'accident et je lui parlais de quelques semaines avant l'accident, il y avait un... Je me rappelle, j'étais dans le salon et je vais dans la cuisine pour prendre un verre d'eau. Et j'ai failli marcher sur un mono qui était rentré dans l'appartement. Et enfin bref, j'ai appris cette amie qui écrivait une thèse sur les rêves au Moyen-Âge. Elle lisait des manuscrits dans lesquels, avant au Moyen-Âge, il y avait comme ça des choses sur l'interprétation des rêves, quoi, sur le qu'est-ce que signifient les rêves, quoi, sur la signification des rêves. Et il y en a tout un sur notamment les oiseaux, enfin la symbolique des oiseaux, quoi. Et elle m'avait cité un passage là en latin dans un de ses manuscrits où il disait que quand un moineau rentre dans un foyer, ça signifie la destruction du foyer, quoi.
2: Non, il y avait eu dans les trucs un peu on va dire notable, il y a eu l'explosion de la rue Saint-Jacques un mois après notre explosion, qui était je sais pas, voilà, c'est ce qu'il faut remarquer, une rue perpendiculaire à la rue Abbé de l'Épée à Paris, alors que nous c'était rue Abbé de l'Épée à Marseille, mais perpendiculaire à Tivoli aussi, donc on peut y voir ça. Il y en a qui y voient du complotisme limite, alors qu'ils voient des choses cachées contre la rue Abbé de l'Épée. Moi j'irai jamais jusque là, je comprends pas. Non, après pour moi la symbolique qui est très forte par rapport au sort de cette explosion là, où il m'est rien arrivé, alors que bon, il y a quand même des gens, enfin, moi j'habitais pas dans l'immeuble qui a explosé, mais on en parle peut-être des fois moins, en tout cas c'est vrai que moi dans mon discours j'en parle moins parce que je connaissais pas les personnes qui sont décédées, pas du tout, aucune. Il doit y avoir 2 interactions peut-être avec le couple de personnes âgées, je crois du 17, mais c'est tout. Je les connaissais pas du tout les autres. Ils sont quand même tous morts probablement sur le coup, en tout cas bon, je l'espère pour eux, en l'espace d'un claquement de doigts. Donc c'est quand même assez dramatique. Mais moi l'écho en fait le plus symbolique que j'ai par rapport à ce soir-là, c'est que mon père était mort littéralement 2 ans, jour pour jour. Vraiment, il est mort dans la soirée du 8 avril aussi chez lui, et d'un accident domestique. Donc c'est vrai que moi j'ai quand même eu un truc, je m'en suis rendu compte le lendemain, en me disant, ah ouais, il y a quand même un truc où peut-être on nous en veut un peu, mais je suis pas superstitieux, donc moi j'y vois pas des signes, je vois ça comme un symbole sur le moment un peu bizarre, et puis quelques temps après un peu étonnant, un peu marrant, mais bon, c'est voilà.
3: Mais moi, je suis un partisan de l'absurde. Donc, enfin, donc il y a pas de signe, machin. C'est pas de l'absurde. C'est pas absurde parce que peut-être que c'est un problème de mauvaise gestion des canalisations de gaz. On saura plus tard. Mais voilà, c'est il y a pas de sens. Enfin, objectivement, ça n'a pas de sens. Après. Qu'on se sente, qu'on se doive d'en mettre un, c'est autre chose, mais voilà. Moi, je vois pas de sens à ce qui s'est passé, c'est tout complètement absurde.
0: Puis après, moi, bah, un des trucs que j'ai proposé où je pense que quand même, enfin, ça a quand même fait du bien aussi à tout le monde, c'était, donc moi, j'avais, en fait, quand je suis sortie le soir, j'avais ma banane sur moi et depuis un an, je le mets tout le temps sur moi. Enfin, je n'arrive pas à ne pas la, je peux pas sortir sans cette banane, même quand je vais au travail, alors que c'est pas très travail, je la mets quand même. Et j'avais mes clés de mon appart, en fait, dans ma banane. Et c'était des clés, il y avait plusieurs clés, donc c'était un peu lourd. Et en fait, au bout d'un mois et demi, je pense, ou deux mois, enfin, je sais plus quand exactement, mais il faisait déjà un peu chaud. J'étais là, mais je vais pas me balader avec ces clés pendant 6000 ans. Enfin, c'est stupide qu'ils n'ouvrent plus aucun immeuble. Donc j'étais là, il faut arrêter. Mais j'arrivais pas à les laisser à l'hôtel, je pouvais pas sortir sans mes clés, comme si j'allais rentrer chez moi. Et donc j'ai dit aux autres, bon, on va faire une cérémonie des clés. Donc ils ont un peu rigolé et tout. Mais en fait, au final, ils l'ont fait. C'est aussi ça qui est cool dans ce groupe, c'est que, enfin, je pense pas que j'aurais osé proposer ce genre de truc à des gens que je connais pas très bien, parce que tu vois, tu te mets un peu à nu. Enfin, mine de rien, même si on le propose un peu en rigolant, bah, les gens, ils savent que c'est quand même un vrai truc. Et les gens, ils sont pas là, genre, mais c'est quoi cette idée de merde? Non, non, ils le font avec toi. Et donc, même si peut-être pour eux, ça a pas été si important que ça, j'en sais rien, parce qu'on n'en a pas forcément reparlé, mais en tout cas pour moi ça a été important et ils m'ont accompagné là-dedans et ils l'ont fait avec moi. Et du coup en fait on est allé à la mer vers les légionnaires là, et donc on a ramené nos clés et chacun a jeté, enfin il y avait pas tout le monde parce que tout le monde n'était pas à Marseille machin, mais chacun a jeté une clé dans la mer de son appartement. Bon, moi j'avoue j'ai jeté mes doubles de clés, hein. j'ai un peu triché, mais j'ai gardé les autres, mais en tout cas ça m'a permis de poser mes clés, pas le double, mais les clés initiales à l'hôtel, et de les laisser et de plus les porter avec moi et de lâcher un truc. Et donc, et voilà, Julie, elle était là, Florent, il était là, enfin, Étienne, il était là, genre, on était plusieurs, puis après, on s'est baigné, du coup, c'était aussi, on a fait un pique-nique, c'était sympa, enfin, voilà. Et pour moi, ça a aussi été important que, voilà, il fasse ça avec moi. Et qu'on fasse ce truc qui, moi, j'avais besoin d'une cérémonie d'adieu, enfin, un peu comme les enterrements ou les trucs comme ça. Ou les crémations, peu importe, mais j'avais besoin d'un truc où on, voilà, ritualisait un peu quelque chose pour passer à une étape d'après, quoi.
3: Je sais pas quel sens ça, en fait, mais ça fait du bien. Ça fait du bien d'être ensemble, en fait. Je sais pas quel sens ça de jeter ensemble ces clés au niveau. Comme si j'accédais pas à ce niveau symbolique, je sais pas. Mais je sais que c'est bien de le faire. Ça fait du bien de le faire.
4: Je pense que symboliquement, par exemple, pour quelqu'un comme Myrti, qui avait perdu énormément de choses, puisque quand même la moitié de son appartement était tombé dans le vide, donc il y avait beaucoup de pertes aussi, du coup. Et c'était des absences qui pesaient aussi, quelque part. Donc du coup, il y avait aussi se libérer de ce fantôme. Et c'était plus un fantôme, en fait, je pense. Ouais, je pense que ça avait plutôt cette consistance-là dans l'obsession. Bon, par ailleurs, nos portes étaient plus ou moins toutes ouvertes, hein, faut bien le dire. Tant que de toute façon, clé ou pas clé, très honnêtement, et c'est ce qui peut être, puisqu'on est quand même jamais fait que d'une seule pièce. Enfin, on n'est jamais fait d'une seule pièce, donc c'est aussi peut-être ce qui a rendu ce geste aussi léger, c'est que précisément on n'avait plus de portes qui tiennent ou qui vaillent. Donc jeter ces clés était aussi assez simple.
2: à ce moment-là déjà il s'était passé quand même quelques temps depuis l'explosion et moi j'étais déjà assez ancré dans le collectif Tivoli 9 avril qui du coup était en train de se former, de se structurer réellement en association déposée en fait, donc on partait sur un truc sérieux. J'avais commencé à pas mal bosser, je voyais bien un peu l'ampleur du combat à mener, et moi, dans ma manière à moi d'apprendre les choses, si je bazardais les clés de chez moi, ça voulait dire que c'était bon, j'avais enterré, enfin pas enterré, mais que je laissais le couler le truc. Vu que je me suis clairement positionné depuis le début, et je suis toujours dans une espèce de position de teigne par rapport à ça, de dire tant que je les aurais pas, qu'on n'aura pas eu un gain de cause, peut-être en deçà de la réalité de ce qu'il faut, mais qu'on n'aura pas eu de gain de cause, moi je ne lâcherai pas mes clés, je ne lâcherai pas l'affaire. Puis il y a une espèce de symbolique de... Je pense aussi dans mes clés de la bêtise de l'organisation humaine parfois, parce que mon appartement, du coup, moi j'avais fermé à clé à double tour en partant, en me disant justement je sens que je vais pas revenir tout de suite s'il y en a pas un qui va me piller mon appart si je suis pas là, en tout cas il passera pas par la porte. Sachant qu'effectivement, en fait, on s'est fait piller notre immeuble, tout le monde, tous les appartements de la plupart de mes voisins ont été complètement pillés. Moi, du coup, j'ai pas jeté ma clé. Si je jette cette clé, je pense que ce sera plus symbolique pour moi de la rendre, quand même les clés n'iront plus dans la bonne serrure parce qu'elle aura probablement été changée d'ici là, de la rendre quand même à mon bailleur le jour où je casserai le bail de cet appartement, ou de dire justement peut-être après tout, peut-être que la porte elle va être sauvée plus ou moins et qu'ils vont pas changer la serrure, et de dire non mais par voilà, par symbolique, de dire bon bah hop, bah voilà, j'ai bien fait, je les ai pas achetés, ou alors ce sera vraiment soit quand je pars, ou alors même si peut-être que si je reviens dans cet appart là d'ici là, ce sera quand on aura fini la bataille, en fait, la bataille juridique avec les assureurs et ce genre de trucs-là, et qu'on aura eu gain de cause. C'est, pour moi, la symbolique, elle est là aussi. Je pense que je vais être recyclé le jour où ce combat-là sera terminé, ce qui n'est pas près d'arriver a priori.
5: C'était Les Lignes de Faille, le deuxième épisode de Retour à Tivoli, une série documentaire de Maxime Grandbert. Merci aux habitants et aux habitantes du 19 rue de Tivoli, Julie, Florian, Alexandre, Sylvie, Florent, Myrtille et Étienne.
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Bonjour à toutes et bonjour à tous et bienvenue dans ce 22e et dernier numéro de Frères de Chaussures de cette 18e saison. Et oui, dernière fois que vous m'entendez causer de rap pendant quelques semaines, place au repos, recharger les batteries sous la canicule pour tous mes échos anxieux sûrs. Mais avant ça, petit retour et un petit mea culpa par exemple, j'ai voulu faire ça sur les artistes que j'ai pu diffuser cette année dans l'émission et que j'aurais pas dû. Voilà, si j'avais su avant. Pour deux raisons assez différentes finalement. Donc par exemple, mea culpa pour Femme Togo, dont j'ai passé un son dans mon émission cette année, et même un autre de la saison 20 je crois, et qui entre-temps a avoué avoir eu des relations sexuelles avec une mineure de moins de 15 ans et qu'il regardait du contenu pédopornographique. Donc voilà, évidemment, que je ne le savais pas en amont, que ce n'était pas du tout public et il n'y avait même pas de rumeur ou quoi, et au contraire, il dénonçait ce type de violence et de crime dans ses textes, donc on disait que pour le coup, il était au-dessus de tout soupçon. Eh bien, mal nous en a pris. Et donc, voilà, premier mea culpa, et dans une moindre mesure, je regrette après coup d'avoir diffusé du FRS Taga, rappeur de Saint-Etienne. J'avais pas assez écouté, pour être honnête, tous les sons et tous les freestyles qu'il avait pu faire avant de diffuser. J'aimais bien le côté qu'il avait prolétaire. En plus, il avait écrit un bouquin sur l'usine, etc. Je trouvais que c'était intéressant comme posture. Sauf que j'ai écouté d'autres sons. J'ai aussi écouté d'autres analystes et critiques de rap qui en parlent et qui avaient mieux, pour le coup, fait leur travail que moi et qui avaient mieux décortiqué le contenu de ce qu'ils proposent dans ces textes. Et je trouve que, politiquement parlant, je pense pas qu'on soit corda sur beaucoup de choses. Voilà, il y a quand même beaucoup de trucs sexistes, il y a beaucoup de trucs... Enfin, sur la valeur travail, etc., qui sont pas ouf, selon mes termes à moi. Et donc, voilà, après coup, si j'avais su, j'aurais pas diffusé. Voilà. Les petits mea culpa de l'année, sachant que, bah, évidemment, il y a toujours des incohérences, même si j'essaye au maximum de fouiller un peu sur les artistes, sur savoir qu'est-ce qu'ils racontent dans leurs textes, de voir si, quand ils jouent un rôle, est-ce que ça correspond évidemment pas à ce qu'ils sont dans la réalité, etc. Parce qu'on a aussi le droit de laisser la part d'artistique à l'artiste quand il est dans son rôle de rappeur, si à côté, effectivement, il fait pas les mêmes merdes que ce qu'il dit dans les textes, en gros. Mais bon, il y aura toujours des incohérences, il y aura toujours des artistes où j'aurais pas dû les diffuser et je m'en excuserai quand j'aurai les infos. Mais voilà, je préférais vous le dire pour ce bilan de fin d'année. Mais il y aura par contre encore des bons sons pour cette fin d'année, notamment dans cette 22e émission. On va retrouver des artistes très orthodoxes, dirons-nous, avec Jeff Lenner et Secrostar, je sais jamais comment on dit, s'il faut dire le en E ou en E. Et il y aura aussi Ron Bryce et Cham Rapper. Il y aura des artistes un peu moins classic shit, que ça soit dans la forme ou dans le fond, comme Le Loup ou 32. Il y aura les voisins très talentueux de Sommière en numéro 5 et numéro 6, les morceaux 5 et 6, donc deux membres du Deep Chicks avec Estime et KOZ. Et puis enfin, une fois n'est pas coutume, on traversera l'Atlantique pour aller écouter le duo Coyote qui invite Conway the Machine sur un morceau, sur une prod de Static Selecta. Ça, on en parlera donc à la fin de l'émission dans le morceau numéro 7. Donc très beau programme encore une fois, et encore une fois vous pourrez m'écouter grâce aux radios associatives qui me diffusent et me font confiance. Un grand merci à elles toutes, donc merci à Radio Escapade, Radio Larzac, Radio Sommet, Radio Vassivière, Radio Grille Ouverte, Radio Coquelicot. L'autre radio, Radio Temps Rodez, Radio Calade, Radio Voilà, Multien, Couleur FM, Fréquence Mistral, Radio Alto, Booster FM, Radio Libre en Périgord, Fréquence Nostra, Radio Gemozo, Radio FM 43 et Fréquence Luz. Voilà, je sais que je les ai répétés tout au long de l'année, donc vous pouvez les retrouver sur le blog aussi, elles sont mises par écrit. N'hésitez pas à aller voir leur site, à aller voir ce qu'elles proposent sur leur grille d'antenne, sur leur grille des programmes, pardon, ou sur leur antenne, c'est l'un ou l'autre, hein, Rémi. Donc voilà, je ne vous refais pas le speech sur l'importance des radios associatives dans notre territoire, dans notre pays qu'est la France, mais je vous rappelle que c'est très important de les soutenir, et je vous rappelle aussi que si vous voulez échanger avec moi pour parler de rap, pour parler d'autre chose, c'est pas, vous pouvez le faire en écrivant directement aux radios associatives que j'ai citées et qui me feront suivre vos messages. Vous pouvez le faire par le biais des messages sur la page Instagram de Frères de Chaussures, ou encore une fois en allant sur l'audioblog Arte Radio Frères de Chaussures. Vous tapez audioblog Arte Radio Frères de Chaussures sur n'importe quel moteur de recherche, vous tomberez sur ma page, et là vous avez accès à mon mail, je crois, pour m'envoyer les messages. Vous avez accès à toutes les playlists et à toutes les émissions en téléchargement, et en plus je mets tous les noms des artistes par écrit, comme des fois je prononce mal, que je parle trop vite, etc. Eh bien, au moins, vous l'aurez de manière écrite. Voilà, place à la musique.

Et on commence donc avec deux chantres du boom bap classic shit dans les personnes de Jeff Lenaire et Kyo Itachi. Et en plus, ils invitent sur ce morceau qu'on vient d'écouter, Punaise de lit, un autre aficionados des sonorités classiques avec ce crostar, ces crostars. Je vais y faire pendant toute l'émission. Je vais dire ce crostar, voilà. Ce morceau est extrait du projet Double Dragon, un projet commun entre Jeff Lenaire et Kyo Itachi, donc le rappeur de Grenoble et le beatmaker du 93. 90 ans à eux deux, quand même. Eh oui. Vieille marmite, meilleure soupe, toi-même tu sais. Et pourtant, donc, ils maîtrisent vraiment encore bien leur art tout au long des 13 titres que compose l'album, qui est sorti le 13 avril dernier. J'en avais parlé de ce projet qui allait sortir à l'époque où j'ai diffusé un autre projet homonyme qui s'appelle Double Dragon, qui était celui de Chiki O et Emo. Et effectivement, les points communs entre les deux, c'est quand même le lien avec le jeu vidéo qui consistait, je vous le rappelle, à casser des gueules. Et bien eux, ils le font en musique et en parole. Et on sent donc chez ces deux acolytes, Jeff Lenaire et Kyo Itachi, l'envie justement de démontrer que malgré leur âge et malgré le choix de ce style boom bap que certains pourraient trouver un peu poussiéreux, et bien qu'ils peuvent y amener une fraîcheur, une nouveauté et une énergie dans ce style donc en 2026. Pour ça, ils font donc appel là sur le morceau Punaise de lit à ce crostar. Mais il y a aussi un petit jeune qu'ils ont invité, qui s'appelle Abuse. Il est né en 69. Un autre petit jeune, Kamnouz, né en 76. On retrouve également Sonia Nesrin, qui est une habituée des invitations du rappeur grenoblois Jeff Lenaire. Et par contre, Azaya, que je ne connais pas du tout. Donc un album quand même aux sonorités et aux participants old school, mais qui ne sonne pas daté, je trouve, grâce notamment au travail de beatmaking d'un des plus grands beatmakers français, j'ai nommé Kyo Itachi. Beatmaker qui se cache sous un masque, le masque de Hollow, du personnage Ichigo du manga Bleach. Voilà, je le savais pas parce que je suis nul en manga. Parce qu'effectivement, une de ses influences multiples et variées, c'est l'Extrême-Orient et la culture asiatique qu'on retrouve assez souvent dans les samples. Kyo Itachi, un blanc méniloois. Voilà, qui envoie des prods depuis presque un quart de siècle maintenant. D'abord, sans trop de succès en Hexagone, il a dû s'exporter pour produire pour pas mal de rappeurs américains dans les années 2000. À l'époque, vraiment, il avait assez peu de visibilité dans le rap français. Et puis, il est revenu au cours des années 2010, plutôt vers la fin d'ailleurs, même s'il y a un projet qui était sorti avec Alpha One au début des années 2010, mais sinon, il a fallu attendre la fin des années 2010, début des années 2020, pour qu'il redevienne prophète en son pays, j'ai envie de dire, notamment aussi grâce au retour en grâce, justement, du boom bap à la fin des années 2010, donc, sachant que lui, il n'a jamais arrêté de produire, que ce soit des prods pour des rappeurs ou des albums instrumentaux. Mais disons que niveau visibilité, il a un peu retrouvé le devant de la scène avec notamment son projet sorti en 2022 qui s'appelle Solide. Solide où il invitait beaucoup de rappeurs français. Et depuis, on l'arrête plus, notamment sur les albums collaboratifs en tout genre. Il a fait un album avec les légendes Danny Dan ou encore avec Roka, là, un projet qui vient de sortir. Et d'autres projets avec des artistes plus confidentiels mais néanmoins ultra talentueux sur cette scène néo-boom-bap comme Nordino Mook dont j'avais parlé, Selug dont j'avais parlé, Wasifik dont j'avais parlé. Voilà. Il a produit aussi une énorme compile intitulée Original Boom Shit, à l'instinct dans l'instant, dont j'avais parlé. C'était l'année dernière, je crois, où il y avait beaucoup de très très forts invités, c'est mieux si je dis tous les mots. Et donc ça, c'était il y a quasiment voilà, un an, jour pour jour. Donc grand beatmaker Kyo Itachi, mais aussi Jeff Lenaire, un immense rappeur, lui aussi au parcours assez chaotique, puisqu'il a connu il a connu les sirènes du succès avant de repartir dans l'ombre de l'underground. C'est presque là où il se sent mieux, j'ai l'impression. Donc Jeff Lenaire naît en 82, il est un grenoblois, donc dans l'Isère, 3-8 représente. Il a été, je vous le disais, donc signé à l'époque sur le label For My People de Cool Chain, donc c'est là où il a connu un peu ses heures de gloire et on l'a retrouvé sur pas mal de compiles et de projets en tout genre qui avaient pas mal de visibilité, même si c'était dans les fameuses années maudites, les années 2000. Il va publier deux premiers projets en 2005, Le Nerf à Vif, et en 2007, Tout ce que j'ai, mais sans forcément justement rencontrer un grand succès public alors même qu'il était signé sur des gros labels, malgré évidemment la qualité artistique du projet. Mais cette non-reconnaissance publique ne va pas l'empêcher de continuer à écrire et à envoyer des projets, puisqu'il sort au début des années 2010, Ennemi d'État en 2011, Kilo de plume et grammes de plomb en 2013, Le Black Album en 2015. En 2016, il enchaîne avec le Red Album. En 2017, un projet commun avec Furax qui s'appelle Dernier Manuscrit. Et c'est là par contre qu'il va faire une bonne pause de 7 ans avant de revenir en 2024 avec la Dark Green Tape et son album qu'il a sorti l'an dernier qui s'appelle Sang Bleu. Et il a aussi participé en début des années 2010, si jamais la date, 2011-2012, au collectif Inglorious Bastards avec des Swift Gad, des Furax et autres Scylla divers, etc.
Mais malgré tout ça, donc, il n'a jamais connu une réelle popularité grand public, malgré une fanbase qui lui reste solide et fidèle, qui le suit d'ailleurs encore aujourd'hui. Et lui, ben, Jeff Lanier, on le reconnaît quand même assez facilement par sa grosse voix grave, une application à faire rimer plusieurs syllabes à la suite, et son côté un peu gardien du temple, effectivement, de ce pelerin de puriste. En ce sens, il est rejoint par Secrostar sur ce morceau Punaise de lit, rappeur que je connais moins, j'avoue, je vois son nom passer, mais j'écoute moins. Une trajectoire pourtant assez similaire avec Jeff Lanier, puisqu'il a commencé, lui, bon, peut-être un peu plus jeune, mais il a commencé à la fin des années 2000, début des années 2010. Il a subi de plein fouet, comme beaucoup d'autres artistes, la montée en puissance des autres styles de rap qui ont tout raflé sur leur passage dans la décennie 2010-2020, avec la trap, le cloud rap de PNL, la musique de Jul, puisque lui, il a une musique avec son nom à part entière. Mais donc, comme beaucoup d'artistes, Boom Bap, il a profité du retour en grâce de ce style pour envoyer des nouveaux projets. Et donc, il est déjà à 6 projets depuis 2023 et il a pas l'air de vouloir s'arrêter en si bon chemin. Donc voilà, le projet entre Jeff Lanier et Kyo Itachi s'appelle Double Dragon, c'est dispo partout. Et dans le texte, ben Jeff Lanier, il peut nous écrire des beaux petits trucs comme « Je m'en bats les trucs de ta couleur de peau, l'appât du gain, la peur du vide ne dépend que de ta douleur de 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sort « Je ride du sud au nord de la ville, petit colorta vie loin des faf qui retire la vie à des couleurs d'affiches. »

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1: Deuxième morceau, changement total de style dans ce Frère de Chaussures, et c'est aussi pour ça que vous aimez Frère de Chaussures, en tout cas je l'espère, c'est ce côté éclectique et où au moins en tout cas j'aime bien passer de l'un à l'autre sans problème, alors que les deux pourraient vraiment pas matcher entre eux, ben moi j'aime bien. Voilà, j'aime bien le fait qu'on peut passer de ce style très différent. Là c'est Le Loup, L-E, plus loin L-O-U, tout simplement, sur le morceau Ramener la Coupe. C'est extrait d'un projet qui vient de sortir qui s'appelle Gaston, enfin qui vient de sortir, qui est sorti le 22 mai, pardon. C'est un 9 titres, et donc on va commencer à rendre à César ce qui appartient à Nico, puisque oui, c'est toi qui me l'as fait découvrir, et je t'en remercie beaucoup. Comme quoi, soyez bien entouré, et vous verrez que vous ferez toujours des belles découvertes. Donc grand merci à toi Nico, parce que je ne connaissais pas du tout cet artiste, et j'en avais même jamais entendu parler avant ton petit DM Insta qui m'a fait bien plaisir. Gros big up du côté de la cité phocéenne. Le Loup, donc je disais, changement total de style, mais en fait pas tant, puisque cet artiste quand même dans le style, dans la forme, propose un boom bap assez classique en vrai. Par contre niveau contenu, effectivement là, et d'ailleurs c'est produit par Le Loup lui-même, donc c'est lui qui fait les prods et qui fait donc qui pour le coup affectionne ce boom bap plutôt classique pour le coup. Donc je le disais, dans la forme ça ne bouge pas, dans le fond, au niveau contenu, effectivement, là, ça change pas mal du rap assez brutal et plutôt presque un peu viril qu'on a pu écouter dans le premier morceau. Le Loup, lui, est en effet un rappeur queer affirmé, comme nous dit une biographie que j'ai trouvée sur Internet. Biographie qui continue en nous disant qu'il vient déranger le rap francophone avec de nouvelles histoires, mais c'est tout le monde qu'il a envie de faire danser avec lui. Pudique mais franc-tireur, il se joue des codes et apporte une nouvelle saveur dans le pique-nique. Avec une présence live qui ne laisse pas indifférent, la scène est son terrain de jeu préféré et il a hâte de vous rencontrer. Donc voilà, ça c'est une petite biographie. Et sinon, il y a le site Daydream qui a parlé de lui aussi et de son style si particulier, où ils nous disent sur Le Loup qu'il est de ces rappeurs qu'on n'a pas envie de ranger dans une case, aux influences trap, boom bap, jazz, new soul, house, pop. Le Loup aime la musique et quand il pose, on comprend pourquoi. À la fois rappeur, beatmaker, crooner, insolent, gamin malicieux, ce qu'il préfère, c'est être sur scène. Après avoir arpenté les salles et festivals du Grand Est avec son premier projet de groupe, Loup revient frapper en solo. Solo, oui, mais jamais vraiment seul. Il s'adresse à ses adelphes queer et aux fatigués du 6 thème, et à celles, ceux qu'on n'écoute pas, qui attendent la fête et la fin du monde, entre humour et sarcasme, fureur et sensualité. Le Loup s'amuse, joue avec les codes et refuse de se laisser coincer dans une case. Voilà. Et effectivement, quand on l'écoute, je trouve qu'on sent le côté où, alors, peut-être par les prods boom bap très classiques, mais un côté très affilié au rap, justement, parce qu'on pourrait se dire qu'il aurait pu partir dans beaucoup d'autres styles musicaux, mais non, c'est le rap qu'il a choisi. Et je pense que quand on voit comment il produit les instrus, à mon avis, il a dû en écouter pas mal. Et à côté de ça, effectivement, des paroles avec des revendications très affirmées, mais le tout quand même effectivement avec pas mal de second degré d'ironie, voire de dérision même, qui donne un aspect peut-être un peu moins cérémonial et protocolaire aux luttes qu'il veut revendiquer et qu'il porte. Voilà, et des fois le rap revendicatif, je trouve que ça se prend un peu trop au sérieux, ce qui fait que c'est chiant à écouter concrètement. Alors certains diront que c'est fait pour ça, enfin qu'on n'est pas là pour que la fête c'est bien, mais que réfléchir c'est mieux, certes, mais si on peut faire les deux, écoutez, pourquoi pas. Et Le Loup, j'ai l'impression qu'il est un peu là-dedans et qu'il propose des trucs qui peuvent être très poétiques, très légers, tout en amenant effectivement dans les paroles des trucs très très deep, et où ça nous fait réfléchir sur sur toutes ces questions de genre, etc. Surtout dans le rap qui n'est pas évidemment, alors j'allais dire qu'il n'est pas le milieu où il y en a le plus, et pourtant je suis pas sûr que si on compare au reste de la société, il y a d'autres styles musicaux déjà où c'est vachement plus sympa au niveau des mentalités. Chanson française, je sais pas, vous connaissez beaucoup de... Non ? Bon, là, le rock, non ? La musique classique ? Bon, bref, on va pas... Voilà, je suis pas assez connaisseur, mais en tout cas, encore une fois, on va dire que le rap est une musique bornée, faite par des gens qui sont machin, mais j'ai pas assez de connaissances pour comparer avec les autres styles musicaux, mais j'ai pas l'impression comme ça qu'en tête, il me vient beaucoup d'artistes queer, trans, etc. dans d'autres scènes musicales où ils sont effectivement beaucoup plus... Peut-être la techno, c'est encore là où il y en a le... C'est peut-être le plus accepté. Je sais pas. Faudrait que je me renseigne sur la question. Il y aurait sûrement un mémoire à faire là-dessus, mais je ne vais pas faire ça. Voilà. En tout cas, là, c'était Le Loup, L-E, plus loin, L-O-U. Le projet s'appelle Gaston, c'est dispo partout et c'est à suivre dans le futur si vous aimez effectivement le rap qui porte des messages de ce genre-là et qui fait avancer surtout les mentalités.

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2: On retourne sur de l'orthodoxie avec Ron Bryce et Cham Rapper, deux figures de proue de l'écurie du label 12 Monkeys, deux rappeurs membres de ce label donc, qui nous proposent un EP commun, un 5 titres qui est sorti le 17 avril dernier, qui s'appelle ID Identité. Si je prononce bien. Il y a un seul invité rappeur en la personne de Dixa, et au prod on retrouve évidemment Just Music Beats, duo de rappeurs avec qui ils font beaucoup de projets, les 12 Monkeys, l'équipe de 12 Monkeys. Comme sur le morceau qu'on vient d'écouter là qui s'appelle Politique, où c'est une prod de Just Music Beats, hein, je ne l'avais pas présenté, excusez-moi. Il y a Ron Bryce qui produit lui-même un morceau et qui coproduit un autre. Il y a Tito Fiasco, il y a Waveclick évidemment, et Balach Beats. Les deux rappeurs qui proposent donc un style de rap comme vous venez de l'entendre, droit dans leur Timberland, des voix posées, des flows carrés dans l'axe et dans les propos. Il y a pas mal d'ego et de constats peu reluisants du monde dans lequel ils évoluent, que ce soit le monde musical ou le monde en général, la société. Chacun en prend pour son grade et en même temps il le mérite, donc ça fait du bien à entendre quand c'est clairement énoncé comme ça et que ça prend pas des petites pincettes, ça fait du bien. Et évidemment, il y a beaucoup aussi dans les textes la notion d'équipe avec leur label en trame de fond dont ils n'hésitent pas à apporter l'étendard à chaque occasion, et ça aussi ça fait plaisir d'avoir un côté collectif comme ça. Ron Bryce et Cham Rapper, ils avaient déjà fité ensemble. Donc l'alchimie entre les deux n'est plus à prouver, évidemment, mais ça se ressent encore mieux là sur un petit projet 5 titres comme ça, un projet commun comme celui qu'ils viennent de proposer. Et forcément, quand on veut parler de 12 Monkeys, de Ron Bryce, de Cham Rapper et de leur excellente écurie de rappeurs, eh bien, il y a Raphaël Dacruz qui va avec, évidemment, journaliste rap... notamment à la BCDR du son, pardon, et il les avait interviewés en 2024, il avait interviewé donc Ron Bryce, Cham Rapper, mais aussi Frank et Stenza, tonton Frank et Stenza, donc qui sont, enfin oncle Frank, pardon, et Stenza, qui sont membres du crew des 12 Monkeys, et donc voilà comment déjà Raphaël Dacruz présentait le label en intro et nous disait « Abandonner sans lutter serait la pire des défaites ». Quand en 2018, Ron Bryce sortait Blacklist, son premier disque officiel après une quinzaine d'années à traîner dans le microcosme du rap, cette phrase dans le morceau d'ouverture Nouveau Chapitre donnait le ton. Non seulement en résonance à son propre parcours, mais aussi à l'aventure collective que Blacklist entamait avec le label 12 Monkeys, dont la persévérance des membres dessine le dos large de leur passion pour le rap. Formés au départ des rappeurs Ron Bryce et Cham, de la fratrie de producteurs Waveclick, donc Stenza et Ouzouane, et de la tête pensante Oncle Frank, 12 Monkeys est une entité qui prend racine dans un sol laissé un temps en jachère dans le rap français. Dans les années 2000, entre l'esthétique abrasive du rap gravé sur des street albums, celle expérimentale du rap dit alternatif, la tentation slam ou acoustique de certains groupes et les rares succès commerciaux de quelques solistes, une autre école d'artistes continue à maintenir un rap plus classique, orthodoxe, le qualifiera plus tard Akhenaton, porté au nu dans des open mic et sur internet, l'abécédaire du son entre autres en faisant l'écho à l'époque. Un certain nombre de ces rappeurs et producteurs évoluent alors dans cette marge, sans doute pas assez avant-garde et ni assez radicaux pour susciter une hype et toucher un nouveau public. Ces rappeurs et beatmakers s'inscrivent alors plutôt dans une continuité, nourrie par un certain underground américain, qualifié non sans un certain mépris de backpackers, celui des labels Stones, Throw, Duck Down ou ABB. Une musique au son organique, attachée à des samples hétéroclites, et un groove indéfectible. Cette scène incarne alors la nouvelle résistance du mic, comme l'avait déclaré DJ Fab en intro de la compilation Juste Nous, symbolique de cette tendance et qui sera séminale dans les parcours des artistes de 12 Monkeys. À l'image d'un Kyo Itachi, tiens, qui a grandi dans le même sérail, s'est réinventé et a touché cette année une des plus grandes reconnaissances grâce à l'album Pièce Montée avec Danny Nan, les différents membres de 12 Monkeys ont persévéré, pour certains se sont rebaptisés pour mieux affiner leur vision artistique. 15 ans plus tard, les cartes du rap français se sont rebattues, de nouvelles esthétiques se sont développées, l'ère du streaming a démultiplié les embranchements d'un genre musical qui n'a jamais été aussi kaléidoscopique, tout en donnant l'impression de continuer à imposer certaines hégémonies stylistiques. Pourtant, paradoxalement, cette facilité d'accès à la musique l'associe la possibilité à un label comme 12 Monkeys de toucher sa cible et de trouver des espaces pour s'affirmer. depuis 6 ans en une vingtaine de disques, albums, EP, singles inédits, compilations, beat tape, le label trace les contours de sa gamberge. Le registre roi de l'ego trip malin et gainé n'est jamais loin, mais développe des singularités différentes entre le rap de la discipline et de la droiture de Ron Bryce et l'élégance froide et crasseuse de Cham. Les productions racées de Waveclick, mais aussi Larry Kubiak, Just Music Beats, Crimophonique, réaffirment une filiation avec un son profond et puissant auquel coller l'étiquette Boom Bap serait bien trop réducteur. Fin 2023, le label a délivré Uncut 2 et Exhibition LP, une paire d'albums confirmant son savoir-faire et peut-être à ce jour les meilleures sorties respectives de Cham et Ron Bryce. Donc voilà, ça c'était donc en 2024, on est en 2026. Il a aussi maintenant, Raphaël Dacruz, qui a une chaîne Twitch, fait un retour sur ce projet ID Identité de Cham Rapper et de Ron Bryce. Et effectivement, on sent cette, comme il dit, cette authenticité, cette sincérité dans le rap et dans la démarche artistique que Cham et Ron proposent, et aussi dans la ligne éditoriale que suit le label 12 Monkeys donc depuis plus de 8 ans maintenant. Et c'est ça qui plaît beaucoup aux fans de cette écurie dont je suis. Donc longue vie à eux. Allez écouter Cham Rapper et Ron Bryce sur ID Identity. Enfin, ID Identité. Voilà, je sais pas, parce qu'en fait, c'est les initiales I et D, et je les prononce à l'anglaise parce que je suis un blaireau, mais sinon on peut dire aussi ID Identité. C'est donc l'EP commun entre Ron Bryce et Cham Rapper qui est dispo partout.

L'hétéroclité. Hétéroclite. Ça se dit pas l'hétéroclité. Mais j'avais envie de le dire. Pour vous montrer effectivement à quel point je peux passer d'un rap à l'autre sans problème. Là, vous venez d'écouter 32 rappeuses qui nous proposent donc le morceau Boom J'arrive sur une prod de Lil Chick. C'est extrait de son nouveau projet qui s'appelle Free. Alors, je sais pas si on dit Carlo Manti ou Charlo Manti. Moi, je vais dire Free Carlo Manti pendant tout le descriptif, et puis tant pis si je me suis trompé. Free Carlo Manti, je ne sais, voilà, c'est un projet 6 titres qui est sorti par 32, et c'est sorti le 22 mai dernier, évidemment, parce qu'il n'y a pas de 32 dans les mois. Hein, voilà. Et donc, c'est sans invité, et au prod, en plus donc de Lil Chick qu'on retrouve là sur la prod de Boom J'arrive, il y a aussi Joe Mizpachi, Kaizi, Matteo Maeri, 7X et Thomas Carey. 32, c'est une artiste vraiment original, hein, je pense que vous l'avez entendu, de cette nouvelle scène rap français. Moi, j'ai découvert avec un morceau qui s'appelait Chiki, il me semble. C'était il y a déjà 2 ans, je crois, qu'elle l'a sorti, 2024, peut-être. J'avais vraiment beaucoup aimé cette espèce de rap tout en attitude, un espèce de flow lazy, un peu nonchalant, et même parler des fois avec beaucoup de charisme, par contre, et évidemment le contenu qu'elle développe dans les textes qui font d'elle un ovni dans le paysage musical de rap français, avec effectivement des textes tout à fait assumés de meuf qui voilà, qui fait ce qu'elle veut, tout simplement. Pour la biographie, j'ai retrouvé un petit texte sur sa page Genius où on y apprend que 32 est une artiste qui est née à Narbonne quand même et aux origines algériennes. Elle baigne grâce à sa famille dans le rap français et américain, le R&B ainsi que le Rai, des influences musicales qui la suivent encore aujourd'hui, notamment avec l'artiste algérienne Rai Chebawarda, à qui elle rend hommage donc dans son EP Free Carlo Manti. Ses textes ont pour thème principaux l'amour et l'argent, dans lesquels elle n'hésite pas à utiliser un langage cru et un franc-parler pour exprimer ses émotions. Son vocabulaire se caractérise aussi par l'utilisation régulière de mots en arabe, marquant encore plus son identité singulière. 2025 est marqué par la sortie de 2 projets, South Sabotage et Hnina Montana, ainsi que d'un feat avec l'artiste R&B Jade, qui a eu un petit retentissement. Voilà pour le petit descriptif biographique du parcours de 32, et pour en savoir plus et pour parler de l'EP, eh bien je suis allé sur un site qui s'appelle Mosaïque Musique. Très bon mag, ils font un magazine papier aussi je crois, et en tout cas sur le site il y a pas mal d'articles à lire, et là c'est une journaliste musicale qui s'appelle Iman Yogo NG, si j'espère que j'ai bien prononcé là encore le nom de cette journaliste, Iman Yogo NG, qui a écrit sur le phénomène 32, et voilà donc ce qu'elle nous dit. La rappeuse 32 dévoile la nouvelle EP Free Carlo Manti, dans lequel elle rend hommage à son idole Chebawarda Carlo Manti, icône algérienne placée en détention provisoire pour atteinte aux valeurs religieuses et morales. Pas une bête nasse, moi je pète ta caisse, avertit 32 dès les premières secondes de Free Carlo Manti. Sur ses 6 titres plus longs que les précédents, 32 pousse un peu plus loin son ego trip et sa frontalité. Après avoir fusionné les imaginaires d'Anna et Tony Montana, elle s'attache à rendre hommage à la diva algérienne Chebawarda Carlo Manti, donc icône du rail anticonformiste qui est aujourd'hui, donc on le disait, en détention provisoire à Oran pour atteinte aux valeurs religieuses et morales. En cause, une vidéo tournée à son mariage peu de temps après son divorce où elle se montre aux côtés de son nouvel époux cagoulé. Il en faut peu. Ça c'est moi qui l'ai rajouté. On continue avec l'article où elle nous dit: sur sa pochette, 32, qui avait confié à Mosaïque être particulièrement inspiré par cette femme extra qui s'en bat les couilles, a recréé la scène à sa façon. Armée du

une cigarette, arborant un rouge à lèvres, vêtue d'une robe chaoui, en référence au peuple amazigh dont elle est originaire. Même dans ses punchlines, 32 multiplie les références à Chewawarda et reprend l'une de ses phrases cultes, « Des talons aiguilles, c'est plus facile pour te darba ». Alors, c'est un écho direct à une mythique parole de Chewawarda, mais que je ne vais pas dire parce que je n'ai pas du tout l'accent et je ne sais pas prononcer le rebeu, donc je vais m'éviter ça. Déjà qu'en anglais je suis ridicule, là ce serait vraiment encore plus. En tout cas, sur ce disque, la rappeuse native de Narbonne se positionne comme la digne héritière de Chewawarda, tout en gardant sa signature vocale parlée chantée, monotone mais hypnotique. Comme Warda, elle refuse de se lisser par le cru sans détour, comme quand elle annonce que la grosse timpe elle ment moins que Tahlel, ou encore que faire la conne pour une queue c'est très nul. Cette EP vient consolider son identité musicale et marque une montée en puissance évidente, presque inévitable. Parce qu'au fond, il n'y a plus vraiment de doute, boum, elle arrive en pétard. Et oui, ça c'est l'extrait du morceau qu'on vient d'écouter, boum, j'arrive. Voilà, très très bon papier sur cette rappeuse donc de la part de la journaliste Imanio Gwenji, merci à elle. Et je sais pas comment ça va évoluer l'avenir de 32, moi j'ai hâte de voir ça. Je sais pas si elle va réussir à garder cette personnalité très tranchée, très franche, qui peut attirer comme repousser. Moi, en tout cas, j'aime beaucoup ce qu'elle propose, donc j'espère qu'elle va continuer sur cette veine-là. Et donc, Free Carlo Monti, c'est dispo partout, n'hésitez pas à l'écouter si ça vous a plu aussi.

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0: On passe au morceau numéro 5 avec le poteau KOZ. KOZ, rappeur de Sommières. Le morceau qu'on vient d'écouter, c'est La vie suit son cours. Et c'est sur une prod, une phase B, a priori, de Vidon. Excusez du peu, un très très bon beatmaker, Kinry. Voilà. Et c'est un single qui est mixé et masterisé par Estime, dont on parlera juste après. Comme quoi, il n'y a pas de hasard. C'est un travail, voilà, c'est un métier de faire des enchaînements comme ça. Voilà. Soyez pas trop interloqué. Donc un morceau sorti sous la bannière du Deep TX, un sorte de collectif crew plus ou moins formel ou informal, associatif, je sais pas, etc. J'ai pas tous les détails de leur formation. En tout cas, vu de loin, c'est un collectif qui œuvre du côté de Sommières pour propager notamment de la bonne musique, mais ils organisent aussi plein de trucs du côté de la région sommiéroise, et ça a l'air vraiment sympa leur dynamique qu'il y a là-bas. KOZ, lui, ben, il a plusieurs cordes à son arc, ça fait plusieurs fois que j'en parle dans mes émissions, mais quand il s'agit de tendre la corde du rap, il est toujours très très chaud, comme il le prouve sur ce morceau. Il avait déjà envoyé des projets qui étaient vraiment très très bien. On a eu Bruce en 2022, Bémol en 2024 et Chiche en 2025. Des sorties assez régulières finalement et assez rapprochées pour un gars qui bosse quand même plus ou moins de manière artisanale et surtout qui a un taf à côté. Donc il faut trouver le temps d'écrire, de créer, de produire, etc. comme il le fait, et il le fait très très bien. Et en plus, je trouve avec chaque fois une attention particulière portée sur les visuels. Et bon, le fait que ce soit un artiste qui est graffeur, etc., je pense que ça joue aussi. Mais en tout cas, je trouve qu'il y a vraiment des visuels à chaque fois super classe et super sympa. Voilà. Et puis dans son rap, vous l'avez entendu, KOZ est très technique, notamment dans les placements. Et moi, je trouve qu'il rebondit sur les prods à chaque fois de manière vraiment très très talentueuse. Et dans le fond, eh bien, il raconte ni plus ni moins que le quotidien d'un type qui vit du côté de Sommières avec sa vision et sa poésie à lui. Dans sa vision des choses. D'ailleurs, sa biographie sur Bandcamp, il commence par une question où il dit « Le urbain, vous connaissez ?» Et effectivement, c'est vraiment le rappeur urbain par excellence. Et il décrit son rap d'ailleurs comme ceci, toujours dans sa bio Bandcamp, il nous dit « Une expédition entre la ville et la vigne gorgée de saveurs, du bitume au raisin. Écoutez KOZ, c'est parcourir les deux versants d'une montagne ou les deux faces de la médaille, l'endroit et l'envers de nos émotions. » Donc même jusqu'à sa biographie, il fait des trucs bien. Donc voilà, en tout cas là c'est un single qui est sorti qui s'appelle La vie suit son cours. Je vous l'ai dit, on l'avait laissé avec Chiche l'année dernière en 2025. Je sais pas s'il y a d'autres projets qui vont arriver en 2026 ou si ce sera pour 2027 l'année prochaine. En tout cas, je ne manquerai pas de vous tenir au courant et de parler des futurs projets de KOZ parce que je trouve qu'ils sont toujours vraiment à chaque fois de très très bonne qualité. Et dans le texte, il peut nous lâcher ça par exemple. 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
3: Restons à Sommières maintenant, le morceau numéro 6 avec toujours l'équipe du Deep TX, cette fois avec le rappeur Esteem. Le morceau s'appelle Noir qui skie et c'est sur une prod de Prod by Reason. C'est un single qui vient d'envoyer là aussi avec un clip en noir et blanc bien chiadé, etc. Donc là encore, on sent que du côté du Deep TX, ça travaille bien les visuels et c'est cool. Pour un morceau vraiment balèze aussi en termes de paroles, d'instru et de technicité. Esteem, moi j'avais vu son nom circuler donc dans l'équipe des rappeurs qui tournaient autour de l'équipe sommiéroise. J'en avais même diffusé, je pense, dans mes playlists. Mais j'en avais jamais vraiment parlé dans mes émissions jusqu'à la compile qui est sortie il y a pas longtemps qui s'appelle Rap Herencia, avec donc laquelle j'ai pu corriger l'erreur de ne pas parler d'Esteem puisqu'il était sur cette compile et j'ai vous ai diffusé un son où il était en featuring avec le rappeur espagnol Zeta Uno, me semble-t-il, sur une compilation qu'avait sorti une page Insta qui s'appelle Rap Herencia et qui avait donc créé des connexions entre rappeurs français et rappeurs hispanophones, pas forcément espagnols, mais en tout cas hispanophones. Et donc c'est à ce moment-là que j'ai parlé d'Esteem. Voilà. Esteem, j'avoue que j'en sais pas beaucoup plus sur lui, si ce n'est donc qu'il est très fort, comme vous avez pu l'entendre, à nouveau, sur le morceau Noir Kiski, c'est très technique, en plus le type, il nous sample du Rasta Rocket au début, ça j'aime beaucoup, la prod de Prod by Reason, elle est vraiment très très belle, avec le petit piano là, c'est très très très beau, et puis le flow ultra fluide de Esteem, avec des placements là encore bien techniques, et des paroles avec des bonnes punch, notamment là il nous sort, tes rappeurs me font de la peine comme un Noir Kiski, comme un Blanc qui chip. Ça pour moi c'est classe, c'est efficace, simple, clair. Voilà. Esteem, voilà, moi j'espère pouvoir parler de lui encore plus la saison prochaine, parce que ça voudrait dire qu'il a sorti un nouveau projet. Si j'en crois sa page Spotify, il a rien sorti depuis 2023 avec un EP qui s'appelait BBB. Et donc j'espère que ça va revenir. Du coup, comme j'étais sur Spotify, j'ai quand même regardé et il y a une bio Spotify où on apprend qu'à la base il est né en région parisienne, mais qu'il a grandi au centre-ville de Pont-Saint-Esprit. Je cite, un endroit où les commerces et les institutions brillent par leur absence. Et je trouve que c'est très bien écrit. Et ensuite, il y a une très belle description donc du style de Esteem. Esteem, ça s'écrit S. plus loin TIM. Voilà, c'est pas comme succès d'Esteem, etc. Enfin, même si vous avez capté le jeu de mots. Mais en tout cas, S.TIM. Là, il nous propose le morceau Noir qui skie. Il avait déjà envoyé un autre morceau que j'ai diffusé dans une playlist précédente. Donc, il est en train d'être de plus en plus productif. Et j'espère que pour ma rentrée, moi, en septembre 2026, pour la saison donc 19, j'aurai un nouveau projet à pouvoir écouter. Et comme ça, je serai ravi de vous en parler. En tout cas, là, pour l'instant, Noir qui skie, c'est sur toutes les plateformes. C'est Esteem. Allez, écoutez.

0: Et on finit avec un duo là aussi dont je n'arrête pas de vous parler décidément, mais aussi parce qu'ils ont le vent en poupe, n'est-ce pas? C'est Coyote, duo composé donc de rappeurs qui s'appellent Ladies Love Guapo et Ricky Blanco, qui donc viennent de sortir le projet Machetes y Micheladas. C'est sorti le 3 avril dernier, c'est entièrement produit par Static Selecta. Et c'est assez original d'ailleurs de retrouver ce producteur qui est plutôt estampillé Boom Bap Coteste, en tout cas dans mon imaginaire, mais je crois que c'est le cas, alors que le duo Coyote, lui, dans ma tête, se rapproche plus du son West Coast Latino à la Cypress Hill, donc une connexion originale, voilà. Mais justement, puisque je parle de Cypress Hill, ils font partie, en tout cas Biril, le MC de Cypress Hill, fait partie des invités de l'album avec Sick Jacken, donc les deux qui font partie du groupe Psycho Realm, mais en fait ça c'était sur le morceau Whipping Cream que je vous avais passé. Je vous ai déjà proposé ce morceau, mais en fait à l'époque je savais pas que ça ferait partie d'un projet complet de Coyote, mais donc voilà, c'est pour ça que peut-être que vous avez déjà entendu parler de ce morceau. Parmi les autres invités, et bien sur le morceau qu'on vient d'écouter qui s'appelle Give Me a Hell Yeah, c'est Conway the Machine, excusez du peu, qui est invité sur le projet. Et après il y a Alicia Marie, Bernard, Currency, Daylit, Foos Gone Wild, John Solo, Lil Mr. E, Locksmith, R.A. Oh là là, Rémi, l'accent. R.A. The Rugged Man. Allez, ça c'est cadeau, je vous le donne. Surrealist et Exhibit, tout de même, quand même, qui revient rapper. Et pour en parler, je vais là aller sur... Enfin voilà, moi c'est du rap que j'aime beaucoup. Alors j'avoue que je préférais presque... Moi j'ai découvert Coyote quand ils ont fait le morceau avec Reverie qui s'appelle Brown Representation, je crois, si je me trompe pas, où il parlait effectivement de la communauté latino-américaine sous Trump, etc., avec tout ce que ça impliquait. Et j'aimais bien, en fait, j'aime bien quand il reste sur le côté West Coast latino avec des prods ensoleillés, etc. Là, sur l'album, c'est plus effectivement avec des prods comme on vient d'écouter, donc de Static Selecta, qui essaye quand même d'amener quelque chose aux deux rappeurs. Enfin, il amène forcément quelque chose, mais du coup, qui amène quelque chose de nouveau, pardon, aux deux rappeurs qui ont plus l'habitude de rapper sur des prods plus... plus latina, voilà. Et mais c'est quand même agréable à l'écoute. Et donc pour en parler un peu plus en détail, je suis allé voir une chronique qui a consacré Kevin Pereira de l'ABCDR du son à ce projet. Il nous dit ces deux frères commencent à gagner de l'intérêt régional en 2022 avec Thicker Than Water, avant de percer à la plus grande échelle avec LA Aliens et Yotelandia, pardon, c'est le deuxième et troisième album respectivement. Réputés pour leur punchline et leur récit sociétaux sans filtre, les Morales, donc ce qui est le nom de base des deux rappeurs, sont issus d'une famille d'immigrés ayant quitté le Mexique pour s'établir à Hawthorne, dans la baie sud de Los Angeles. Une ville traversée par une forte présence latino, mêlant culture chicano avec cette Californie populaire ornée de palmiers fatigués, de stations-service néonisées et d'un bitume qui craquait à chaque coin de rue. C'est dans ce climat étouffant et poussiéreux qu'ils grandissent au sein d'une famille soudée, ce qui leur a probablement évité de côtoyer les mauvaises tentations de la rue. Influencés par un père mélomane, Ricky et Guapo sont nourris aux récits de Wu-Tang et de Nas dès leur enfance. Comme un signe du destin, le duo a confié l'intégralité des productions de Machetes y Micheladas à un des gardiens de ce son East Coast qui les a bercés, Static Selecta. Le DJ et producteur accompagne ainsi les deux rappeurs sur ce disque qui porte parfaitement son titre évocateur. D'un côté, les machetes, ces longs objets tranchants à mi-chemin entre la hachette et le sabre qui représentent la violence, la brutalité des frontières et la proximité des gangs de quartier. De l'autre, les micheladas, cocktails typiquement mexicains qui incarnent la chaleur humaine, les réunions familiales et toute la richesse de la culture populaire du Mexique qui traverse l'album de bout en bout. Ces cicatrices et traumatismes réapparaissent aussi d'une manière plus personnelle lorsqu'ils font allusion aux galères traversées dès leur enfance, confrontées à un environnement gangréné par le trafic de drogue et la criminalité. Des blessures qui donnent au disque toute cette portée honnête et cathartique où leur vulnérabilité dévoile le reflet d'une réalité collective bien plus large. Derrière les références à Danny Trejo, la culture chicano et les micheladas trinqués entre proches, cet album collaboratif laisse donc aussi planer l'ombre de la frontière en toile de fond. Voilà, très beau texte de Kevin Pereira de la Bestiaire du Son, et encore j'ai dû tronquer carrément parce que du coup sinon ça aurait été beaucoup trop long, mais en tout cas vous pouvez le lire en entièreté comme beaucoup d'autres articles très qualitatifs sur le site de la Bestiaire du Son. Et sinon si vous avez kiffé Coyote, je vous fais pas l'affront de présenter Conway the Machine qui est invité sur l'album, hein, n'est-ce pas, mais en tout cas Coyote, donc c'est Ladies Love Guapo et Ricky Blanco, et donc le duo avec Static Selecta qui sortent Machetes y Micheladas, c'est sorti le 3 avril dernier, c'est dispo partout. C'est la fin de ce 22e épisode, mais aussi la fin de cette 18e saison de Frères de Chaussures avec ce dernier numéro. Voilà, merci beaucoup, beaucoup, beaucoup, beaucoup à vous de m'avoir écouté. J'ai assez peu de retours d'auditeurs, mais dès que j'en croise, ils me disent « Ouais, trop bien ce que t'as passé la dernière fois, etc. » En fait, les gens écrivent pas forcément, pensent pas m'écrire, veulent pas m'écrire, sont timides. Mais des fois, quand j'en croise dans la rue et qu'ils me disent « Ah, je t'ai entendu sur telle radio » ou que voilà, ou que même des fois, je reçois des mails ou des mots sur Insta, bah ça fait toujours plaisir. Donc, n'hésitez pas si vous avez envie de m'écrire, ça me fera bien plaisir. En tout cas, portez-vous bien cet été, restez à l'ombre, grosse force à ceux qui travaillent et encore plus à l'extérieur avec les températures tout droit venues de l'enfer qui nous guettent. Gardez les yeux et surtout les oreilles ouvertes. N'oubliez pas d'aller streamer le tube de l'été qui fait bien chier les gens d'extrême droite qui s'appelle Coup de pied, c'est Soli, S-O-L-I, et le refrain ça fait coup de pied dans la tête, quelle bonne saveur. C'est Soli, je crois que c'est K.O. de... un facho K.O., je sais pas, un truc comme ça. Soli. Vous tapez Soli, vous tomberez forcément sur le truc et faites-le péter parce que du coup il y a tout le monde qui est en train de vouloir porter plainte contre lui et rien que pour ça il faut qu'il fasse beaucoup d'écoute. Voilà. Moi je reviendrai en pleine forme, j'espère, en septembre pour vous faire encore découvrir, j'espère, et vous faire aimer surtout le rap que j'écoute. Et moi je vous dis donc à la saison prochaine pour toujours plus de bons gros Peura, bien sûr.
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